0: Monsieur Obama? Monsieur... Très bien, donnez-moi les clés.
1: Y a-t-il un problème? Je vous écoute.
0: Non, monsieur, est-ce que tout est OK dans le bureau?
1: Pourquoi ça ne serait pas OK? Je suis désolé, je souhaite qu'on me laisse seul.
0: Oui, monsieur, c'est juste que votre femme m'est arrivée.
1: Ma femme?
2: Barack, tous nos invités te cherchent partout. Puis-je savoir ce que tu fais là?
1: Je t'en prie, entre, chérie. Merci, merci, les gars.
2: OK, Barack, tu veux bien me dire ce qui se passe?
1: Michel, je suis ennuyé, j'ai quelque chose à t'avouer.
2: De quoi s'agit-il? Barack, je veux savoir.
1: Le système de sécurité laser du diamant a été remplacé par un relais optique il y a 3 jours.
2: C'est une plaisanterie, j'espère. Alors ça veut dire que la salle du diamant est inaccessible. Est-ce que McKen est en ligne?
3: Salut, Michel!
2: Vous étiez censé avoir une mise à jour de tous les systèmes de sécurité.
3: Michel, on a besoin que tu refasses un scan de piratage pour couper les lasers.
2: Sur un nouveau système, en 1 heure? Est-ce que tu es inconscient? Mon job, c'était de faire semblant d'être marié à ce pauvre clown et de vous fournir 3 codes pirates pour le système laser. Michel, c'est Sarah. Ils ont bien remplacé le système laser, mais le nouveau est un modèle connu. C'est une série H7 très banale. Tu peux le craquer sans problème en 30 minutes. Dis à Davis de me trouver un transpondeur de codage avec assez de puissance pour faire des étincelles.
1: T'as entendu ça, Davis?
4: Je m'en occupe.

0: ils vont te soigner.
1: Voilà, allez vous asseoir tout au fond.
0: Excusez-moi, mon petit frère aurait besoin de voir un docteur.
1: Est-ce qu'il soutenait Obama ou John McCain, ce jeune homme?
2: Pourquoi? Quelle importance?
1: Parce que comme ça, je saurais s'il a trop fait la fête ou s'il a essayé de se suicider.
0: Madame, s'il vous plaît, je crois que mon frère a besoin de soins tout de suite.
1: Vous ne comprenez pas, les enfants. Il n'y a que deux médecins de garde ce soir. Et le docteur Wilson est quelque part dans les rues pour fêter la victoire.
2: Bon, et l'autre docteur, il est où?

0: sensation étrange.
1: Allez, venez les amis, on a encore la pêche, on peut continuer la fête. Yes, we can. Allez, on chante.
2: Obama, te voilà président du changement. C'est pour toi, Obama. Tu me rassures, tu m'empêches de trembler. Moi, j'ai voté.

0: C'est bon, j'y suis presque. Tu ne disposeras que de 5 minutes. Tu devras faire vite.
1: Ça t'ennuie tant que ça, de faire semblant qu'on soit mariés?
0: Oh, Seigneur, c'est vraiment pas le moment, Barack.
1: Enfin quoi, tu pourrais reconnaître qu'on s'amuse bien.
0: Mes filles méritent mieux que le meilleur voleur de diamants du monde. Ah, attends, voilà, je suis entrée.
1: Tous en place, on passe à l'action. Voici la nouvelle feuille de route. 4h40, l'équipe se regroupe à la sortie nord-ouest du musée. 4h45, Michel pirate le relais optique pour que je puisse entrer par la porte arrière.
0: Go!
1: 4h46, de l'intérieur, j'ouvre les portes et je fais entrer le reste de l'équipe. 5h10, Quincy coupe l'alimentation dans la salle sécurisée où se trouve le diamant. 5h12, ma grand-mère qui a simulé sa mort lundi lance une alerte de bombe.
2: J'ai dit que j'ai foutu une bombe dans le musée. C'est cela.
1: 5h13, les gardiens ouvrent la porte sud-ouest pour essayer de trouver le bombe. 5h14, McCain, habillé en footballeur, entre dans le PC sécurité et coupe l'alarme de la vitrine du diamant.
3: Et vous, arrêtez!
1: Michel et moi repartons par le tunnel et le trou est rebouché. 5h15, je sors du bureau ovale avec le diamant en sécurité bien caché dans mon anus. On a terminé, merci.

0: Boom, baby! Juste une petite chose. Tu n'as pas peur que les gens se mettent à avoir des soupçons quand tu vas disparaître? Ils vont te chercher partout.
1: On a engagé un mec pour gérer ça il y a plusieurs mois.

0: Tenez, voici tous les billets pour votre groupe, Monsieur Sanchez.
1: Merci, mademoiselle. Les amis, c'est l'heure d'embarquer.
2: Vous partez, moi je reste. Je suis juste venu vous dire au revoir.
3: Quoi?
2: J'ai décidé de raccrocher. Peut-être faire le président quelque temps.
1: Barack, allons, sois sérieux.
4: Aurais-tu oublié que ton avion s'était écrasé dans les montagnes Rocheuses?
2: Je pourrais toujours dire que j'étais pas dedans. Qu'est-ce que tu en dis, Michel? Tu viendrais avec tes filles vivre à la Maison Blanche avec moi, histoire d'arrêter un peu, être président et première dame quelque temps.
0: Tu es sérieux?
2: On pourrait peut-être changer des choses en Amérique. Tu es d'accord?
0: Ah, oh, et puis merde!
1: J'ai toujours adoré les happy ends, moi.

0: La ville est encore là. Tout est encore debout.
1: Est-ce que ça veut dire que notre réaction était exagérée?
0: Non, non, c'est pas ce que je disais. Mais finalement, peut-être... Peut-être qu'au fond, Obama est un bon président. Où est mon pantalon? Et où est ma télé? Où est mon pantalon? Où est ma télé?
2: Pas ton patron a appelé, il te fout à la porte.
0: Hein? Oh, bordel de merde! Obama disait que tout serait différent! Ce sale fils de pute, il nous a menti! Je le savais que j'aurais dû voter McCain!

L'absinthe s'achève et je vais vous donner la playlist musicale qui, je vous le rappelle, était consacrée au groupe britannique Ecobilly avec les deux premiers albums. On a commencé avec Car Fiction, King of the Curb, ensuite Great Things, Natural Animal, Go Away, You Letter World, Nobody Like You, Dark Therapy, Here Come the Scene, On Turn On, Aloha Lolita, We Know Better, Pantyhose and Roses, In the Year, Today, Tomorrow, Sometimes, Never, Father, Ruler, King, Computer, I Can Imagine the World Without You, et on a terminé avec le titre Close But.

0: C'est terminé pour ce tout nouvel épisode et je vous donne rendez-vous la semaine prochaine. Et voici le teaser de ce qui vous attend donc dans le prochain épisode.
1: Regardez le manger de Kenny, un sandwich mortadelle et de la flotte. Merde, ta famille, elle est vraiment trop pauvre.
2: Et les gars, ça vous dirait regarder High School Musical 3 ce soir? Il y a plein d'élèves de l'école qui vont le revoir encore une fois.
3: C'est quoi High School Musical 3?
4: Bah vieux, c'est la suite de High School Musical 1 et 2.
3: C'est quoi High School Musical 1 et 2?
1: Il y a même pas de condiment dans son sandwich mortadelle.
3: C'est quoi High School Musical, putain? C'est juste le truc le plus populaire chez les gens de notre âge, rien de plus.
5: Ouais, vous venez de la planète Mars?
3: Non, du Pérou.
6: Et alors j'ai encore revu High School Musical 3 vendredi. Et qui était avec moi? Bryden Garmo. Bryden Garmo, il est trop craquant.
7: Je donnerais tout pour sortir avec Bryden Garmo, mais lui voudra jamais parce que je suis personne.
6: Dis pas des trucs pareils, chacun de nous a quelque chose qui le rend unique.

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1: 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Et il est 20h25. 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
1: Il est 6h à Paris et Madrid, 4h en temps universel. Et 5h à Rabat. Bonjour Marion Cazanov.
2: Bonjour Arthur Ponchelet.
1: Et à la une de votre demi-heure d'actualité, ces tensions migratoires à Ceuta.
2: Et l'enclave espagnole débordée avec l'entrée de centaines, voire de milliers de Marocains. Le Premier ministre espagnol Pedro Sanchez se rendra sur place aujourd'hui. L'Europe continue de se battre contre de violents incendies. De nouveaux foyers déclarés en Espagne. En Grèce, une amélioration en revanche dans le sud-ouest de la France, où des milliers de personnes évacuées ont pu rentrer chez elles. Le secteur viticole, lui, échappe au pire, mais les risques ne sont pas tout à fait écartés. Le président américain annonce un accord pour le désarmement du Hamas. Cela voudrait dire que la deuxième phase du plan de paix de Donald Trump se met en place. Pas de confirmation israélienne pour le moment. Au Mali, les frappes de paramilitaires russes d'Africa Corps sur un village du centre le 15 juin n'ont fait que des victimes civiles, alors que c'était des djihadistes du JNIM qui étaient visés. C'est ce que révèle ce matin une enquête de l'ONG Human Rights Watch. Et puis la levée de boucliers contre le projet de Gianni Infantino, président de la FIFA, projet pour ouvrir la Coupe du Monde de football aux investisseurs privés. L'UEFA, l'instance européenne du foot, menace de boycotter les prochaines compétitions. Le Premier ministre espagnol attendu aujourd'hui à Ceuta. Pedro Sanchez se rendra sur l'enclave espagnole frontalière avec le Maroc, théâtre de tensions migratoires. Ces derniers jours, plus de 1500 migrants sont arrivés dans ce territoire, parfois à la nage. Au moins 9 personnes sont mortes en tentant de rejoindre Ceuta. Les centres d'accueil, eux, sont saturés, les autorités aux frontières débordées. L'Espagne a déployé des soldats pour épauler ces gardes frontières. Madrid continue aussi de coopérer avec le Maroc. Une coopération qui s'est beaucoup améliorée ces derniers temps, selon Mehdi Alioua, sociologue à Sciences Po Rabat.
3: La coopération fonctionne très bien en ce moment. Et d'ailleurs, ce qui s'est passé, là, ce que je regarde pour ça spécifiquement, c'est que les Espagnols ont laissé, en fait, au final, rentrer les Marocains parce qu'ils étaient débordés par les frontières. Et pour éviter un drame avec des amassements aux frontières et des morts, ils ont préféré ouvrir, notamment en collaboration avec les autorités marocaines, pour éviter ce qui s'était passé il y a quelques années, notamment dans une autre enclave, cet ancien comptoir colonial qui s'appelle Melilla, dans lequel il y a eu des personnes qui ont été nassées au niveau des postes frontières, qui se sont écrasées sur les barrières en acier renforcé construites par l'Europe et par l'Espagne. Et donc, pour éviter, parce qu'on a un gouvernement espagnol différent et une meilleure coopération avec le Maroc, on a laisser rentrer les gens, parce que ça ne servait à rien d'avoir un drame humanitaire.
2: Mehdi Alioua, sociologue à Sciences Po Rabat, propos recueillis par Achim Lippold. Les autorités régionales ont évoqué tout de même une urgence humanitaire et sociale absolue. Pour l'instant, le Maroc n'a pas réagi officiellement à ces rassemblements à la frontière qui se déroulent en pleine fête du trône. Le roi Mohamed VI célébrait hier ses 27 ans de règne. Ailleurs en Méditerranée, les tentatives de traverser depuis la Libye ou la Tunisie sont quotidiennes. On sera après ce journal à bord du navire humanitaire Ocean Viking qui porte secours aux migrants qui risquent leur vie pour tenter d'atteindre le continent européen. L'Europe qui combat toujours les incendies. En Espagne, fin de l'urgence nationale dans la région de Madrid. Mais d'autres foyers continuent de se déclarer ailleurs dans le pays, comme à la frontière avec le Portugal. Dans la province de Zamora, 11 000 hectares sont partis en fumée en 24 heures. La Grèce aussi se bat contre plusieurs feux. 3 pompiers sont morts ces derniers jours, dont 2 en Crète. C'est sur cette île que la bataille est la plus acharnée. Environ 8000 habitants et touristes ont dû être évacués, Emmanuel Stills.
4: Certains Grecs disaient que la saison des incendies avait presque été calme jusqu'à présent, mais depuis mercredi, les feux dévastateurs sont bel et bien de retour. Le plus grave dans le district de Rétimno, en Crète, où des touristes et des habitants ont dû être évacués par la mer, par les gardes-côtes et sur des bateaux de pêcheurs. Mais pourquoi les feux sont-ils si difficiles à contrôler sur les îles grecques ? Les flammes sont avivées par des vents violents qui changent sans cesse de direction. Les rafales, atteignant parfois plus de 100 km/h, combinées à la fumée, rendent la visibilité pratiquement nulle. Pour ces raisons, sur l'île de Paros et en Crète, il est presque impossible de larguer de l'eau depuis les airs, selon les services grecs de protection civile, qui soulignent aussi les difficultés évidentes pour déployer des pompiers sur différentes îles, quand autant de foyers se déclarent en même temps. À Rétimno, deux pompiers sont morts mercredi et un autre à Gythio dans le Péloponnèse. Ce vendredi, les régions du centre et du sud de la Grèce et pratiquement toutes les îles sont placées en vigilance orange, ce qui correspond à un risque très élevé d'incendie. Emmanuel Stills, Athènes, RFI.
2: Ailleurs en Europe, une centaine de pompiers est mobilisée contre un incendie dans l'est de l'Angleterre avec là aussi des évacuations. En France, une première journée un peu optimiste. Une semaine après le méga-feu en Gironde, c'est ce qu'a dit hier la préfète de ce département du sud-ouest. Les personnes évacuées peuvent peu à peu rentrer chez elles, mais les sols restent très secs. Les risques de nouveaux départs de feu sont importants. Dans cette région très connue pour son vin, les producteurs ont frôlé la catastrophe, mais restent prudents. Agnieszka Kumor.
5: Sur la commune de Léognan, dans le sud-ouest de Bordeaux, les habitants se préparaient à être évacués ce lundi. Mais par chance, le vent a tourné. Olivier Bernard, gérant du domaine de Chevalier, grand cru classé de grave.
6: Finalement, dans la nuit, le vent qui était nord-nord-est, très sec, dans la journée de samedi, le vent est tourné à l'ouest et on est passé à 83% d'humidité. Jusqu'à samedi, les incendies étaient galopants, ils ont été calmés. Par, bien sûr, l'intervention des pompiers, des brigades, des avions, mais surtout par le vent qui est passé à l'ouest.
5: À 10 km de là, le feu, mais les vignes n'ont pas trop souffert.
6: Non. Vous savez, on a connu l'Andiras chez nous, qui était un énorme feu de plus de 20 000 hectares à quelques kilomètres de chez nous. Bien sûr, les raisins sont très sensibles au goût et aux odeurs. C'est samedi, dans l'après-midi, qu'on a eu les fumées les plus fortes et on n'en a pas souffert plus que ça. Moi, je connais des vignobles en Californie dont le feu était aux portes des vignobles, mais pas chez nous.
5: Et tant que le feu n'est pas définitivement éteint, on reste mobilisé.
6: Les redémarrages de feu de ces tourbes à un mètre de profondeur, c'est à surveiller de très près.
5: Car l'incendie de l'Andiras en 2022 a laissé des traces. 20 mois plus tard, malgré les précipitations, le sous-sol brûlait encore.
2: Agnieszka Kumor, un accord historique pour le désarmement complet du Hamas annonce il y a quelques heures du président américain sur son réseau Truth Social. Le désarmement du Hamas est l'un des points clés de la deuxième phase du plan de paix de Donald Trump pour mettre fin à la guerre à Gaza. Cela fait des semaines que des négociations sont en cours en Égypte pour ouvrir cette seconde phase. Donald Trump précise qu'Israël quittera l'enclave palestinienne une fois que le groupe islamique, sera bien désarmé. Une réunion des médiateurs doit se dérouler bientôt en Égypte. Israël, de son côté, n'a pas encore communiqué sur cet accord. Au Mali, Human Rights Watch publie une enquête sur des frappes aériennes menées par Africa Corps. C'était le 15 juin dernier sur le village de Kirnia, dans la région de Mopti, dans le centre. L'ONG de défense des droits humains révèle que des djihadistes du JNIM liés à Al-Qaïda étaient bien présents à Kirnia ce jour-là, mais que les bombardements d'Africa Corps, organisation paramilitaire russe, n'ont fait que des victimes civiles, 8, dont 3 enfants, David Baché.
7: Le JNIM lié à Al-Qaïda contrôle Kirnia depuis 6 ans, rappelle Human Rights Watch. Et ce jour-là, une centaine de djihadistes étaient bien présents dans le village, selon les informations recoupées par l'ONG auprès d'habitants témoins directs des frappes, mais aussi de militaires maliens, de membres de la société civile ou de leaders communautaires. Le problème, c'est que ces frappes aériennes indiscriminées, effectuées par un avion Sukhoi de l'Africa Corps un jour de marché, lorsque Kirnia était bondée, précise Human Rights Watch, n'ont fait que des victimes civiles. Selon l'enquête menée par l'ONG, les djihadistes s'étaient rassemblés principalement à la mosquée du village et devant un magasin près d'un petit marché à bestiaux. Or, ce sont les abords de la résidence du chef du village et le marché à bestiaux qui ont été ciblés. Parmi les victimes, selon Human Rights Watch, aucun djihadiste, mais 8 civils. 3 enfants de moins de 10 ans, une femme de 24 ans et 4 hommes. Quelques jours plus tard, l'Africa Corps russe, partenaire de l'armée malienne, revendique ces frappes, affirmant avoir détruit un lieu de rassemblement de groupes terroristes et tué plusieurs chefs. Le ministère russe de la Défense n'a jamais répondu aux sollicitations de Human Rights Watch.
2: RFI 4h09 en temps universel, 1h09 à Buenos Aires, en Argentine. Le président signe un décret pour interdire de territoire les étrangers qui diffusent des messages de haine contre l'Argentine. Javier Milei dénonce une campagne de haine anti-Argentine sur les réseaux sociaux lors de la Coupe du Monde de football. Il accuse même le Brésil et le Mexique d'avoir financé cette campagne. Correspondance à Buenos Aires de Caroline Vic.
8: Un décret d'urgence publié au bulletin officiel en pleine nuit et modifiant la loi d'immigration. Le texte stipule que tout étranger qui diffuse des messages de haine, de discrimination et d'hostilité contre le peuple argentin, sa culture et son identité nationale sera interdit de territoire. migratoire et s'il habite en Argentine, sa carte de résident sera résiliée et il risque même l'expulsion. La campagne anti-Argentine a été en vogue ces dernières semaines pendant la Coupe du Monde, après les théories sur de supposés bénéfices octroyés à la sélection argentine et après des comportements violents de certains joueurs ou supporters. Mais alors que la FIFA a ouvert une procédure disciplinaire et que les tensions sur les réseaux sociaux sont en train de retomber, pourquoi Javier Milei revient-il à la charge ? Pour l'opposition, Milei utilise cette campagne comme une excuse pour durcir sa politique migratoire à la Trump. Et cela quelques semaines après avoir créé son programme de sécurité migratoire, largement inspiré de son allié américain et en pleine tension avec le Brésil et le Mexique. Le décret entrera aujourd'hui en vigueur. Une commission parlementaire aura ensuite 10 jours pour envoyer le texte au Congrès. Caroline Vic à Buenos Aires, RFI.
2: L'Argentine qui ne peut toujours pas tourner la page du mondial puisque la FIFA ouvre deux procédures disciplinaires à la fois contre la Fédération de foot nationale mais aussi contre plusieurs joueurs. L'instance mondiale du football reproche notamment à la sélection d'avoir déployé une banderole sur les Malouines pendant sa demi-finale contre l'Angleterre. Une autre procédure concerne les violences de certains joueurs et de membres du staff technique contre leurs homologues espagnols après le coup de sifflet final lors donc de cette finale du mondial. La FIFA, elle aussi, est au centre d'une polémique. Elle a présenté mardi un projet pour vendre des parts de la Coupe du Monde à des investisseurs privés. Ce projet provoque une levée de boucliers. L'UEFA, l'instance européenne du foot, menace de boycott Babacar Diarra.
9: Unis contre Gianni Infantino, la réunion d'urgence des patrons de fédération de l'UEFA a permis de centraliser un sentiment général, celui que le président de la FIFA pourrait faire basculer le monde du football en ouvrant la société commerciale de l'institution à des investisseurs privés. Dans son communiqué, l'UEFA insiste sur le risque de mettre en péril le rôle de garant du football mondial de l'organisation. L'Europe du ballon rond refuse que la Coupe du Monde soit en vente, les Coupes du Monde d'ailleurs, car la décision a été prise de ne participer à aucune compétition FIFA tant que la proposition est sur la table. La première épreuve impactée arrive début septembre, ce serait le mondial féminin des moins de 20 ans et la menace aurait des conséquences car au-delà de l'absence des 6 nations européennes qualifiées, il faudrait trouver un autre pays hôte, la Pologne étant en charge de l'accueillir. L'UEFA et son président Alexander Seferin sont en guerre ouverte depuis plusieurs années avec Gianni Infantino, le Slovène étant préoccupé par la gouvernance politisée du dirigeant suisse.
2: Une précision signée Babacar Diarra et une autre organisation, la CONCACAF, qui regroupe 41 fédérations de football d'Amérique du Nord, d'Amérique centrale et des Caraïbes, a hier, elle aussi, rejeté le projet de la FIFA. Vous lisez d'autres articles d'analyse sur notre site internet www.rfi.fr. Toujours en football, cette fois sur le terrain, la suite des phases de groupe à la CAN féminine, le pays hôte, le Maroc, s'est qualifié hier pour les quarts de finale après sa victoire 1-0 contre l'Algérie. Pour se qualifier, les Algériennes, elles devront battre lundi les Kenyanes. Ces dernières sont d'ores et déjà éliminées après leur défaite 1-0 contre le Sénégal. Le Sénégal devra réaliser l'exploit contre le Maroc lundi aussi pour espérer rallier l'écart. Aujourd'hui, parmi les matchs à venir, Afrique du Sud, Côte d'Ivoire, coup d'envoi à 17h, temps universel. Pour l'heure, il est 4h13 en temps universel.
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5: Les films proposés au Mégarama à Arras du 29 juillet au 4 août, de la Comédie française, une comédie de Martin Darondo et Bertrand Huskla, La bataille de Gaulle, partie 1 et partie 2 d'Antonin Baudry, L'Odyssée, film d'action de Christopher Nolan, attention c'est interdit aux moins de 12 ans, ou encore Spider-Man, Brand New Day. Pour le jeune public et les autres, Toy Story 5, Des mignons et des monstres, ou encore Vaiana, la légende du bout du monde. On reste à Arras avec une séance ciné en plein air. Le prochain rendez-vous, ça sera le samedi 8 août à 21h30, la projection de Lilo et Stitch. Ça sera au parc des Rosatis, près de la résidence Saint-Michel. C'est gratuit et ouvert à toutes et à tous.

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1: Comme elle va, solo show par Laurent Delecroix. L'artiste construit une œuvre qui interroge les conditions d'existence de la peinture. Non pas ce qu'elle représente, ni même ce qu'elle signifie, mais ce qui lui permet d'apparaître, de se maintenir et de durer. La couleur apparaît progressivement, le geste s'efface derrière sa répétition, le regard ralentit. C'est à voir à la Galerie Bacqueville, 32 rue Thiers, à Lille, jusqu'au 31 juillet. Exposition 100 ans d'art déco à Arras, c'est du 2 au 30 août. L'ouverture à Paris de l'exposition internationale des arts décoratifs et industriels modernes en 1925 marque le point d'orgue de l'art déco en France. Retrouvez les résonances de cet événement dans les Hauts-de-France. À Arras, tout au long du mois d'août, plongez dans l'univers singulier du peintre Gustave-Louis Jaulme et de l'architecte Pierre Paquet à travers cette exposition présentée dans le hall de l'Hôtel de Ville. Rendez-vous donc dans le hall de l'Hôtel de Ville, l'accès est libre et gratuit. Et enfin, Roubaix Photo, c'est jusqu'au 6 septembre. L'exposition propose de retracer l'histoire de la photographie à Roubaix à travers les collections du musée La Piscine, en s'intéressant autant à ses usages sociaux qu'à ses formes artistiques. Du tirage argentique aux expérimentations numériques, de la photographie humaniste à la mise en scène conceptuelle, du cliché vernaculaire à la création plasticienne, elle offre un panorama pluriel et sensible du médium. Cet accrochage révèle la richesse du fond roubaisien et la diversité des regards photographiques qu'il conserve. Portrait d'artiste, scène de vie ouvrière, patrimoine textile, elle est à découvrir au musée d'art et d'industrie, La Piscine Roubaix, 23 rue de l'Espérance à Roubaix. Tarif plein 11 euros, tarif réduit 9 euros.

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1: Parlons 1000 jours, une chronique pour accompagner les parents dans les premières années de vie de leur enfant. Aujourd'hui, nous abordons un sujet qui parle à de nombreux jeunes parents, les premières vacances avec bébé. Entre excitation, organisation, fatigue et moments de bonheur, cette première escapade reste souvent gravée dans les mémoires. Aujourd'hui, on poursuit notre entretien avec Alouma, Carla et Yasmine. Est-ce qu'il y a des objets du coup qui sont indispensables ou d'autres pas du tout finalement ?
2: Alors franchement, pour moi les indispensables c'est les choses qui font que on est moins stressé. Si il y a un chauffe-biberon, pour moi c'est plus important, ça va être plus rapide que juste passer au micro-ondes. Parfois c'est plus rapide le micro-ondes, hein, mais ça peut être un indispensable. Et avec le recul, je sais pas si je vais changer quelque chose. Je pense que ça m'a aidée à être confortable. Et puis après, ça dépend de l'âge de l'enfant, ça dépend de l'enfant aussi, comment il est. Moi, l'allaitement, ça m'a beaucoup aidée. Du coup, côté alimentation, il n'y avait pas d'indispensable à prendre. C'était sympa de ce côté-là. Du coup, on est parti dans le confort total du dodo. Du coup, les indispensables, finalement, c'est... C'est de bien s'écouter et connaître aussi l'enfant.
3: Alors moi c'était l'inverse, c'était extrêmement minimaliste. Je souhaitais pas partir hyper chargée. Déjà bah, par habitude je pars pas chargée en vacances. Et bon, même si là je savais qu'avec un bébé forcément je serais plus chargée que d'habitude, je voulais pas non plus que ce soit démesuré. Donc on avait une grande valise et une petite. Et ça va, on s'en est sorti. L'indispensable, donc, c'était aussi lié à la destination. Des fois, il y a des accessoires qui peuvent paraître un peu gadgets, mais qui peuvent aider. Bon, par exemple, on avait pris une tente UV, voilà, pour les petites pauses dans les parcs ou sur la plage. Le porte-bébé aussi, parce que il a l'habitude d'être beaucoup dans les bras. Et ça nous a facilité aussi par rapport à la destination, parce qu'il y avait pas mal d'endroits pavés, donc la poussette, c'était pas hyper pratique. Après, forcément, au regard de la saison, c'était tout ce qui était lié à la protection solaire. Donc, bah, crème solaire, les tenues anti-UV pour se baigner, etc. Mais globalement, voilà, on a réussi à pas trop s'encombrer.
4: Moi, le premier truc auquel je pense qu'il fallait surtout pas oublier, c'était le Gaviscon. Parce que bébé avec un gros reflux. Donc, bon, ça, c'est comme disait Yasmine, ça concerne pas tout le monde, ça dépend des bébés, mais nous, c'était vraiment l'indispensable. En plus, il nous a sorti une dent, sa toute première dent en pleine vacances, on s'y attendait pas. Donc, ça augmente le reflux quand ils ont des poussées dentaires. Donc, ouais, c'était vraiment Gaviscon plusieurs fois par jour. On ne pouvait pas s'en passer. Et sinon, nous, on avait pris une couverture de survie. Et c'était vachement bien parce que ça fait jouer. Ça fait découverte sensorielle. Ça pèse 3 grammes et ça ne prend pas de place. Ça fait protection aussi, isolation pour le soleil contre la fenêtre de la chambre. Et dans les parcs, si on a envie de le poser, que c'est vraiment sale, bah voilà, couverture de survie. Donc c'était bien.
3: C'est l'objet à tout faire.
4: Ouais, c'était pas mal. Et du coup, il y a des touristes qui ont des photos de la haie avec.

0: une grosse tache orange fluo de couverture de survie sur leurs photos parce qu'on se mettait dans les parcs comme ça.
1: Après, c'est vrai que au retour de ces vacances, j'ai fait une liste aussi des indispensables comme le thermomètre, Doliprane. J'avais pris aussi un thermomètre de bain qui servait aussi pour la température ambiante. Et ça, mine de rien, c'est important.
0: Oui, c'est vrai, quand ils sont tout petits.
1: Quand ils sont tout petits, pour savoir justement comment les habiller, ça, c'était quand même confortable d'avoir ce détail-là. Du coup, c'est bien de noter aussi, de se dire qu'il y a quand même des petits trucs à prendre qui sont nécessaires.
0: Et puis sinon, je pense à un truc, c'est pas moi qui l'ai emmené, mais c'était quand même relativement indispensable, c'était la clim dans l'endroit où on logeait. Ça dépend des périodes où vous partez, mais... Enfin voilà, nous il faisait 38. On s'y attendait pas en plus parce qu'il y a eu la canicule à Arras et elle a terminé à Arras au moment où on est parti, donc on pensait qu'on allait être tranquille. Et en fait, quand on est arrivé là-bas, on pensait qu'on allait voir plus frais parce que c'est plus au nord. Et en fait, c'était le moment où la canicule était arrivée là-bas. Donc ouais, on a eu vraiment chaud.
2: Et alors, comment bébé a-t-il vécu le trajet?
3: Alors du coup, premier trajet en avion pour lui. L'aller, ça a été parce que l'horaire il correspondait bien. Avec sa sieste, donc il a dormi une bonne partie du trajet. Puis il y a eu l'aspect un peu découverte, de regarder un peu les instructions de vol, la tablette de l'avion. Enfin, il avait beaucoup de choses à toucher, etc. Au retour, c'était moins bien parce qu'il y a eu du retard au niveau du vol. Donc forcément, en termes de rythme, tout a été décalé. Et l'attente pour lui, elle était un peu longue, donc c'était moins simple. Ça lui a paru, enfin voilà, plus long forcément. Mais globalement, ça a été. Après, je pense que il y a comment lui le vit. C'est lié aussi à comment nous on le vit. Moi, sincèrement, sur le trajet, j'étais pas particulièrement stressée. Enfin, on va dire, c'est sur le coup. En fait, ce qui m'a plus stressée, c'était les gens. Parce que moi, j'avais pas d'appréhension sur vraiment sur l'avion. Je sais pas, est-ce qu'il allait mal le vivre, etc. Mais c'est vrai qu'en fait, on est beaucoup confronté au regard des gens avec un petit. Et ça, je m'attendais pas. Je pensais pas que j'allais autant être challengée par ça, en fait, intérieurement. Et bah, forcément, ce que je ressens, ça l'impacte. Donc, voilà, les regards, les remarques, etc. Faut faire preuve de patience et apprendre à s'auto-réguler. Ça, ouais, c'est pas forcément évident.
1: C'est vrai que c'est un sujet qu'on entend beaucoup en ce moment, avec les trains, ce qui s'est passé avec la SNCF.
3: Ouais.
1: Et j'avoue que moi, ça me stresse. Moi, pour aller voir ma famille, je dois prendre l'avion. Et c'est vrai que c'est quelque chose qui me stresse, même si, d'une manière raisonnable, je me dis c'est un enfant, il a le droit d'exister, en fait. Et s'il n'est pas content, il va l'exprimer, et puis voilà. Mais c'est vrai que ça devient stressant. Un petit peu ce côté-là où on se dit on va prendre les transports en commun d'une manière générale avec un enfant. Mais sinon, pour le trajet, comme j'ai dit tout à l'heure, ça, pour l'aller, ça allait parce qu'il a dormi. Mais pour le retour, c'était un peu plus compliqué où il n'était pas content. Il voulait être dans les bras. Il arrivait à se calmer un petit peu avec le sein. Et puis voilà, petit à petit, on a fait une pause ou deux et on a réussi à arriver à bon port.
0: Nous, on a fait des pauses aussi. On a fait une escale en Belgique à l'aller et au retour. Comme ça, nous, on a pu avoir plus de choses aussi. Et puis, ça a fait une vraie pause avec une nuit à chaque fois. Donc, on n'a jamais fait plus d'une heure et demie de route. Et j'ai souvenir que ça s'est plutôt bien passé. Il y a eu une portion où c'était compliqué. Mais dans l'ensemble, on a été agréablement surpris. Parce qu'il y a des fois précédentes où ça avait été terrible juste pour aller chez le médecin. Donc là, franchement, ça s'est quand même globalement bien passé, ouais.
2: Et alors, est-ce qu'il y a eu des imprévus pendant votre voyage?
0: La dent, du coup.
2: La dent.
0: La petite dent. Sinon, j'ai pas souvenir en particulier de choses imprévues, non.
1: L'imprévu, c'était pas lié directement avec bébé. En fait, on s'était bien équipé pour lui, mais pas pour nous. Du coup, c'était un dimanche et le lendemain, c'était férié. Et moi, j'ai fait une grosse fièvre et j'avais même pas un Doliprane. Là, on s'est rendu compte que nous, on n'était vraiment pas équipés pour nous. Et voilà, du coup, c'était un peu... Il y a eu un après-midi qu'on a dû
4: écourter une balade et parce que vraiment j'étais vraiment pas bien. Enfin, franchement, c'est juste un doliprane, ça aurait pu pas aller mieux. Voilà, c'était ça l'imprévu. C'était pas finalement avec bébé.
3: Moi, c'est le retard, du coup, pour le vol du retour dont j'ai parlé tout à l'heure, qui est un peu... Parce que franchement, tout s'était passé super bien. Le vol était assez tôt. On avait réussi à le garder endormi pour arriver jusqu'à l'aéroport, etc. Donc, c'est super... Le moment de la sieste du matin, ça va tomber pendant le vol. Et puis, du coup, non. Bah, déjà, même nous, on était un peu déçus. Enfin, déçus. On est toujours un peu énervés quand il y a un peu de retard, quoi. Il a fallu le gérer, mais... on fait avec, tout simplement.
2: Ça serait quoi vos conseils à donner pour un trajet plus serein avec un jeune enfant?
4: Moi, chose que je fais jusqu'à présent, c'est cibler le moment de la sieste. Vu que la voiture a tendance à endormir un petit peu quand même, ou à apaiser. En général, quand ils n'aiment pas trop être en voiture, le sommeil quand même les gagne malgré tout. Du coup, cibler vraiment ce moment de sieste pour faire le départ.
3: Moi, je vais être plutôt sur le côté transport en commun, sur le choix de la place. C'est mieux d'être, en tout cas dans l'avion, c'est mieux d'être soit tout au début, soit tout à la fin, enfin tout au bout de l'avion, parce qu'on est près du coup des toilettes et des zones pour le changer. Donc c'est plus pratique, on est plus loin des ailes aussi, et au décollage, à l'atterrissage, pour le petit, il peut avoir mal. Donc soit s'il a allaité, le faire téter au décollage et à l'atterrissage, soit lui donner un objet qui peut, avoir un biberon, quelque chose, avoir le réflexe de succion, parce que ça l'aide pour pas qu'il soit encombré au niveau des oreilles.
2: Avec la pression.
3: Ouais, exactement. Et puis, si possible, d'avoir un siège, en tout cas un des deux parents, ou si vous voyagez seul, d'avoir un siège côté couloir pour se lever plus facilement si besoin, ou faire quelques pas. Parce que c'est vrai que des fois, ça peut être un peu long pour lui d'être assis dans une zone. En tout cas, dans l'avion, c'est quand même plus confiné, si je puis dire, que le train, par exemple. Ça permet aussi de faire quelques pas pendant le trajet. Et aussi pour l'entrée dans l'avion, généralement on est prioritaire, on rentre les premiers, mais du coup c'est hyper long le temps que tout le monde embarque, donc moi je conseille plutôt de rentrer les derniers, parce qu'au final on peut déambuler, on est quand même assez, assez libre dans la salle d'embarquement, il peut jouer, s'il souhaite on peut se balader avec lui, donc c'est quand même plus confortable d'embarquer les derniers en fait au final.
0: Bah, essayer au maximum de pas emmener toute la maison.
4: C'est une attaque, ça.
0: Non, mais moi aussi, en fait, on avait pris un... Parce que Émile, elle n'a jamais dormi dans un lit à barreaux, donc tout ce qui est lit pliant et tout, c'était pas possible. Et quand on est parti, il avait 4 mois et demi, 5 mois, il commençait déjà à bouger pas mal, et du coup, j'étais pas du tout tranquille de le faire dormir avec nous, parce que j'avais peur qu'il tombe. À la maison, j'avais ma petite installation et tout, donc j'étais plus tranquille, mais... Là, je ne savais pas comment ça allait être. Donc, du coup, on a emmené un matelas. Et il dort dans un matelas de 2 personnes. Donc, du coup, on a emmené un matelas de 2 personnes. Et après, on était garés loin de l'hôtel. Donc, on a traversé, on était à Anvers. Et on a traversé Anvers en portant tous les deux le matelas plus la poussette. Donc, voilà, je dirais quand même, vous voyagez léger. Mais ça a fait des photos rigolotes.
3: Des beaux souvenirs.
0: Ouais, où mon mari, là, le matelas sur la tête, au milieu de la ville.
2: Et alors, comment se sont passés les premiers jours sur place?
3: Les premiers jours sur place, c'est un peu, le temps d'observation du nouvel environnement. Comme disait Yasmine tout à l'heure, on sort un peu de ce qu'on connaît, de notre maison, de notre confort. Donc, je pense que c'est important pour les premières vacances d'avoir un peu des petits repères ou de se dire, bon voilà, en cas de pépin, la pharmacie est là, je vais faire des petites courses. Enfin, nous, on n'était pas en hôtel, on était en appartement. Donc, faire des petites courses, avec ce dont on a besoin. Et puis, repérer aussi un peu les activités ou les balades qu'on peut faire avec bébé. Donc, ça nous a permis un peu le premier jour de se poser et de faire un peu le programme pour aborder la suite des vacances sereinement, en fait. Okay. C'était un peu un reset, quoi.
2: Oh là, elle est avec maman un petit peu.
3: Tu veux participer?
2: J'ai un futur chroniqueur. Yasmine Moukarla, si vous voulez compléter.
4: Oui, pour les premiers jours sur place. C'est aussi, j'avais remarqué justement cette tendance de voir tous les détails, même du gîte. Vraiment regarder tout autour. C'était, quand on est parti, c'était le moment où il a commencé un petit peu à bouger. Et j'avais pas anticipé ça. Enfin, pour là maintenant, quand tu prends un gîte, tu vois là où il peut vraiment circuler. À ce moment-là, c'était pas le cas. Mais du coup, en fait, ça lui donnait encore plus envie d'aller chercher ce qu'il y avait. Tout était nouveau. Voilà, c'était vraiment la découverte pour tout le monde au final. Non seulement lui, il découvre un nouvel environnement, et nous, on découvrait aussi un bébé qui pouvait être très attentif et remarquer qu'il y a des gros changements, malgré que les parents sont là. On a l'impression que c'est le repère, il remarquera pas ce qu'il y a autour, alors que pas du tout. Vraiment, il regardait tout partout.
0: Ouais, moi, j'étais super contente quand on est arrivé, parce que dès le début, en fait, comme je disais, j'étais pas trop chaude pour partir. Moi, je pensais qu'il était trop petit, que ça allait pas l'intéresser et qu'on allait s'épuiser pour pas grand-chose. Et puis, au final, j'ai remarqué quand on est arrivé que tout de suite, effectivement, il voyait tout et il était intéressé. Et je me suis dit, on n'a pas fait tout ça pour rien, quoi, de traverser toute la ville.
2: Oh, mais il chante.
0: De traverser toute la ville, de charger la voiture avec plein de trucs et tout. On est arrivé, on était super fatigués. Mais lui, il était content. Et du coup, c'était chouette. Et en plus, même le fait d'être dans un hôtel, j'appréhendais parce que j'ai l'image plutôt de jeunes parents qui partent dans des Airbnb ou des trucs comme ça pour avoir plus d'espace. Et en fait, dans les chambres d'hôtel, maintenant, on y est allé plusieurs fois avec Émile. Donc j'ai remarqué qu'à chaque fois, il n'y a pas de fil qui traîne. En plus, c'est un peu design, donc les meubles sont arrondis. C'est la mode des lits avec le matelas qui dépasse, donc il n'y a pas de truc où on peut se cogner. Et puis, il y a juste 2-3 prises électriques, quoi. Donc, globalement, c'est assez safe, je trouve. Et à chaque fois, on s'arrange pour mettre les meubles dans un coin et tout, et de cacher juste le fil du téléphone. Et à chaque fois, c'est des endroits où je ne suis pas trop stressée qu'il se passe quelque chose, quoi. Donc j'étais contente quand on est arrivé.
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1: Et bonjour, bienvenue à vous, RFI Matin, ça débute. Actualité très chargée en ce 31 juillet avec cette situation critique à Ceuta, l'enclave espagnole qui voit arriver des milliers de jeunes migrants marocains, déjà une quinzaine de morts et un début de crise européenne. On en parle largement ce matin. L'actualité, c'est aussi Donald Trump qui annonce un accord historique pour le désarmement du Hamas. C'est le football européen qui fait bloc face au projet de privatisation de la Coupe du Monde. On revient sur ces actualités sur la radio du Monde et on commence à 7h par votre journal, Nathalie Michel. Bonjour.
4: Bonjour Pierre, bonjour à tous.
1: Et d'abord, cette nouvelle crise migratoire donc dans l'enclave espagnole de Ceuta au Maroc.
4: Vous le disiez, des milliers d'arrivées illégales ces derniers jours, au moins une quinzaine de migrants qui ont péri noyés. C'est un bilan provisoire. Le Premier ministre espagnol se rend sur place en urgence. Nous ferons le point en direct de Madrid dès le début de ce journal.
1: Et nous irons également aux États-Unis.
4: Donald Trump vante un accord historique entre le Hamas et Israël. D'après le président américain, le mouvement palestinien accepte de se désarmer en échange d'un retrait progressif des forces israéliennes de la bande de Gaza. Pour l'instant, toutefois, aucun détail sur la mise en œuvre ni aucun calendrier.
1: Dans ce journal également, le front des incendies toujours très actif en Europe.
4: Avec un nouveau feu dans le nord de l'Espagne, tandis qu'en France, le secteur du tourisme se retrouve à la peine en Gironde. Ce département du sud-ouest où plus de 42 000 hectares ont été brûlés ce matin, l'incendie reste stabilisé. Et puis c'est un autre fléau lié au réchauffement climatique et un carburant pour les feux de forêt, la sécheresse qui frappe la France. Reportage à suivre avec un agriculteur dont les champs sont totalement desséchés. Enfin, nous parlerons des intelligences artificielles, celle d'Anthropic en particulier, au cœur de la controverse aux États-Unis.
1: La situation reste extrêmement tendue ce matin à Ceuta, à la frontière avec le Maroc.
4: Plusieurs milliers de candidats à l'immigration ont convergé vers les communes voisines en territoire marocain dans l'espoir de pouvoir entrer dans l'enclave espagnole. Ceuta, où les forces de l'ordre sont dépassées depuis plusieurs jours, plusieurs milliers de traversées illégales ont été enregistrées et notamment par la mer, une quinzaine de personnes au moins ont péri noyées. Bonjour François Musso.
5: Bonjour.
4: Un correspondant de RFI à Madrid, François, c'est une véritable situation de crise pour le gouvernement espagnol.
5: Oui, on vit une situation d'affolement. On n'avait jamais vu une telle avalanche de migrants entrer illégalement par cette frontière du Talajal au bord de la mer. Des jeunes Marocains, mais aussi des femmes, des bébés, des personnes âgées. Dans les premières heures, la police marocaine s'est montrée passive, ce qui a favorisé l'entrée massive des gens. Côté espagnol, ce fut d'abord une forme de paralysie avec des policiers totalement débordés. Jusqu'à ce que le chef du gouvernement, Pedro Sanchez, qui d'ailleurs va se rendre aujourd'hui sur les lieux, ait demandé à l'armée de prendre les choses en main et à fermer la frontière. Madrid promet que les milliers de Marocains entrés par la mer seront rendus dans leur pays, mais rien n'est moins sûr, même si Rabat aussi dit officiellement le souhaiter. Quant à la raison qui explique cette avalanche jamais vue, elle est liée à une récente décision du tribunal suprême espagnol le 8 juillet. Celle-ci réaffirme que tout migrant qui passe illégalement par la grille pourra être immédiatement ramené au Maroc, mais pas si la personne passe par la mer. Cette possibilité juridique s'est amplifiée sur les réseaux sociaux et cela a débouché sur cette entrée massive à la nage.
4: Merci François Musso en direct de Madrid. Et dans la prochaine édition Afrique Matin, dans moins d'une demi-heure, on reviendra sur la coopération migratoire entre le Maroc et l'Espagne.
1: C'est l'autre information de la nuit. Donald Trump annonce un accord pour le désarmement du Hamas et pour le retrait progressif de l'armée israélienne de la bande de Gaza.
4: Et c'est là l'un des points clés du cessez-le-feu qui avait été signé en octobre dernier, dont la mise en œuvre s'annonce très délicate. On retrouve notre correspondante à New York, Loubna Anaki. Comme d'habitude, Loubna, le président américain a fait cette annonce sur son propre réseau Truth Social.
6: Oui, et comme d'habitude, on a très peu de détails, ce qui n'est pas très étonnant. Donald Trump annonce toujours des accords dont les tenants et les aboutissants sont souvent négociés bien après. Le président américain, en tout cas, se félicite et parle, je cite, d'un accord historique et d'une étape monumentale vers la paix. Tout cela serait le fruit de négociations menées depuis plusieurs semaines en Égypte sous la houlette du Conseil de la paix créé par le locataire de la Maison-Blanche. Donald Trump explique qu'à mesure que le désarmement du Hamas s'achève, l'armée israélienne se retirera de la bande de Gaza et une force de stabilisation internationale travaillera avec une nouvelle force de police palestinienne pour assurer la sécurité dans le territoire. Alors cette étape était effectivement prévue dans l'accord de cessez-le-feu conclu en octobre dernier. Un cessez-le-feu qui d'ailleurs reste très fragile. Les bombardements de l'armée israélienne continuent et pour le moment, aucun calendrier précis pour la mise en œuvre de ces nouvelles annonces n'a été présenté. Pas sûr non plus d'ailleurs qu'Israël accepte ces termes. Interrogé à ce sujet, un haut responsable de l'administration Trump a répondu que le président serait, je cite, très très déçu si l'État hébreu n'adhérait pas à ce plan.
4: Loubna Naki aux États-Unis pour RFI et justement pour l'heure, pas de commentaire officiel de la part d'Israël sur cet accord annoncé par Donald Trump. De hauts responsables du Hamas ont eux confirmé à l'AFP qu'un compromis avait été trouvé et d'après les médias égyptiens, tous les médiateurs vont bientôt se réunir au Caire, l'Égypte et les États-Unis donc, mais aussi le Qatar et la Turquie.
1: Dans la guerre entre l'Iran et les États-Unis, là aussi de nouvelles réunions de négociations sont annoncés.
4: Affirmation du pays médiateur, le Pakistan, d'après qui Washington et Téhéran discutent en vue d'une désescalade. La nuit dernière a été calme, mais les deux précédentes ont été marquées par une reprise des hostilités, des bombardements sur le sol iranien, dans le détroit d'Ormuz, mais aussi en Irak. L'Irak, où les forces américaines et saoudiennes ont visé mercredi des groupes armés pro-iraniens, eux-mêmes accusés d'avoir mené des attaques de drones dans la région. Alors comment comprendre, comment interpréter cette extension du conflit. Explication d'Abla Junaidi.
3: Formellement intégrées aux forces armées irakiennes, les forces de mobilisation populaire, en majorité chiites, sont pointées du doigt par Washington. Dans la riposte américaine de mercredi, 20 de leurs membres ont été tués. Leur lien avec l'Iran est historique, rappelle Myriam Benrad, professeure à l'université d'Exeter.
7: Elles sont nées en Iran, en fait. Elles ont été formées, constituées par l'ancienne opposition chiite islamiste irakienne au régime de Saddam Hussein. Elles disposaient déjà de bras armés qui, en fait, bien sûr, parce que la situation en Irak s'est militarisée à partir de 2003, ont pris le pouvoir, en fait, ont pris l'ascendant sur les branches plus politiques.
3: D'abord en retrait dans la guerre opposant les États-Unis à l'Iran, ces groupes paramilitaires ont fini par changer de positionnement au moment de la signature du cessez-le-feu avec les États-Unis, signe que la résistance paye, selon la grille de lecture partagée par tous les groupes pro-Iran.
7: C'est ce qui redonne ce zèle guerrier, ce zèle d'opposition, de résistance à ces fameux mandataires, dont ces milices en Irak, parce qu'elles ont le sentiment que l'Iran a gagné la guerre.
3: Reste que la situation est potentiellement explosive pour l'Irak, qui risque de se voir entraîné malgré lui dans une guerre régionalisée du fait de l'implication de ces groupes dans le camp de l'Iran. Les autorités politiques à Bagdad n'ont jamais réussi à les maintenir pleinement dans le giron de l'État.
4: Et dans le nord de l'Égypte, aucune revendication alors que deux navires, dont un bateau américain de stockage de gaz, ont été touchés ce jeudi par une attaque de drones dans le port de Damiet sur la Méditerranée. Les Houthis pro-iraniens au Yémen ont nié toute responsabilité.
1: La guerre contre les incendies est loin d'être gagnée en Europe et le bilan de l'été est déjà historique.
4: 3 des 15 plus gros incendies des 10 dernières années sur le continent ont sévi au cours de ce seul mois de juillet 2026. Parmi eux, le plus grand feu de l'histoire récente de l'Espagne, celui de la province d'Avila près de Madrid où la situation continue de s'améliorer. L'urgence nationale a pu être levée. En revanche, un autre incendie s'est déclaré près de la frontière avec le Portugal dans la province de Zamora. Il a parcouru 11 000 hectares en 24 heures.
1: Dans le sud-ouest de la France, le vent d'espoir se confirme face à l'incendie près de Bordeaux.
4: Ce matin, le feu reste contenu dans son périmètre et ce jeudi a été la première journée un peu optimiste d'après la préfète de Gironde. Selon elle, plus de la moitié des 224 000 évacués ont pu rentrer chez eux, même si cet incendie qui a parcouru, on le rappelle, plus de 42 000 hectares n'est pas encore fixé. En attendant, les dommages économiques, eux, sont déjà là. La Gironde, destination d'été habituellement très prisée au bord de l'Atlantique, se retrouve quasi désertée par les touristes. C'est le cas par exemple à Lacanau. Après les évacuations préventives, eh bien les touristes ne sont toujours pas revenus dans la station balnéaire. Nicolas Roca. Bravo.
8: Les camions de pompiers applaudis par les clients encore présents sur les terrasses ouvertes. Malgré la chaleur étouffante, la cano semble aussi fréquentée qu'en hiver.
9: La semaine dernière, on a eu les gros vents de fumée et honnêtement, en une heure, il y a tout la cano qui s'est vidé.
8: Alicia travaille pour l'école de surf dont l'activité est en chute libre.
9: C'est énorme la différence, on a divisé par deux. On a dû se séparer de quelques membres du personnel pour des raisons économiques. Avec le peu de fréquentation qu'on a et le nombre de saisonniers qu'on était, on n'a pas eu le choix.
8: Même constat pour Frédéric Dadois, responsable de l'UCPA, organisme qui gère les colonies de vacances sportives.
10: Il y a tout un écosystème sur la cano, les commerçants, les restaurateurs, les boulangers, nous, au centre de vacances, on n'a plus de clients, on n'a plus personne.
8: Et Laurent Pérondin, maire de la ville.
11: Sur les commerces alimentaires, on est à peu près à 25% du chiffre qui peut se faire d'habitude. Et sur les autres, sur les petits commerces, qu'ils soient festifs ou alimentaires aussi, sur les petites structures ou la restauration, c'est 10% du chiffre.
8: L'édile appelle à l'ouverture rapide des établissements de tourisme.
11: La mission militaire pour ouvrir, on a les conditions aujourd'hui, je pense, pour réouvrir les structures touristiques. Parce que, comme on dit chez nous, on a un dicton, on dit les gros vont maigrir et les maigres vont mourir. Et c'est ce qui risque de se passer si on n'ouvre pas justement ces hébergements.
8: Si la ville a été épargnée par les flammes, les conséquences de l'incendie la frappent de plein fouet, à l'image des cendres et des feuilles calcinées que les vents et les vagues ramènent sur la plage. Nicolas Roca, Lacano, RFI.
12: Les feux de forêt largement alimentés par la sécheresse.
4: Alors qu'en France, ce sont 62 départements sur 101 qui connaissent des interdictions d'irrigation à cause de cette sécheresse. Et pour les agriculteurs, les conséquences sont dramatiques. Nicolas Pichon, Leuvenbruck, l'a constaté dans le département de la Haute-Vienne, dans le centre-ouest.
13: La rivière où s'abreuvent les 300 bovins de Nicolas Brandy ne coule plus.
14: C'est très inquiétant, on n'a jamais vu ça. On n'a jamais vu l'eau qui stagnait ici. On va voir à la suite, mais vu qu'ils annoncent pas de pluie, c'est pas bon signe.
13: L'agriculteur nous emmène plus haut. Autour de nous, des champs desséchés, à perte de vue. C'est le maïs qu'il comptait utiliser pour nourrir ses bêtes cet hiver.
14: Ça fait 2 mois et demi qu'il n'a pas plu. Le maïs fait 1 mètre. D'habitude, le maïs fait 3 mètres. Donc au lieu de sortir 15 tonnes sur la parcelle, on va sortir 1,5 tonne, 2 tonnes. Donc il va manquer 90 à 95% de fourrage pour nourrir les animaux. C'est énorme. On sera au minimum à plus de 50 000 euros d'achat de fourrage qui n'était pas prévu.
13: Pour arroser ses champs, il compte d'habitude sur la pluie. Et sur l'irrigation, il pompe environ 20 000 mètres cubes d'eau par an dans la rivière. Mais cet été, c'est interdit.
14: L'irrigation est totalement coupée, donc je ne sais pas comment on va faire. On essaye de discuter avec le préfet, mais c'est compliqué. On n'est pas prioritaire par rapport à l'homme, mais aujourd'hui, il faut bien penser que l'eau qu'on utilise pour irriguer, c'est pour nourrir la population. Si on a un déficit de production, demain, les rayons des supermarchés peuvent être vides.
13: Il n'y a pas de nappe phréatique dans le département. L'eau des rivières est partagée entre des usagers agricoles, industriels et les populations. Sans adaptation au changement climatique, ces conflits autour de la ressource en eau vont se multiplier.
4: Il est installé en France. Le cofondateur de Telegram, Pavel Durov, fait l'objet d'une recherche internationale lancée par la Russie. Il a été inscrit sur une liste de personnalités extrémistes ou terroristes, Anissa El-Jabri.
15: Sur la liste des extrémistes et terroristes de la Russie, environ 22 400 personnes physiques et près de 900 organisations. Parmi elles, l'ONG Mémorial, prix Nobel de la paix 2022, Alexei Navalny, même mort. Des professionnels des médias dénonçant l'offensive en Ukraine, le groupe Meta, maison mère de Facebook et Instagram, ou encore les groupes djihadistes Al-Nosra et de l'État islamique. Cette liste établie par les services de surveillance financiers entraîne notamment le gel immédiat des comptes bancaires et des avoirs financiers en Russie. Dans le pays, on spécule désormais sur la possibilité du classement de la messagerie elle-même comme extrémiste et surtout sur la possibilité que la responsabilité des utilisateurs puisse être engagée. La démarche semble pourtant compliquée. Malgré les tentatives de blocage des autorités, elles ont commencé il y a un an, Telegram reste très populaire et utilisé en Russie parmi les citoyens ordinaires, le Kremlin et même les forces de l'ordre. Pavel Durov, naturalisé français en 2021, a été mis en examen il y a 2 ans par la justice française pour une série d'infractions relevant de la criminalité organisée. Anissa El-Jabri, Moscou, RFI.
12: Dans la Silicon Valley, en Californie, les intelligences artificielles de la start-up Anthropic montent en puissance.
4: L'entreprise annonce que ces modèles d'IA ont pu accéder sans autorisation à 3 organisations au cours de tests justement destinés à les brider. Anthropic épinglé par ailleurs pour avoir acquis de nombreux livres destinés à entraîner ces IA et des livres qui sont ensuite destinés à être détruits. Claire Fage.
16: Nom de code, Projet Panama. En 2024, Anthropic pressent qu'elle sera épinglée sur le non-respect des droits d'auteur parce qu'elle pille les œuvres en ligne. L'entreprise d'intelligence artificielle se met alors à acheter par milliers des stocks de livres non réédités aux libraires via des intermédiaires automatisés.

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1: La Vélorution, c'est ce rassemblement de cyclistes, skateurs, rollers qui s'insère dans la circulation et fait masse. Le but, revendiquer joyeusement une ville où la bagnole n'est plus au premier plan. Ça se passe tous les derniers vendredis de chaque mois à 19h au départ de la Grand Place de Lille. Le prochain rendez-vous, c'est le vendredi 31 juillet. Un petit coup d'œil aux tables rondes du festival Esperanza. C'est ce festival belge engagé qui mélange scène musicale, art de rue, cinéma, espace kids et donc débat sur des thèmes de société. Alors parmi les tables rondes proposées, on peut citer par exemple une conférence intitulée « Pour une écologie de libération » en collaboration avec C'est pas foutu, avec comme invité Fatima Wassak, Thibaut Canobana, Front de Mer et Claire Scoyer de Inter-Environnement Bruxelles. Ça c'est le samedi 1er août à 17h. Et puis une autre rencontre intitulée « Guerre, impérialisme, militarisation, quelle lutte pour des sociétés libérées ?» Un espace de réflexion sur les formes de résistance face à la guerre et aux systèmes qui la produisent, avec comme invité Christophe Wazinki, Stop Elbit Systems, Stéphanie Ngalula de Mémoire Coloniale, ça c'est le dimanche 2 août à 17h. Le festival Esperanza, c'est du 31 juillet au 2 août, à l'abbaye de Floreffe en Belgique, près de Namur.

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1: Salut, salut, bienvenue dans ce magazine Info 30, édition du vendredi 31 juillet. Dans une vingtaine de minutes, vous retrouverez notre agenda social et culturel. Encore pas mal d'événements à vous annoncer pour cette fin juillet et premier week-end d'août. Avant ça, on parle d'histoire et de politique. On était mardi dernier à l'hommage à Robespierre organisé à Arras par LFI. Un compte-rendu avec interview et extrait de discours. Mardi 28 juillet, devant la maison Robespierre à Arras, avait lieu un hommage à cette figure historique controversée de la Révolution française. Ça fait 5 ans maintenant que chaque année, LFI, la France insoumise, organise ce rassemblement du 10 Thermidor, date de l'exécution de Maximilien de Robespierre et de nombre de ses partisans. Environ 200 personnes étaient réunies cette année et ont pu assister d'abord à une petite représentation théâtrale de jeunes comédiens de l'assaut Les Chats-Qu'Espirent en costume, interprétés un texte de Robespierre. Extrait.
4: Peuple, toi que l'on craint, que l'on flatte et que l'on méprise, toi, souverain reconnu, qu'on traite toujours en esclave, souviens-toi qu'il existe en ton sein une ligue de fripons qui lutte contre les vertus publiques et qui a plus d'influence que toi-même sur tes propres affaires. Ainsi donc, les scélérats nous imposent la loi de trahir le peuple à peine d'être appelé dictateur. Souscrirons-nous à cette loi ?
5: Non !
6: Non !
7: Non ! Non !
1: Lors de ce rassemblement, il y a eu différentes prises de parole, du théâtre comme on vient de l'entendre. Il y a eu aussi un hommage très émouvant à un jeune militant LFI à Arras, récemment décédé à l'âge de 22 ans. Et puis, des prises de parole politiques. En plus de la candidate LFI au municipal à Lille, la Waria Hadouche, 4 députés LFI avaient fait le déplacement à Arras. On écoute d'abord un extrait du discours de Zaya Hamdan, députée de la 2e circonscription de la Somme. C'est du côté d'Amiens.
8: Avant d'être l'homme de la terreur, Maximilien Robespierre fut l'avocat des pauvres, le défenseur de l'abolition des privilèges, un homme que ses contemporains surnommaient l'incorruptible. Mais qui était donc réellement Robespierre ? Un tyran ou un homme qui voulut pousser jusqu'au bout les idéaux de la Révolution ? Lorsque l'on prononce aujourd'hui le nom de Maximilien Robespierre, une image vient immédiatement à l'esprit, celle de la guillotine. Pourtant, réduire cet homme à cette seule image, c'est oublier une vérité qui est essentielle. On ne peut pas comprendre un personnage historique en le jugeant en dehors de son époque.
1: Zaya Hamdan au micro de Radio PFM.
9: Je mets toujours un point d'honneur à venir ici à Arras avec les camarades justement pour se remémorer un petit peu l'histoire, hein. La grande histoire, l'histoire de la Révolution est une étape importante dans notre histoire de France et il est important de se le remémorer et à travers Maxime de Robespierre, hein, voilà, il y a un pan de notre histoire là qui est décrit aujourd'hui.
10: C'est une figure controversée. Bien sûr, il y a tout le débat autour de son rôle dans la terreur.
9: Oui, alors c'est ce que je disais tout à l'heure dans mon discours. Tout est à replacer dans un contexte donné. Effectivement, on dit que Maximilien de Robespierre a fait partie de la terreur, des morts, etc. Mais on n'oublie pas, alors, dans toutes les histoires, dans toute l'histoire de France, il y a des hommes qui sont controversés, où il y a du bien, il y a du mauvais. Et Maximilien de Robespierre en fait partie. Ce qu'on ne dit pas souvent, c'est tout le côté de son histoire, puisqu'il était un avocat. Il était avocat et un défenseur des plus modestes. Et au-delà des plus modestes, c'était un défenseur des pauvres. Et c'était quelqu'un qui était pour l'égalité, en fait, des droits, l'égalité de l'humain. Antoine en a parlé tout à l'heure, la question de la propriété privée qu'il remettait en question. Et à cette époque-là, dans ce contexte-là, c'était quelque chose qui n'était pas entendable, puisqu'on était dans une monarchie, dans un contexte monarchique avec toutes les représentations que les gens pouvaient avoir à l'époque. Et c'était révolutionnaire à la façon dont il avait de penser les choses et de penser la société. Et on fait le parallèle forcément avec aujourd'hui la situation actuelle, puisqu'on est dans cette situation aujourd'hui où en France, vous avez les grandes fortunes, vous avez 9 grandes fortunes qui détiennent tous les pouvoirs, tous les pans de l'économie de France, au détriment de la majorité de la population, quand on a 11 millions de personnes en France qui vivent sous le seuil de pauvreté, quand on a 2000 personnes qui meurent dans les rues de France. Voilà, c'est des choses qu'on peut comparer aujourd'hui, on peut faire le parallèle, et c'est des choses que la France insoumise dénonce avec force.
10: Alors aujourd'hui, c'est pas un rendez-vous politique, en tout cas c'est pas une réunion de campagne ou un meeting de campagne, mais quand même, les élections de 2027 sont dans toutes les têtes, il y a beaucoup de gens qui ont peur de ce qui va se passer. Qu'est-ce que vous leur diriez à ces gens-là?
9: Et on peut avoir peur, hein, on peut avoir peur parce que les médias qui sont vent debout contre la France insoumise, la situation, mais au-delà des médias et au-delà de la politique, quand on vit, quand on voit les situations qui se déclinent en France, vous avez aujourd'hui des canicules qui sévissent partout en France. Vous aviez eu Fontainebleau, vous avez là en ce moment en Gironde et dans les Landes, vous aviez une partie en Corse. La question climatique, elle n'est pas prise au sérieux, et l'élection présidentielle, en tout cas de 2027, devra mettre un point d'honneur à répondre à toutes ces questions qui font qu'aujourd'hui c'est difficile pour tous les Français. Quand vous avez un manque de canadaires, quand vous avez un manque de moyens humains, financiers pour les sapeurs-pompiers qui font un travail formidable, là ils sont obligés de venir de tous les coins de France pour aller combattre un feu en Gironde. Alors pour une 7e puissance mondiale, et d'ailleurs on décline dans le monde, puisqu'on est aujourd'hui qu'à la 7e place alors qu'on était à la 3e place il y a quelques années de ça. Donc ça vient dire que ces 10 dernières années de politique n'ont pas contribué à améliorer la vie des Français, la vie des citoyens français. Et 2027, même s'il y a une petite angoisse sur l'avenir, il y a beaucoup d'espoir également. Et en tout cas, moi je porte l'espoir qu'il y ait un grand changement en 2027 et que Jean-Luc Mélenchon arrive au pouvoir pour changer la vie des gens.
1: Zahia Hamdan, députée de la 2e circonscription de la Somme. Vous l'aurez compris, cet hommage à Robespierre, c'était un rendez-vous politique autant qu'historique. On écoute maintenant Aurélien Lecoq. Lui est député LFI de la 1e circonscription du Nord, donc c'est du côté de Lille. Un extrait de son discours mardi dernier à Arras.
5: J'ai lu, comme tout le monde, les articles, les publications sur les réseaux sociaux, les cris d'orfraie. Pas simplement de l'extrême droite, bien sûr de l'extrême droite. Bien sûr, de tous ces petits valets, allant jusqu'à une bonne partie de macronistes, mais aussi de certains qui pensent se réclamer aujourd'hui de la gauche. Je pense à Raphaël Glucksmann, qui dit qu'il souhaite être la gauche non robespierriste et qui la revendique. Ces attaques, elles ne sont pas dénuées de sens. Mais la première chose que je voudrais dire ici, c'est qu'il y en avait des gens disponibles pour écrire des papiers dans Valeurs Actuelles, dans le JDD, mais même j'en ai vu un sur LCP. Alors on glose sur les rassemblements en hommage à Robespierre. Mais où sont-ils les journalistes aujourd'hui? Pourquoi ne sont-ils pas venus? C'est une chose d'annoncer un rassemblement. Mais pourquoi ne sont-ils pas venus pour écouter ce qui réellement était dit dans ce rassemblement? À toutes celles et ceux qui passent leurs années et leur temps médiatique à dire que les insoumis seraient sortis de l'arc républicain. Où sont-ils quand les insoumis se rassemblent et crient tous ensemble « Vive la République !» comme vous l'avez fait tout

0: que l'on continue à faire vivre ce qu'il y a de plus profond dans l'idéal républicain. La réalité, c'est que celles et ceux qui nous insultent n'insultent pas Maximilien Robespierre pour se lancer dans un débat historiographique. Ils l'insultent parce qu'à travers lui, ils veulent casser tout idéal révolutionnaire et à travers lui, ils veulent casser tout idéal républicain. Parce que ce que défendait Maximilien Robespierre est l'inverse de ce qu'ils défendent aujourd'hui. Lorsque Robespierre écrivait « Nul homme n'a le droit d'entasser des monceaux de blé à côté de son semblable qui meurt de faim. » Lorsqu'ils l'attaquent, c'est cela qu'ils attaquent. La République, non pas simplement pour son régime démocratique d'organisation du pouvoir, mais parce que Maximilien de Robespierre défendait la République sociale. Comme aujourd'hui, nous défendons la République sociale et le partage des richesses, et que nous n'acceptons pas l'accumulation sans fin des richesses dans les mains de quelques-uns, pendant que notre pays, aujourd'hui, connaît plus de 11 millions de pauvres et que le nombre de pauvres supplémentaires en un an a explosé à tel point que le record est battu depuis que ce compte existe.
1: Aurélien Lecoq, député LFI de la première circonscription du Nord. Le plus robespierriste des députés LFI présents, c'est sans doute Antoine Léaumont. Lui est député de la 10e circonscription de l'Essonne, c'est en Île-de-France. Avant de le retrouver en interview, on l'écoute lire du Robespierre dans le texte.
2: Il n'y a que l'excédent qui soit une propriété individuelle. Il n'y a que l'excédent qui soit une propriété individuelle et qui soit abandonné à l'industrie des commerçants. Toute spéculation mercantile que je fais aux dépens de la vie de mon semblable n'est point un trafic, c'est un brigandage et un fratricide. Je défie les plus scrupuleux défenseurs de la propriété de contester ces principes, à moins de déclarer ouvertement qu'il entend par ce mot le droit de dépouiller et d'assassiner ses semblables. Comment donc a-t-on pu prétendre que toute espèce de gêne, ou plutôt que toute règle sur la vente du blé, était une atteinte à la propriété ? Et déguiser ce système barbare sous le nom spécieux de la liberté du commerce. Eh bien, je crois que la question était posée en 1792 et qu'elle reste posée en 2026. Vous voyez, dès qu'on entre dans la pensée de Maximilien Robespierre, on comprend pourquoi CNews a un problème avec Maximilien Robespierre, pourquoi le JDD a un problème avec Maximilien Robespierre, et pourquoi les macronistes aussi ont un problème avec Maximilien Robespierre. Et pourquoi peut-être un certain nombre d'entre eux préfèrent Napoléon Bonaparte à Maximilien Robespierre, contrairement à nous.
3: Pourquoi aujourd'hui ?
4: Alors aujourd'hui parce que c'est le 28 juillet 2026 et que c'est le 232e anniversaire de la mort de Maximilien Robespierre en 1794, le même jour. Et on essaye de faire ça tous les ans. Enfin, en fait, on fait ça tous les ans depuis 5 ans. On a commencé, on n'était pas beaucoup. Et maintenant, on est assez nombreux, je trouve. Je suis surpris qu'il y ait de plus en plus de monde. Mais il faut dire que l'extrême droite nous fait toujours une grande publicité pour cet événement. Parce que la figure de Maximilien Robespierre, c'est une figure qui est ambivalente, qui est plutôt appréciée à gauche. Et dans l'histoire de la gauche, qui est une figure marquante, hein, Jaurès s'en réclamait. Mais qui, à droite et à l'extrême droite, ne plaît pas trop.
3: Alors comment vous expliquez, vous d'abord, votre rapport à Robespierre, pourquoi cet intérêt, pourquoi vous êtes là depuis 5 ans aussi ?
4: Parce que Robespierre est quelqu'un qui a été beaucoup vilipendé, beaucoup présenté comme un horrible personnage, et que, je sais pas, je trouve ça louche quand quelqu'un est présenté comme ça, de manière univoque. Et qu'en grattant à l'intérieur de l'histoire de la Révolution et de l'histoire de France, en fait, on s'aperçoit, et il y a des travaux d'historiens aujourd'hui qui le démontrent assez bien, notamment ceux de Jean-Clément Martin, qu'en fait, Robespierre est un peu la victime expiatoire de la Révolution. C'est-à-dire, on lui met tout sur le dos, tous les crimes de la Révolution, et puis ensuite, ceux qui les ont effectivement commis se taillent et puis n'ont pas de problème à la suite. Donc, c'est une figure qui est sur laquelle on a mis toutes les horreurs de la Révolution à partir du moment où il était encore vivant et après sa mort. Et si vous voulez regarder un bel ouvrage sur le sujet, vous allez regarder le livre de Jean-Clément Martin qui s'appelle Robespierre, la fabrication d'un monstre, qui explique comment il y a eu cette diabolisation après sa mort de Maximilien Robespierre. Et moi, je dois dire que même en le lisant, j'ai appris énormément de choses.
3: C'est aussi l'occasion, cette commémoration, de rappeler un peu les fondements de notre République. C'est aussi pour ça que c'est

0: C'est important pour vous ?
1: Bien sûr, parce que tout le monde l'oublie, mais en fait, l'inventeur de la devise liberté, égalité, fraternité, c'est Maximilien Robespierre. Et donc, il y a un peu de... Il y a un peu de Robespierre sur chaque bâtiment public de France où c'est écrit. Et plus largement, c'est quelqu'un qui s'est battu pour le droit à l'existence, pour le partage de la richesse, pour la limitation de la propriété privée, pour l'extension du suffrage, puisqu'il y avait un suffrage qui était limité, qui était censitaire, qui dépendait du niveau d'imposition. Et c'est quelqu'un qui a porté tous ces combats, qui s'est battu pour le droit de vote des Juifs, par exemple, pour l'abolition de l'esclavage. Et c'est une personne qui, du coup, était très avant-gardiste dans un certain nombre de combats par rapport à, disons, à la pensée dominante de l'époque. C'est pour ça qu'il est intéressant. Et je pense que s'il a été autant diabolisé, c'est parce que c'était quelqu'un qui était très critique de la propriété privée, notamment lorsqu'elle empêche les autres de vivre.
0: Alors, il y a aussi une bataille politique locale hein, au niveau arrageois autour de ce lieu, hein, de la maison Robespierre. L'extrême droite arrageoise est vraiment debout contre le fait qu'on puisse un petit peu glorifier Robespierre. Comment vous voyez ça ? Vous regardez ça un petit peu de là où vous êtes
1: hein ? Oui, je regarde ça. J'ai vu qu'il proposait de rendre hommage à quelqu'un qui avait été finalement fusillé pour trahison en 1814. Je pense que les figures de l'extrême droite sont des figures qui sont des mauvais choix. Mais il faut dire que la manière dont est enseignée l'histoire de France, qui va diaboliser Robespierre et glorifier Napoléon Bonaparte, est un peu étrange, puisque si on prend la question de l'esclavage, par exemple, Robespierre se bat pour son abolition, Napoléon le rétablit, et il le rétablit par la guerre. Personne ne connaît la bataille de Vertières en 1803 en Haïti, mais c'est une bataille de l'armée napoléonienne pour le rétablissement de l'esclavage et où les massacres sont terribles et où il y a des choses horribles qui sont faites par exemple un général comme Rochambeau qui va faire des étouffoirs, ça s'appelle, c'est-à-dire qu'ils vont placer les personnes qui se rebellent contre le rétablissement de l'esclavage dans des cales de bateaux et les tuer avec du soufre. Voilà, c'est ça que faisait l'armée de Napoléon là-bas en Haïti. Pardon, mais je trouve que rendre de tels hommages à une personne comme Bonaparte qui avait ce type de politique, c'est un peu étrange. Et ce qu'on va valoriser chez Napoléon, c'est la dimension stratège militaire, conquête militaire, etc. etc. Mais les principes de la Révolution, les principes de Maximilien Robespierre sont « on ne fait pas de guerre de conquête, il faut regarder les peuples étrangers comme des peuples frères ». Bah, moi, je préfère Maximilien Robespierre que Napoléon Bonaparte dans ce type de bataille.
0: Peut-être une dernière question, parce que là, on est chassé par les voitures qui la circulation qui s'impose à nous à nouveau. Il y a des gens qui disent, voilà, c'est un débat historique et les politiques, finalement, ne devraient pas s'en mêler. Comment vous voyez les choses par rapport à ça ?
1: Je trouve qu'il faut effectivement que les historiens... nous éclairent par leurs travaux, mais précisément les historiens nous éclairent par leurs travaux. Et aujourd'hui la légende noire forgée sur Maximilien Robespierre, elle est justement largement critiquée par les historiens qui disent que c'est une figure de la Révolution parmi d'autres, bien sûr une figure un peu qui a une certaine ampleur dans cette Révolution française, qui devient le porte-parole d'un grand nombre de personnes, mais qui est dans un collectif qui s'appelle le Comité de Salut Public, lui-même responsable devant la Convention, et que les actes de Robespierre sont ceux de son époque et ceux d'individus qui partagent ces combats. Donc d'une certaine manière, moi je suis un peu je vois les choses de la même manière que Jaurès. Il disait soit on prend toute la Révolution, soit on n'en prend rien. Bah voilà, c'est ça, la Révolution, c'est une période complexe. Il y a des guerres à l'extérieur, il y a une partie de guerre civile, il y a des mesures extrêmement vigoureuses qui sont prises, et personne ne dira que tout était parfait, que tout était beau et que tout était magique et magnifique. Mais entre la personne qui choisit d'abolir l'esclavage et celui qui choisit de le rétablir, entre celui qui se bat pour le droit de vote des Juifs et ceux qui se battent contre le droit de vote des Juifs, entre celui qui se bat pour le droit à l'existence et le partage de la propriété plutôt que ceux qui se battent pour l'accumulation de richesses sans fin, bah, moi je choisis mon camp, je choisis celui qui défend tous les premiers principes que j'ai donnés plutôt que les autres. Et par ailleurs, c'est un sujet de la manière dont est enseignée la Révolution française même dans l'éducation nationale. Souvent on passe un peu vite sur cette période, et pourtant elle est fondatrice de toutes les valeurs qu'on défend aujourd'hui.
2: Antoine Léaumont, député de la 10e circonscription de l'Essonne, c'était mardi 28 juillet dernier à Arras, devant la maison Robespierre, rue Robespierre, lors de cet hommage organisé par la France insoumise à l'incorruptible.
3: Vive la Révolution ! Vive la France et surtout, vive la République.
2: 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On passe maintenant à la partie agenda de ce magazine. Dans l'agenda social d'abord, alors on a parlé de révolution. Aujourd'hui à Lille, c'est la Vélorution, rassemblement de cyclistes, skateurs, rollers, qui a à la fois pour but de promouvoir la bicyclette, la mobilité active dans les déplacements du quotidien, mais aussi de faire pression sur les pouvoirs publics pour obtenir de meilleures infrastructures cyclables et réduire la place de la voiture individuelle en ville. Alors ça se passe chaque dernier vendredi du mois. Le prochain rendez-vous donc c'est ce soir à 19h au départ de la Grand Place de Lille. On reste à Lille avec ce show leader en soutien à Crème French. Je vous lis le petit texte de présentation de cet événement. Le 6 juin, lors de son show drag à la Pride Saint-Quentin, la performance de Crème French sur la chanson de Sexy Sushi « J'aime mon pays » a été sortie de son contexte par des médias et des députés d'extrême droite. Cette récupération a déclenché une violente vague de cyberharcèlement dont elle est aujourd'hui victime. Le député RN Eddy Casterman est allé jusqu'à saisir le procureur de la République, évoquant des faits qu'il qualifie, je cite, « d'apologie de la pédocriminalité ». Alors ce soir, Crème French s'associe avec le show leader et la boîte à Kings pour vous proposer cette soirée caritative qui vise à soutenir ses frais de justice qu'elle ne peut assumer seule. Alors à ses côtés, vous retrouverez sur scène Barbara Rockwell, Donna Smile, Harry Stokrat, La Chita, Lilith.irl, Stargirl ou encore Mouskouchou. Ça se passe au Café Cantine La Moulinette, boulevard Victor Hugo à Lille-Moulin. Donc ce soir, à partir de 20h, entrée à prix libre. On va un peu plus loin avec ce rendez-vous à la fois culturel et social, c'est le festival Esperanza. C'est un festival qui est engagé du côté de la Belgique, c'est à l'abbaye de Floreffs, près de Namur, à peu près 2 heures de bagnole d'Arras. Ça mélange scène musicale, art de rue, cinéma, espace kids et des débats sur des thèmes de société. Alors, quelques-uns des artistes côté scène musicale, on peut citer Sila et Furax Barbarossa, Ino Casablanca, les Vulves Assassines, Kerry James, Louisa, Astéréotopie, La Nina, Rokia Traoré ou encore Yoa. Et puis parmi les rencontres sur les thèmes de société, je vous cite aujourd'hui ce rendez-vous au théâtre qui se passe ce dimanche à 18h. C'est un spectacle qui s'appelle Comme Ali, première pièce de théâtre de l'essayiste et militante Fatima Wassak. C'est un spectacle qui s'inspire de la révolte des quartiers populaires en France suite à la mort de Naël. Un spectacle qui mélange conte et réalité sociale. C'est interprété par Fatima Wassak et avec l'aide d'Abdelhadi El Harbi au Oud. Donc c'est à voir au Festival Esperanza dimanche à 18h. Alors l'entrée du festival pour le pass un jour c'est 58€. Vous en saurez plus sur ce festival sur Esperanza avec un H au bout.be. Quelques idées de sortie dans l'Arrajois maintenant. D'abord, c'est rendez-vous proposé par Eden62 qui vous propose de partir à la découverte des espaces naturels sensibles du Pas-de-Calais. Alors aujourd'hui, rendez-vous au bois des Bruyères, c'est à Angres, pour une aventure ludique dès 4 ans. C'est à 15h pour celles et ceux qui nous écoutent le matin et le midi. Dimanche, rendez-vous au Marais de Feuchy pour un rendez-vous intitulé « Un jardin riche en biodiversité ». C'est à 10h du matin. Et puis dimanche également, mais cette fois-ci à 14h30, un rallye pollinisateur pour découvrir les secrets fascinants de ces petites créatures essentielles à notre écosystème au bois de Mareuil, donc dimanche 14h30. Toutes les animations sont gratuites. Info et inscription sur eden62.fr, rubrique sortie nature. Une idée de sortie pour dimanche, il y a les courses hippiques à Arras. Prochaine course dimanche dès midi avec des animations gratuites pour les enfants, restauration sur place. C'est à l'hippodrome des Houblon-Mont, 114 avenue de l'hippodrome à Arras. On termine avec l'agenda concert. Alors ce week-end, il y a ce festival de musique alternative qui s'appelle Escale Douaisienne qui se passe sur la péniche urbaine Boat. Parc Vernier à Douai. Ça commence ce soir à partir de 19h avec à l'affiche notamment un groupe de matrock atypique, Monsieur Thibault. Tombouctou, c'est du rock pulvérisé. Alien She, du punk disco 80s. Demain, Saint-Piton, c'est du post-punk. MC Yala et Dabmaster, c'est du rap explosif. Dame Area, synthé compulsif. Dimanche, vous aurez droit à Stargirl et Mad pour des jeux et drag show. Gaspard Leventre, c'est du hard karaoke wave. Keji, de l'électro rétro-futuriste. Et puis Melomax, électro-techno-néo-rétro. C'est complètement gratuit. Plus d'infos sur urbanboat.fr. Autre série d'événements gratuits, c'est la Folie Continue, 3e édition. Ça se passe à la Maison Folie de Lille-Moulin. C'est le dernier week-end ce week-end. Alors ce soir, c'est de la musique psyché turque avec Chaise Longue. C'est à 20h. Demain, un DJ set World Electro avec Mehmet A. Et puis dimanche, d'abord à 16h, le Cocon Électrique, c'est un concert méditatif. Et à 17h, Petit Tonnerre, c'est un doux moment musical et poétique. Donc ça se passe à la Maison Folie de Lille-Moulin et tout est complètement gratuit. Info 30, c'est fini pour aujourd'hui. Prochaine édition lundi, 7h30, 12h30 et 18h. A plus.

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4: Escale douaisienne, un festival de musique alternative sur un bateau, sur la péniche Urban Boat, sera amarré sur la rivière du parc Vernier à Douai. Alors le programme, le vendredi 31 juillet à partir de 19h, Urban Boat DJ set à 20h30. Monsieur Thibault, c'est du mat rock atypique. Tombouctou, du rock pulvérisé. Alien She, c'est du punk disco 80s. Le samedi 1er août à partir de 19h, un groupe post-punk qui s'appelle Saint Python. Ensuite, MC Yala et Deb Master, c'est du rap. Dame Area, c'est des synthés compulsifs. La clôture, un set chancelant. Ça se terminera le dimanche 2 août à partir de 17h. Stargirl et Matt pour des jeux et des drag shows. 21h, Gaspard Levent, c'est un hard karaoke wave. KG de l'électro-rétro-futuriste et Melomat de l'électro-techno-néo-rétro. Escale douaisienne, c'est complètement gratuit. On va du côté de la maison Folie Lille Moulin avec la fin de la série d'événements La Folie continue. D'abord avec Chaise Longue, c'est un groupe qui mélange musique traditionnelle turque et funk psyché. Ça sera le vendredi 31 juillet de 20h à minuit. Le lendemain, DJ set World Electro avec Mehmet A, donc le samedi 1er août à partir de 20h. Et puis le dimanche, concert live pour la famille et spectacle avec le Cocon électronique. C'est un concert méditatif à 16h et Petit Tonnerre et Doux Moments musicaux et poétiques à 17h. Tout est complètement gratuit.

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4: Bonjour, mes gens. Eh ben, je suis fin binage de vous retrouver, hein, pareil que quelques temps. Alors, il n'y a pas longtemps, on m'a demandé pourquoi que je m'appelle Jules Ramon. Hein. Bon, je ne suis pas sûr que tout le monde le savoue. Hein. Bon, je suis bien simple. En fait, bon, c'est vrai que je dis qui m'a parrainé, il s'appelle André Laflûte, qui est au fin connu ici à Arreau, hein, chez lui, qui m'a fait rentrer chez les Rosati. Et sa nom de scène, c'est au Jules Crinchon. Alors Crinchon, tout le monde pense bien sûr à la rivière à Chevelot qui coule un souterrain, je te dis. Mais c'est, ça veut dire aussi quelqu'un qui joue du violon, une sorte de baraquin qui joue du violon, enfin, je sais pas, formidable, quoi. Voilà, c'est ça un Crinchon. Alors, mais ben, j'ai pris l'exemple de Jules Crinchon, je m'appelle Jules Ramon. C'est moi, j'ai pas que j'ai un violon, je suis pas incapable de jouer du violon. J'ai que j'ai un instrument que j'ai appris à manipuler très jeune, hein, puisque je ramono le cours d'une brasserie ALM, chez tout près de Lille, hein, brasserie le Semeuse, hein, qui reste encore un plage, enfin, il ne reste plus que le mur, la façade. Hein, et donc j'ai commencé à ouvrir comme ça. J'ai ramonné, j'avais 16 ans. Et voilà, donc j'ai ramonné ben, avec un balai, un ramon. Hein, et c'est pour ça que j'ai cuji ce nom-là. Voilà, un souvenir d'un peu mes ouvrages, quoi. Voilà, et puis le ballon. Je balais, je ramon, c'est vraiment symbolique. Hein. Bon, tout le monde sait comment que j'ai fait en fait depuis le Moyen-Âge. J'ai fait avec une sorte de fagot de banque ou d'herbe, hein, avec un banque comme manche, hein, chez simple. Après, ça s'est modifié. Et j'ai gardé à peu près la même forme jusqu'au 18e siècle, en gros. Hein. Je balais, je ramon. Et puis chez les Américains, parce que j'ai tout dit des Américains qui apportent un de ces quoi, ils ont inventé un ramon avec du sorgho. Hein. C'est ce qu'on a utilisé fort longtemps. Mais chez nous, j'étais surtout du bouillé. Bouillé, c'est du boulot, hein, parce que c'est quand même un soupe. Et alors, vous allez me dire, ben, pourquoi qu'on n'a pas gardé le nom de Ramon au lieu de prendre de cuisiner un autre nom comme balai? Ah ben, tout simplement parce que, et là, je ne viens pas des Amériques, je viens plutôt de Paris, c'est que chez Parisiens, ils ont cuisiné un autre sorte de Ramon qui est au fait avec du genêt, hein, pas des ajoncs, du genêt. Hein, c'était des plantes c'est une plante qui vient de l'ouest de Bretagne. Hein, donc c'est que le porteur breton, ils sont arrivés à Paris avec leur nouveau ramon, hein, fait avec du genêt. Et puis chez Jean, ils ont dit, ben, comment que ça s'appelle cette plante? Ben, ils ont dit baleine. Balaen, c'est du breton. Balaen, et puis chez Parisiens, ils ont entendu balai. Voilà, c'est de là que ça vient. Donc en fait, quand on dit ramon, on est plus près du latin. Ramus, ramoné, on a gardé chez Molo, hein, ramoné, ramoneur. Hein, on est plus près du latin, de l'origine de notre langue, en fait, que balaen, qui est en fait chez du breton. Voilà, ben, qu'est-ce qu'un ramon? C'est une question philosophique. Hein, pour vous dire que c'est un bâton avec des poils tourettes qui herbiquent. Mais chasseau, là, ben, trop facile. Le vendrette répond, il faut busiller, montrer que c'est un de ses quoi d'utile et que ça ne sert pas qu'à balayer. Qu'est-ce qu'un rameau? Qu'est-ce qu'un rameau? C'est vrai que chez l'eau, une vraie question d'aller pondir comme un andoul, que ça sert à ramonner le berdoul, ou bien comme dit Roche Cantonnier, que c'est l'idéal pour se reposer. Ben non, faut faire d'aller se cervelle, parce qu'un rameau, c'est une vraie merveille. Petit ici, c'est que ça se rostiette. You pas bidé, je m'avais à le fait. V'là un fusique, un vieux loucher, un drapeau rouge, un camp cassé, un tio batio, une grande tempête, chourqué à fien, chfer à frisette, et le queue d'un quien ou chel d'un tor, un pichon rouge à mi-temps mort, et le tiobéco d'un mécanette, une pelle à tarte, une grande fourchette, ou comme Chopin dû à main coup, chez le guitare d'un canteur sazou. Si c'est au politique, ayons grand guignol de télévision, à vous de cugir si que vous voulez, hein, qu'il soit ministre ou député, v'là l'idéal pour naviguer. D'un maire du Quimpos noyé. Plainté ici, je t'en ai pas riche. Si j'y mets trop un vieil kémiche, deux yeux, un nez, poil au menton, un capieux boule, un patin long, j'avais chié un nez petenal, qui fout les troules à chez Cornal. En tout cas, v'là, pour être question philosophique, qu'est-ce qu'un rameau? Et si je t'y chire sans à quelqu'un, aussi solent qu'un moucabrin, ou bien ministre de l'Agriculture, patron, belle-mère, pave d'un figure, j'ai jeté une foupe pour vous gêner. Et si ça peut vous rapager, pomme, poire, tomate ou potiron, je balirai tout d'un coup de rameau. Pas de pomme pourrite, chasse salirou, ni de couvré, il faut ce qu'il faut. J'ai jeté tout chôme, fera ma souper. Je vous demande seulement d'être bien visé. Moi, bon, j'ai un texte, en fait, que je dis au dans mes spectacles, Jules Rameau, et puis chez Camanette, pour faire dire que bah, si un feu allait, c'est imagination, on peut faire de tout ce qu'un veut, quoi. Hein. Même un peu s'envoler. Hein. Bon, c'est que le Rameau, c'est ce que les Churchill, elles utilisent pour se déplacer. Hein. Pas besoin de voiture. Et puis le Rameau, c'est vrai que c'est symbolique. Hein. Depuis l'Antiquité, c'est fait pour rue et jus toucher mauvais esprit. Hein? Et un pastou dit qu'un peut faire un de ses quoi qu'un rameau. Il faudra ramonner, toucher mon chaud de cacoule, et le poufrinque, et puis le fien, chez papy plein de berdoule. Il faudra ramonner, chez étron et de biecbeau, chez buquette d'un aux yeux, et puis le crabe qui tient co. Il faudra ramonner pour vire un faux plus clair. Et le monde près du capio tourne un stiat à l'inverse. Il faudra ramonner pour apurer tout chat. Faire un ouvrage du diable à le forcher de ses deux bras. Il faudra ramonner. Tiens tout ça sèche cocher, elle l'a déjà vu faire. 50 fois on l'a fait, passer pierre à passer. Nous deux pieds dans le ruchot. Pendant que déjà Arvette atteint d'un du nouveau. Mais si qu'un veut acheteur saunier chemin de patraque. Je n'ai point manequeux qui peut faire un miracle. Il faudra prendre autre cosse qu'un vieux rameau éthique. Il nous faudra trouver une vraie bagette magique. Voilà pour le rameau. Et chez les paroles d'un ancien technicien et de surface. Voilà, parce qu'on ne dit plus. On ne dit plus balayeur, je viens de dire technicien et de surface. Allez, j'ai un bon, ben, pour la route. Un petit dicton, bien. Un mot comme ça que j'ai pris au hasard. Hein. Avec ça, et puis un loc à tincute, une kirapute, d'un kémiche. Bon, ça, je sens que c'est chez du Picard. Hein. Bon, ça veut dire que ça veut dire bah, que t'as beau faire tout ce que tu veux, bah, tu n'y arriveras pas, mon garçon. Hein. Voilà, tu n'y arriveras pas à régler plein de problèmes. Hein. Voilà, bon, encore un peut-être. Stiloche est un vinaigre et de moutarde. Stiloche est un vinaigre et de moutarde. Celui-là, c'est un vinaigre et c'est vinaigre et moutarde. Pour les gens qui sont un petit peu bizarres, quoi, et extravagants. Voilà. Bon, ben, écoutez, mais à bientôt, hein, je vous souhaite de passer une bonne journée. Allez, adé.
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2: Un nouveau point complet sur l'actualité africaine avec Arthur Ponchelet. Arthur à la une, le premier ministre espagnol attendu aujourd'hui à Ceuta.
4: L'enclave espagnole dans le nord du Maroc, théâtre d'arrivée massive de migrants ces derniers jours. 1500 personnes ont traversé par la mer les quelques centaines de mètres qui séparent le royaume de l'Union Européenne. Une traversée qui a coûté la vie à une quinzaine de personnes. Elles ciblaient les djihadistes du Jnim, elles n'ont tué que des civils. Les frappes aériennes de l'armée malienne à Kirnia le 15 juin dernier au cœur d'une enquête Human Rights Watch. L'ONG dénonce des frappes indiscriminées. La une, c'est aussi la fin de la conférence internationale sur le sida. On l'entendra, l'Afrique est la grande perdante des coupes budgétaires américaines. Et puis le cinéma d'animation éthiopien à la conquête de la scène internationale. Notre dossier à Addis Abeba où les graphistes, scénaristes et autres monteurs doivent surmonter de nombreuses difficultés.
2: Effondrement à la frontière de Ceuta.
4: C'est à la une d'El País ce matin à Madrid quand El Mundo parle de la plus grave crise frontalière de l'Espagne. Des mots assortis d'images spectaculaires où l'on voit des centaines de personnes rassemblées près de la frontière entre le Maroc et Ceuta, enclave espagnole au nord du royaume. Cette semaine, 1500 personnes ont traversé cette frontière à la nage. Elles sont motivées par cet arrêt de la Cour suprême espagnole. Les juges affirment que les ressortissants étrangers qui arrivent par la mer ne peuvent pas être renvoyés au Maroc. Bonjour Céline Pellarin.
5: Bonjour.
4: Résultat, des milliers de jeunes Marocains, majoritairement des hommes, se sont mis à l'eau pour passer en Espagne.
5: Oui, équipés pour certains de bouées, parfois de palmes, la plupart à main nue. Ils ont nagé sur plusieurs centaines de mètres, vous l'avez dit, pour contourner une digue qui matérialise la démarcation entre les deux pays. Les quelques affaires personnelles sont dans des sacs à dos, dans des pochettes étanches. Et puis ces jeunes gens, dont beaucoup sont des adolescents, posent le pied sur une petite plage. Il leur reste à parcourir une centaine de mètres jusqu'à une grille. C'est le dernier obstacle avant le territoire espagnol.
4: Une grille, Céline, qui s'est rapidement ouverte, sans restriction.
5: Oui, même si sur les vidéos, on constate la présence des forces de sécurité espagnoles. Elles sont rapidement débordées par le nombre très important de Marocains franchissant les grilles laissées finalement ouvertes. Et elles ne s'opposent pas à l'arrivée de ce flot humain. On voit sur les images qui circulent sur les réseaux sociaux une foule de jeunes gens qui arrivent en courant, pieds nus, trempés, et criant leur joie d'avoir réussi à passer en Espagne. On entend des « Viva España » et tous se dispersent ensuite dans les rues et les parcs de Ceuta pour trouver du repos, espérer ne pas être renvoyé au Maroc. Mais tous n'ont pas réussi cette traversée par la mer. Une quinzaine de corps au moins ont été repêchés par les forces de sécurité espagnoles et c'est un bilan qui risque de s'alourdir.
4: Céline Pellarin est face à cette situation. Pedro Sanchez se rend sur place aujourd'hui. Le Premier ministre espagnol a décrété l'état d'urgence à Ceuta et ordonné le déploiement de forces de sécurité supplémentaires. Ces nouvelles arrivées de migrants provoquent aussi un incident diplomatique entre l'Espagne et l'Italie. Giorgia Meloni, la présidente du Conseil italien, entend fermer l'espace Schengen à l'Espagne. Nous attendons une solidarité européenne et non une démagogie partisane, lui a répondu José Manuel Álvarez, le ministre espagnol des Affaires étrangères. Il a convoqué en représailles l'ambassadeur italien à Madrid.
2: Dans le reste de l'actualité de ce vendredi, cette nouvelle enquête d'Human Rights Watch au Mali.
4: L'ONG s'est penchée sur une série de bombardements menés par l'armée malienne et ses partenaires russes. C'était le 15 juin dernier sur le village de Kirnia, dans la région de Mopti. Les FAMA affirmaient lutter contre les djihadistes du Jnim, mais d'après Human Rights Watch, David Baché, ces frappes qualifiés d'indiscriminés n'ont tué que des civils.
6: Le Jnim, lié à Al-Qaïda, contrôle Kirnia depuis 6 ans, rappelle Human Rights Watch. Et ce jour-là, une centaine de djihadistes étaient bien présents dans le village, selon les informations recoupées par l'ONG auprès d'habitants, témoins directs des frappes, mais aussi de militaires maliens, de membres de la société civile ou de leaders communautaires. Le problème, c'est que ces frappes aériennes indiscriminées, effectuées par un avion Sukhoi de l'Afrika Korps un jour de marché, lorsque Kirnia était bondée, précise Human Rights Watch, n'ont fait que des victimes civiles. Selon l'enquête menée par l'ONG, les djihadistes s'étaient rassemblés principalement à la mosquée du village et devant un magasin près d'un petit marché à bestiaux. Or, ce sont les abords de la résidence du chef du village et le marché à bestiaux qui ont été ciblés. Parmi les victimes, selon Human Rights Watch, aucun djihadiste, mais 8 civils. 3 enfants de moins de 10 ans, une femme de 24 ans et 4 hommes. Quelques jours plus tard, l'Africa Corps russe, partenaire de l'armée malienne, revendique ces frappes, affirmant avoir détruit un lieu de rassemblement de groupes terroristes et tué plusieurs chefs. Le ministère russe de la Défense n'a jamais répondu aux sollicitations de Human Rights Watch.
4: David Bachet, 3 chroniqueurs sénégalais se revendiquant du PASTEF, poursuivis pour offense au chef de l'État. Dans une vidéo diffusée sur TikTok, ils appelaient au malheur sur celui qui, je cite, a trahi le projet du PASTEF. Formule interprétée comme visant le président Bassirou Diomaye Faye, le procureur de la République s'est auto-saisi. Les 3 hommes doivent être jugés lundi. L'actualité politique au Bénin est cette première dans l'histoire du pays. 25 sénateurs ont officiellement été installés hier, cérémonie officielle à Porto Novo. Les parlementaires se sont immédiatement mis au travail en adoptant à huis clos leur règlement intérieur. Un texte qui doit désormais être examiné par la Cour constitutionnelle. RFI Cotonou, Jean-Luc Aplogan.
0: Attribution, siège, organisation, fonctionnement, c'est là en substance le contenu du règlement intérieur que les sénateurs béninois ont adopté à huis clos jeudi. Le Sénat aura son siège à Cotonou, selon des confidences, un bureau léger, et ses séances plénières ne seront pas publiques. Lors de la cérémonie d'installation, la doyenne d'âge Elisabeth Pouillon, 89 ans, a rappelé les attributions de l'institution, réguler la vie politique, valider certaines lois avant leur promulgation et sanctionner les acteurs politiques qui portent atteinte à l'unité nationale. Pour la doyenne d'âge, le Sénat devra également relever un défi de taille.
7: Qu'il inspire confiance à nos concitoyens par l'objectivité dans ses démarches et dans ses décisions.
0: Aucune défection parmi les 25 membres de droit ou désignés, pas même l'ancien président Boni Yayi, pourtant opposé au projet à l'origine, assis côte à côte au moment de l'installation avec son adversaire Patrice Talon. C'est un espace de dialogue et d'échange. Nous ne sommes pas des adversaires, explique le sénateur Théodore Olo. Jean-Luc Aplogan, Cotonou. RFI.
4: La politique au Ghana et le gouvernement favorable à l'allongement du mandat présidentiel. De 4, il passerait à 5 ans. C'est en tout cas la recommandation d'une commission soutenue donc par le ministre de la Justice. La commission propose aussi l'abaissement de l'âge minimum des candidats à la présidentielle de 40 à 35 ans.
2: Qui sera le futur visage de l'ONU ?
4: Les Nations Unies vont bientôt choisir leur prochain secrétaire général. Puisque le mandat d'Antonio Guterres prend fin le 31 décembre prochain, un premier vote indicatif s'est tenu hier au Conseil de sécurité. C'est Rebecca Greenspan, l'ancienne vice-présidente du Costa Rica, qui a reçu le plus de mentions favorables. On le rappelle, 2 candidats africains sont aussi sur la ligne de départ, l'ancien président sénégalais Macky Sall et l'ougandais Olara Otunnu.
2: Un ou une future secrétaire générale qui devra composer avec un ordre mondial chamboulé.
4: Conséquence notamment de la politique protectionniste de Donald Trump. Depuis son retour à la Maison-Blanche, le président américain a largement coupé les financements américains à l'international. Des coupes budgétaires qui n'épargnent pas la lutte contre le sida. Comment endiguer la maladie alors même que l'on manque de moyens? C'est tout l'enjeu de la conférence internationale sur le sida dont la 26e édition s'achève aujourd'hui au Brésil. Marie Maï, directrice des données à l'ONU Sida, partage le sentiment d'inquiétude générale face à la baisse des financements. Elle incite les gouvernements africains à s'impliquer d'autant plus.
8: Je pense que ce qui a occupé l'esprit de tout le monde lors de cette conférence, c'est ce qui s'est passé en 2025 avec les coupes budgétaires. Lorsque les États-Unis ont changé de politique, ça nous a tous fait faire un bond en arrière. La leçon à en tirer est donc la suivante. Ne comptez pas sur un seul donateur pour votre lutte contre le VIH. Il faut certes mettre la main à la poche, mais faisons-le de manière humaine, en évitant de modifier brusquement les financements en l'espace d'une année et en prévenant à l'avance des changements qui pourraient intervenir. En parallèle, ce que nous demandons au gouvernement africain, c'est de réorienter leurs ressources financières vers la lutte contre le VIH, ce qu'ils n'avaient pas fait par le passé. Malheureusement, nous leur demandons d'opérer ce changement à un moment où ils sont confrontés à des d'énormes défis en matière de remboursement de la dette. Certains pays consacrent 5 fois plus de ressources au service de la dette qu'à la santé. Par conséquent, les fonds qu'ils peuvent affecter à la lutte contre le VIH sont vraiment, vraiment bien moindres.
9: La directrice des données à l'ONU SIDA avec Christina Okello. Cette 26e conférence internationale sur le SIDA, ce sera aussi l'objet du dossier dans le prochain journal dans une vingtaine de minutes. Une conférence marquée aussi par ce couac du département d'État américain. Lors d'une présentation, ses représentants ont projeté une carte de l'Afrique totalement erronée. La Côte d'Ivoire à la place de la Zambie, le Mozambique à la place de l'Érythrée ou encore le Cameroun à la place du Zimbabwe. Un porte-parole du département d'État parle

0: appris sur le tas, car il n'existe pas de formation dédiée à l'animation en Éthiopie. Nahom Abi, cofondateur du studio, est ingénieur informatique.
1: Je programmais et je développais des applications et des sites web, mais j'étais passionné par l'animation et en particulier par Tom et Jerry, que je regardais sans cesse. Cette passion m'a conduit à Sunday Morning, mais on a tout appris par nous-mêmes, principalement en regardant des vidéos sur YouTube.
0: Pour Michael Berhanou, producteur au sein d'Arma Studio, le manque de formation constitue un frein au développement du secteur.
2: À nos débuts, toute personne qui arrivait dans notre entreprise passait 6 à 9 mois à se former sur le tas. On a même créé notre propre programme de formation interne. La plupart des productions d'animation que l'on voit sur Netflix ou sur d'autres plateformes impliquent des centaines de personnes, mais il n'y a pas des centaines d'animateurs en Éthiopie. Cela limite forcément nos ambitions.
0: Mais les choses évoluent. D'après les deux animateurs, l'essor de l'accès à Internet a rendu les outils d'animation plus accessibles. Une carrière dans le secteur est désormais un rêve à portée de main. Marlène Panara, Addis Abeba, RFI.
3: On l'entend donc, il y a le déficit de formation, le manque de moyens. Il faut donc une bonne dose de détermination pour celles et ceux qui veulent faire carrière dans l'animation en Éthiopie. Qu'est-ce qui manque au 7e art éthiopien pour décoller? Écoutez la réponse de Minassier Teferé, le réalisateur du film Sunday Morning.
4: Notre problème majeur, c'est le financement. Tous nos problèmes partent de là. En Éthiopie, nous n'avons pas un écosystème bien équipé, faute de financement, justement. Il est donc plus difficile de former les gens aux compétences techniques, logistiques et à tout le reste. L'autre problème, c'est notre manque de connexion à l'international. Nous sommes en quelque sorte isolés. L'accès à l'information sur le secteur dans le monde nous a été inaccessible pendant un certain temps. Et notre situation en Éthiopie est différente de celle de l'Afrique de l'Est et du reste du continent africain. Notre façon de mesurer le temps est différente. Notre calendrier est différent, notre langue aussi. En Afrique de l'Est, je suis allé à Nairobi, au Rwanda, la plupart des gens communiquent entre eux en swahili et avec d'autres langues. Ils ont donc des points communs. Mais nous, nous sommes un peu à part. Notre économie aussi. Récemment, il y a eu quelques avancées positives, mais jusqu'à présent, tout cela a constitué un frein pour nous.
3: Le réalisateur du film Sunday Morning, au micro RFI de Marlène Panara, notre correspondante à Addis Abeba, qui signe ce dossier à retrouver sur RFI.fr. Un mot de l'actualité sportive, et d'abord le décès d'une légende du foot italien, Franco Baresi, capitaine emblématique de l'AC Milan dans les années 80 et 90. Il est mort à l'âge de 66 ans, c'est le club milanais qui l'annonce ce matin dans un communiqué. Le foot ce vendredi, c'est aussi la suite de la CAN féminine au Maroc et le Sénégal qui se relance après leur défaite en ouverture face à l'Algérie. Les Lions de la Teranga ont battu le Kenya 1-0. Les Lions de l'Atlas, elles, se sont qualifiées pour les quarts de finale en battant l'Algérie 1-0. À suivre aujourd'hui, Afrique du Sud, Côte d'Ivoire, c'est à 17h temps universel. Et puis à 20h, le Burkina Faso affronte la Tanzanie.
5: Rendez-vous est pris. Merci beaucoup Arthur Ponchelet et à tout à l'heure pour un nouveau point complet sur l'actualité africaine. 8h44 ici à Paris. La revue de presse africaine avec Catherine Potet. Bonjour Catherine.
6: Bonjour, bonjour à toutes et à tous.
5: Et à la une, une nouvelle crise migratoire à Ceuta.
6: Oui, cette nouvelle crise est à la une de plusieurs titres de la presse marocaine. Hier jeudi, des milliers de jeunes hommes essentiellement sont arrivés massivement à Ceuta, petite enclave espagnole du nord du Maroc.

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4: Les films proposés au Mégarama à Arras du 29 juillet au

au 4 août de la Comédie Française, une comédie de Martin Darondeau et Bertrand Huskla, La Bataille de Gaulle, partie 1 et partie 2 d'Antonin Baudry, L'Odyssée, film d'action de Christopher Nolan, attention c'est interdit aux moins de 12 ans, ou encore Spider-Man Brand New Day. Pour le jeune public et les autres, Toy Story 5, Des Mignons et des Monstres, ou encore Vaiana, la légende du bout du monde. 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Ça sera au parc des Rosatis, près de la résidence Saint-Michel. C'est gratuit et ouvert à toutes et à tous.

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2: Bienvenue dans un épisode spécial de la série Feuilles de chou, la série qui interroge et nourrit l'information du vivant. Chaque épisode relate une actualité dans ses moindres recoins pour comprendre ce qu'elle signifie pour le vivant. Dans cette lancée si réaliste, je vous propose ensuite un extrait d'un récit enchanteur avant de connaître les rendez-vous et éléments précieux à ne pas manquer. Le sujet du jour. 30 juillet 2026. Fin de la consultation publique concernant le classement des espèces susceptibles d'occasionner des dégâts. Qu'est-ce que ce classement d'espèces? Que signifie-t-il et comment est-il décidé? Y a-t-il des études scientifiques qui guident ces choix de classification d'espèces susceptibles d'occasionner des dégâts? D'autres pays que la France ont-ils des façons de fonctionner différentes? Est-ce que cela est efficace?

Le 30 juillet prochain se clôturera la consultation publique, lien sur le podcast de l'épisode, pour le classement des ésodes, les espèces susceptibles d'occasionner des dégâts. Belette, fouine, renard, corbeau freux, corneille noire, pie bavarde, jet des chênes et étourneaux sans sonnet sont depuis plusieurs décennies classés espèces susceptibles d'occasionner des dégâts. Pour rappel, en France, chaque département recueille les déclarations officielles de dommages causés à la faune sauvage, aux exploitations agricoles et d'élevage, aux personnes et aux autres biens au moyen de formulaires types précisant les espèces concernées et une estimation monétaire du préjudice en euros. Les agriculteurs, producteurs agricoles et particuliers peuvent déposer une déclaration de dommage, souvent en ligne, en indiquant le type de dommage, en proposant une estimation du coût économique et en identifiant l'espèce responsable. Il n'existe ni

0: Formulaires standardisés ni contrôle organisé de ces déclarations qui sont conservées et compilées par les administrations départementales, puis transmises à l'administration nationale. À partir de ces déclarations, chaque département établit un rapport annuel récapitulant le coût des dommages attribués à chaque espèce de vertébrés nuisibles, des espèces autant de renards que d'oiseaux, en euros, ainsi que le nombre d'individus abattus par espèce pour une saison de chasse du 1er septembre de l'année au 31 août de l'année suivante. Les piégeurs agréés doivent tenir un registre quotidien de leur prise en précisant par commune l'espèce et le nombre d'animaux de chaque espèce capturée. Il en va de même pour les chasseurs exerçant leur activité hors saison de chasse qui doivent obtenir une autorisation spéciale et déclarer leur prise. La transmission de ces données à l'administration départementale est obligatoire. Toutes ces données sont ensuite centralisées par le ministère de l'Environnement. Depuis plusieurs années, et en constatant que les plaintes du milieu rural ne diminuaient pas malgré l'augmentation des abattages, des études scientifiques s'appuyant sur ces chiffres déclarés et la connaissance de ces espèces s'intéressent aux conséquences positives ou négatives de la destruction de ces espèces lors des campagnes de régulation de nos fameuses ESOD, espèces susceptibles d'occasionner des dégâts. Ainsi, diverses études ont vu le jour. Dans une expertise datant de juin 2023, l'Agence de sécurité sanitaire avait estimé que le classement du renard comme nuisible n'était pas justifié par un motif sanitaire lié aux possibles transmissions de zoonoses. En septembre, la même année, une synthèse de la littérature scientifique effectuée par la Fondation pour la recherche sur la biodiversité avait également montré l'inefficacité de la destruction des nuisibles pour réduire les dégâts sur la santé, sur les troupeaux, sur la faune sauvage agricole. Mais elle n'avait en revanche pas évalué le bilan économique d'une telle approche. Ce n'est que le 9 mars dernier qu'une étude menée par le Muséum d'Histoire Naturelle a évalué du point de vue écologique et économique l'efficacité de la lutte contre les animaux dits nuisibles en exploitant 7 années de données de 2015 à 2022 portant sur les déclarations de dégâts et sur le nombre de nuisibles tués. C'est le sujet de l'épisode Feuille de chou numéro 64. Cette étude conclut que la destruction de quelque 1,7 million de renards et mustélidés, fouines martes et corvidés, pies, corbeaux et corneilles, ne présente pas de lien avec l'évolution des coûts des dommages, pertes agricoles et zoonoses, donc les maladies transmises par les animaux. De même que l'arrêt de cette destruction n'augmente pas les dommages constatés. En outre, les scientifiques établissent que ce contrôle des espèces n'a pas d'incidence sur la régulation des corvidés, mais surtout qu'il présente un coût entre 103 et 123 millions d'euros, 8 fois supérieur à celui des dommages occasionnés, 8 à 23 millions d'euros. Ainsi, les chercheurs avancent qu'étant donné que le contrôle létal est inefficace, économiquement injustifiable et éthiquement discutable, il est recommandé que la réduction des coûts économiques des dommages se concentre d'urgence sur la réduction et la prévention de ces dommages, ce qui ne requiert pas de contrôle létal. Actuellement, cette politique d'abattage repose sur un arrêté de 3 ans, dont la version en vigueur a expiré le 1er juillet 2026. Cet arrêté est ajusté à l'échelle de chaque département et vise 9 espèces susceptibles d'occasionner des dégâts ESOD: belette, fouine, marthe, renard, corbeau freux, corneille noire, pie bavarde, jet des chênes et tourneau sansonnet. Il permet de détruire ces espèces par tir ou par piégeage, voire par déterrage pour le renard, y compris hors période de chasse. Quelques restrictions existent pour certaines espèces dans des départements déterminés. On parle quand même d'un droit de destruction que les propriétaires, possesseurs et fermiers peuvent exercer ou déléguer par écrit. Les modalités de destruction diffèrent selon les espèces. Elles sont précisées par l'arrêté ministériel correspondant. Par exemple, le renard peut être piégé et déterré toute l'année et en tout lieu. Il peut être détruit par tir en tout lieu jusqu'au 31 mars et au-delà du 31 mars sur les terrains consacrés à l'élevage avicole, l'élevage des oiseaux, par exemple des poules. La destruction à tir est effectuée par des chasseurs ayant validé leur permis de chasse. La pose de piège est réservée aux personnes possédant un agrément de piégeage, sauf pour les pièges de catégorie 1, les pièges cage, qui ne nécessitent pas d'agrément. Le rapport de l'IGEDD, l'Inspection Générale de l'Environnement et du Développement Durable, avait relevé qu'aucun autre pays européen étudié n'avait mis en place de dispositif fondé sur la destruction comme l'avait fait la France. Dans ces pays, la mise en œuvre opérationnelle s'appuie sur trois piliers : éviter, limiter ou indemniser les dégâts, et décliner au plus près du terrain suivant trois principes : la proportionnalité, la responsabilité et la gestion différenciée. Par conséquent, cette dernière préconisait de supprimer le dispositif d'arrêté triennal à son échéance en août 2026 et d'en expérimenter un autre fondé sur une gestion collégiale sur des espèces cibles dans quelques départements. Car oui, ces espèces ont tout un rôle à jouer dans nos écosystèmes, un rôle qui se révèle bien souvent comme fondateur afin d'éviter qu'une espèce prenne le dessus sur d'autres ou bien que les maladies se propagent à grande vitesse. Prenons par exemple le jet des chênes. Ce petit oiseau de la taille d'un moineau, aux plumes bleutées sur son plumage noir ébène, il possède un rôle essentiel dans le fonctionnement des forêts. Il est capable de stocker jusqu'à 9 glands dans son jabot et de les transporter sur plusieurs kilomètres. Le jet joue donc un rôle fondamental de disperseur de semences qu'il amasse pour les retrouver en partie en hiver. Au titre des services écosystémiques qu'il rend, il est appelé « ami des forestiers » par l'Office national des forêts. Quant aux corvidés et à l'étourneau, ces derniers consomment de grandes quantités d'insectes, de larves, de vers blancs et de limaces qui ravagent les cultures. Parlons aussi du régime alimentaire du renard et des mustélidés, belettes, fouines et martes, qui est majoritairement composé de petits rongeurs, campagnols, mulots, musaraignes, qui endommagent les cultures. En régulant ces rongeurs, les renards rendent ce que l'on nomme un service écosystémique à tout un pan de l'agriculture. Dans la nature, le prédateur dépend de ses proies. Il ne peut pas les faire disparaître sauf à se condamner lui-même. C'est ce qu'on appelle en écologie scientifique le modèle Lotka-Volterra. Cela signifie que la ressource du milieu, ici le nombre de rongeurs, est une limite que si le prédateur l'atteint, alors ses propres effectifs vont diminuer, moins de prédateurs, et ainsi une régénération de la ressource de rongeurs lui permettra de continuer à perdurer dans ce milieu. Au niveau planétaire, en ville et à la campagne, les rongeurs sont tellement liés au nombre d'humains, à leurs déchets et à l'augmentation des températures que leur nombre explose littéralement. Prenons juste l'exemple de la capitale avec plus 72% d'augmentation des effectifs de rats en 6 ans. À la campagne, on remarque qu'une nette résistance aux produits tueurs de rongeurs est en train de s'installer, mettant en péril plusieurs cultures qui vont se faire attaquer par ces rongeurs. Le statut juridique des ZOD est propre à la réglementation française. Il n'a pas d'équivalent ailleurs. Aucun pays ne retient le principe d'une destruction systématique d'une espèce en prévention des dégâts qu'elle pourrait occasionner ou même en cas de dégâts. C'est la conclusion d'un rapport officiel de l'Inspection Générale de l'Environnement, rendu en décembre 2024, qui a étudié et comparé la réglementation de 5 pays européens, Allemagne, Belgique, Espagne, Italie, Pologne, plus le Royaume-Uni et les USA. Ce rapport souligne que le statut des ZOD n'est fondé sur aucune obligation européenne spécifique. Il explique que l'action correctrice devrait en priorité concerner le ou les individus responsables du préjudice et non entraîner la destruction sans discernement de toute la population de renards ou de belettes se trouvant à proximité du dégât causé. Ces quelques individus ne représentent pas la population et les réguler, eux, sera beaucoup plus impactant que réguler la population dans son entièreté. Dans les autres pays, la gestion des dommages repose en premier lieu sur des mesures de protection. Si celles-ci s'avéraient insuffisantes, l'éloignement et l'indemnisation viennent en second lieu. En dernier recours et au cas par cas, la mise à mort est employée sous certaines conditions. Le rapport pointe aussi une absurdité de la réglementation française. C'est la seule qui considère que la prédation d'une espèce sauvage sur une espèce gibier, un pigeon ramier par exemple, constitue un dégât. Les autres pays ne considèrent comme un dommage que le préjudice à des intérêts individuels agricoles ou sylvicoles.
1: en campagne pour se débarrasser de nous. Poison, piège, fusil, tout réutilisé. Certains hommes les trouvaient nuisibles. Moi, je les trouvais beaux, fascinants, sauvages, indispensables. Mais mon avis comptait pas.
0: Ah si, tu peux t'exprimer si tu le souhaites. Au lien de cet épisode ou en cherchant en consultation publique Exode avant le 30 juillet. Que dirait La Fontaine de tout cela ? Lui qui s'entêtait à utiliser ces figures de la nature que nous côtoyons au quotidien pour en tirer des principes moraux. Sa version moderne nous rend visite un court instant, tendons la feuille à l'une de ses plus grandes réussites, le corbeau et le renard.
2: Maître corbeau, sur un arbre perché, tenant son bec, un putain de camembert, maître renard, par l'odeur alléchée, lui tient à peu près ce langage. Hey, bonjour, monsieur les corbeaux. Que vous êtes joli, que vous me semblez beau, sans mentir si votre ravage se rapporte à votre putain de plumage. Vous êtes le phénix des hôtes de ces bois. À ces mots, le corbeau ne se sent pas de joie. Et pour montrer sa belle voix, il ouvre son large bec, laisse tomber sa proie. Le renard s'en saisit et dit « Mon monsieur, apprenez que tout flatteur vit aux dépens de celui qui l'écoute. Cette leçon vaut bien un fromage, sans doute. » Le corbeau, honteux et confus, jura, mais un peu tard, qu'on ne l'y prendrait plus. Bisous.

Le penseur de l'époque n'est plus. Désormais, d'autres voix s'élèvent pour interroger notre rapport au bec zéocro. Ancien chercheur en sciences cognitives et philosophie, Alessandro Pignocci s'est lancé dans la bande dessinée avec son blog Puntish. Son premier roman graphique, Anent, Nouvelles des Indiens Jivaros, raconte ses découvertes et ses déconvenues dans la jungle amazonienne sur les traces de l'anthropologue Philippe Descola. Son petit traité d'écologie sauvage décrit un monde où l'animisme des Indiens d'Amazonie est devenu la pensée dominante. La cosmologie du futur poursuit cette réflexion en se débarrassant de notre encombrant concept moderne de nature. Son dernier ouvrage, Faux manifeste pour une vraie écologie politique, sortira en octobre prochain. Et vise avec humour à interroger les enjeux écologiques à la veille d'une présidentielle des plus attendues. Ils en disent quoi, les jets des chaînes? Pourront-ils encore contribuer à faire voyager les graines des chaînes de contrées éloignées vers de plus accueillants horizons? En un battement d'ailes, en un coup de fusil, un tir de flèche, en un bulletin de vote. C'est une forêt aux mille visages qui prendra racine.

0: laisser la trace du corbeau. Le sanglier sans chaussettes a creusé quatre fossettes. Patapaté, patapa, qui donc est passé par là? 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
2: Cette série reviendra au gré de la pousse du chou. La semaine prochaine, nous tendons la feuille à une nouvelle feuille de chou fraîchement cueillie.
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0: Serge Aveillant, bonjour.
1: Bonjour et bonjour à tous.
0: Alors aujourd'hui, on va parler des climatiseurs dans le monde. On discute jusqu'à plus soif du dérèglement climatique et de ses conséquences. Pluies diluviennes, pics de chaleur qui s'accentuent dans certains continents. Bref, des bouleversements dont nous devons tenir compte aujourd'hui.
1: Oui, eh bien, parlons du réchauffement et des mesures pour s'en prémunir. L'une d'elles consiste à s'équiper, disons, de climatiseurs. Et j'ai des chiffres qui prouvent que c'est déjà en route. Sans surprise, la Chine domine le marché mondial en vendant plus de 44 millions de climatiseurs par an. C'est sa capacité à produire massivement qui lui donne cet avantage. Et elle domine logiquement le marché par sa puissance industrielle et sa stratégie pour répondre à la demande mondiale. Elle mise, pour se développer, sur le réchauffement climatique et la croissance démographique.
0: Climatiseur à la chaîne, climatiseur à bas prix, climatiseur vorace en énergie.
1: Les Chinois s'adaptent rapidement aux urgences climatiques. Ils ont concocté des normes d'efficacité énergétique plus strictes, contrairement à ce que l'on pourrait penser. Ils ont mis au point des technologies moins énergivores et pour ne rien gâcher, ils sont aux portes des marchés émergents comme l'Inde, l'Indonésie ou le Vietnam. Dans ces pays, la demande explose et l'on pense que leur marché va se multiplier par 15 dans les prochaines années.
0: Et la France dans tout ça?
1: C'est simple. Et parlant, nous avons 45 000 entreprises spécialisées, dont 20 000 installateurs. Les vagues de chaleur de plus en plus fréquentes poussent les gens à chercher des solutions efficaces pour se rafraîchir, chez eux ou au bureau. Ceci expliquant cela, sachant de plus que le secteur est très rentable, avec des marges nettes de 10 à 20%, et que ces installations sont de plus en plus couplées avec de nouvelles technologies, comme tous ces produits, disons, connectés.
0: Tout va bien dans le monde des climatiseurs.
1: Pour preuve, en 2018, 5% des foyers étaient équipés d'un climatiseur. Et en 2020, 25% qu'il était. Et cette tendance est aussi visible en Europe. Et depuis 1990, l'utilisation de ces climatiseurs a plus que doublé. Mais pour répondre à votre question, tout ne va pas si bien que cela dans le monde de l'entreprise. Curieusement, les entreprises de climatisation ont vu leur défaillance augmenter de près de 90% au second trimestre 2024.
0: Un marché porteur qui souffre.
1: Eh oui. Rappelez-vous le quoi qu'il en coûte de la pandémie et vous aurez la raison de cette chute. Avec la suppression des aides gouvernementales qui soutenaient les entreprises, beaucoup d'entre elles ont eu du mal à se maintenir. Les vagues de chaleur ont permis un regain d'activité, mais qui s'est malheureusement avéré insuffisant. En résumé, la fin des aides, le ralentissement de la construction et une demande instable ont tous contribué à cette situation difficile pour les entreprises de climatisation.
0: Voilà qui jette un froid sur ce marché,
1: merci,
0: Serge.
1: Bravo, elle avait gardé en
0: tête. Oui, sous le coude. Oui, j'avoue.
1: Félicitations.
0: À la semaine prochaine.
1: À la semaine prochaine.
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1: Comme elle va, solo show par Laurent Delecroix. L'artiste construit une œuvre qui interroge les conditions d'existence de la peinture. Non pas ce qu'elle représente, ni même ce qu'elle signifie, mais ce qui lui permet d'apparaître, de se maintenir et de durer. La couleur apparaît progressivement, le geste s'efface derrière sa répétition, le regard ralentit. C'est à voir à la Galerie Bacqueville, 32 rue Thiers, à Lille, jusqu'au 31 juillet. Exposition 100 ans d'art déco à Arras, c'est du 2 au 30 août. L'ouverture à Paris de l'exposition internationale des arts décoratifs et industriels modernes en 1925 marque le point d'orgue de l'art déco en France. Retrouvez les résonances de cet événement dans les Hauts-de-France. À Arras, tout au long du mois d'août, plongez dans l'univers singulier du peintre Gustave-Louis Jaulme et de l'architecte Pierre Paquet à travers cette exposition présentée dans le hall de l'Hôtel de Ville. Rendez-vous donc dans le hall de l'Hôtel de Ville, l'accès est libre et gratuit. Et enfin, Roubaix Photo, c'est jusqu'au 6 septembre. L'exposition propose de retracer l'histoire de la photographie à Roubaix à travers les collections du musée La Piscine, en s'intéressant autant à ses usages sociaux qu'à ses formes artistiques. Du tirage argentique aux expérimentations numériques, de la photographie humaniste à la mise en scène conceptuelle, du cliché vernaculaire à la création plasticienne, elle offre un panorama pluriel et sensible du médium. Cet accrochage révèle la richesse du fond roubaisien et la diversité des regards photographiques qu'il conserve. Portrait d'artiste, scène de vie ouvrière, patrimoine textile, elle est à découvrir au musée d'art et d'industrie, La Piscine Roubaix, 23 rue de l'Espérance à Roubaix. Tarif plein 11 euros, tarif réduit 9 euros.

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1: La Vélorution, c'est ce rassemblement de cyclistes, skateurs, rollers qui s'insère dans la circulation et fait masse. Le but, revendiquer joyeusement une ville où la bagnole n'est plus au premier plan. Ça se passe tous les derniers vendredis de chaque mois à 19h au départ de la Grand Place de Lille. Le prochain rendez-vous, c'est le vendredi 31 juillet. Un petit coup d'œil aux tables rondes du festival Esperanza. C'est ce festival belge engagé qui mélange scène musicale, art de rue, cinéma, espace kids et donc débat sur des thèmes de société. Alors parmi les tables rondes proposées, on peut citer par exemple une conférence intitulée « Pour une écologie de libération » en collaboration avec C'est pas foutu, avec comme invité Fatima Wassak, Sibo Canobana, Front de Mer et Claire Scoyer de Inter-Environnement Bruxelles. Ça c'est le samedi 1er août à 17h. Et puis une autre rencontre intitulée « Guerre, impérialisme, militarisation, quelle lutte pour des sociétés libérées ?» Un espace de réflexion sur les formes de résistance face à la guerre et aux systèmes qui la produisent, avec comme invité Christophe Wazinki, Stop Elbit Systems, Stéphanie Ngalula de Mémoire Coloniale, ça c'est le dimanche 2 août à 17h. Le festival Esperanza, c'est du 31 juillet au 2 août, à l'abbaye de Floreffe en Belgique, près de Namur.

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0: Aujourd'hui, nous abordons un sujet qui concerne de nombreux parents, l'arrivée d'un enfant et les changements qu'elle peut provoquer au sein du couple. Pour en parler, nous recevons Audrey, médiatrice familiale. Bonjour Audrey.
1: Bonjour Laura.
0: Lorsqu'un enfant naît, on parle souvent d'un événement heureux, parfois même du plus beau jour d'une vie. Pourtant, cette période peut aussi être source de tension. Pourquoi ?
1: Eh bien, parce que l'arrivée d'un enfant constitue un véritable bouleversement. Même lorsque cet enfant est désiré et attendu avec beaucoup de joie, les parents doivent faire face à de nombreux changements. Le rythme du quotidien est modifié, les nuits sont souvent plus courtes, les responsabilités augmentent et chacun doit trouver sa place dans cette nouvelle organisation familiale. Il faut apprendre à devenir parent tout en continuant à être conjoint.
0: C'est donc une période d'adaptation pour toute la famille.
1: Exactement, et chacun vit cette transition à sa manière. Certains parents peuvent ressentir de la fatigue, du stress ou même un sentiment d'isolement. Les attentes ne sont pas toujours les mêmes entre les partenaires. L'un peut avoir besoin de davantage de soutien, tandis que l'autre peut avoir l'impression d'être rejeté. Ces décalages sont fréquents et tout à fait normaux.
0: On entend parfois parler du baby clash. Qu'est-ce que ça signifie ?
1: Le baby clash, ça désigne les conflits, les tensions qui peuvent apparaître après la naissance de l'enfant. Il concerne souvent le partage des tâches domestiques, l'organisation du quotidien, les questions éducatives, l'endormissement, l'alimentation, etc. Et beaucoup de parents découvrent qu'ils n'avaient pas forcément les mêmes représentations de leur futur rôle de père ou de mère. Lorsque ces différences ne sont pas exprimées ou entendues, elles peuvent devenir des sources de conflits.
0: Et quels sont les signes qui doivent alerter ?
1: Lorsque les échanges deviennent systématiquement tendus, que les reproches prennent le pas sur le dialogue ou que chacun a le sentiment de ne plus être compris par l'autre, il est important de ne pas laisser la situation s'installer. Souvent, les couples nous disent « nous ne nous parlons plus vraiment » ou « on ne parle plus que de l'organisation des enfants ». La relation de couple peut alors s'effacer derrière la fonction parentale.
0: Quel rôle peut jouer la médiation familiale dans ce contexte ?
1: La médiation familiale est utile à tout moment de la vie familiale et notamment lors de transitions importantes comme l'arrivée d'un enfant. La médiation familiale offre un espace de dialogue lorsque la communication est devenue difficile. Contrairement à ce que l'on entend souvent, la médiation ne s'adresse pas uniquement aux personnes qui se séparent. Il y a un sondage réalisé par l'IFOP en 2022 qui montrait qu'un parent sur deux aurait songé à la séparation dans les 3 premières années suivant la naissance de l'enfant. On voit donc ici toutes les difficultés que représente l'arrivée de l'enfant et la nécessité pour les parents aussi d'être accompagnés dans cette étape de vie. La médiation familiale, je pense qu'elle peut jouer un rôle de prévention des conflits et des séparations précoces.
0: Et donc quel est l'objectif de ces rencontres ?
1: L'objectif n'est pas de savoir qui a raison ou qui a tort, qui fait bien ou mal les choses. Il s'agit plutôt de permettre aux parents de mieux se comprendre, de retrouver une communication plus apaisée et de construire ensemble des solutions adaptées à leur situation. En restaurant le dialogue, on favorise un climat familial plus serein, bénéfique tant pour les parents que pour les enfants. Parfois, la séparation est inévitable. Le baby clash vient aussi révéler les difficultés déjà présentes au sein du couple. Et être accompagné en médiation familiale à ce moment-là est également précieux.
0: Et as-tu un dernier message pour les jeunes parents qui nous écoutent ?
1: Je leur dirais que traverser des difficultés après l'arrivée d'un enfant est fréquent et ne signifie pas que leur couple est en échec. Oser parler de ces difficultés, demander de l'aide et prendre du temps pour préserver la relation sont des démarches importantes. Et que cette crise peut aussi être envisagée comme une opportunité, celle d'approfondir la relation.
0: Et si des personnes qui nous écoutent se sentent concernées, comment peuvent-elles vous contacter ?
1: Elles peuvent nous joindre pour un renseignement ou pour un rendez-vous par téléphone au 03 21 71 21 55 ou par mail à médiationfamiliale@wanadoo.fr.
0: Merci beaucoup, on se dit à bientôt.
1: Merci, à très vite.

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0: Bonjour Max.
1: Bonjour Laura, bonjour à toutes, bonjour à tous.
0: Aujourd'hui, tu nous expliques comment se forment les prix. Alors, on parle de la loi de l'offre et de la demande. Est-ce qu'elle est pertinente ?
1: Cette loi semble aller de soi. Si la récolte des fraises est surabondante en pleine saison, le prix de la barquette tend à baisser. À l'inverse, si à Paris les logements sont rares, le prix du loyer va augmenter.
0: Mais est-ce que cette situation est valable sur tous les marchés ?
1: Eh bien, les économistes font leurs analyses sur un modèle de marché parfaitement concurrentiel. Ils reposent sur des hypothèses. Elles sont quatre. L'atomicité du marché. C'est un peu complexe, mais ça veut dire une multitude d'offres et de demandeurs. Aucun ne peut agir sur les prix. Ils subissent le prix, en fait. L'homogénéité des produits, par exemple, il n'y a pas d'effet de marque. Tous les produits sont interchangeables. Troisièmement, la libre entrée sur le marché. En cas de profit, de nombreux offreurs peuvent se présenter sur le marché. Et la concurrence se rétablit donc. La transparence du marché, l'information est parfaite et gratuite. Or, on sait très bien, la réalité s'éloigne de ces hypothèses.
0: Est-ce que tu peux nous donner quelques marchés réels ?
1: Voilà. Alors, prenons l'exemple de la demande. On va prendre Marcel. Il dispose d'un certain revenu et décide d'acheter un bien. Sa demande sera fonction du prix. Sa demande décroît si le prix augmente. Mais s'il pense que le prix va encore augmenter, il peut en acheter plus tout de suite, en espérant le revendre plus cher. On peut prendre ce raisonnement pour la bourse, par exemple.
0: Alors, qu'a-t-il fait ?
1: Il a anticipé, c'est-à-dire qu'il a prévu une augmentation des prix. Maintenant, si Marcel est pauvre, et que le pain est son aliment de base, et que le prix du pain augmente, il va en acheter davantage.
0: Pourquoi ?
1: Parce qu'il reste moins cher que les autres produits qu'il ne peut plus acheter. Pour prendre un exemple concret, c'est le cas de la Révolution française. Le prix du pain a augmenté, les gens ne pouvaient plus racheter rien d'autre. Ça a été une crise profonde.
0: Alors comment on peut conclure ça ?
1: Cette loi ne fonctionne que si les goûts et les revenus sont donnés et en faisant abstraction des anticipations, des incertitudes et d'exclure certains biens dans certaines circonstances. Donc c'est très compliqué.
0: Un autre exemple ?
1: Prenons l'exemple de l'offre. L'actualité nous incite à parler production. Les graines, les engrais, le fioul, les pesticides, etc. C'est la main d'œuvre. Et évidemment de ses rendements. Les tonnes à l'hectare, ou alors des innovations techniques et organisationnelles, par exemple les grandes étables, il peut concentrer davantage d'animaux. À court terme, il faut penser que ces données sont fixes, mais elles sont soumises à des aléas climatiques. Alors comment se fait la fixation des prix ? Il y a des marchés internationaux qui sont spéculatifs, comme pour le blé. Et au niveau national, cela se fait avec les industries agroalimentaires et les distributeurs, les centrales d'achat par exemple.
0: Donc
1: c'est une question de rapport de force. Les agriculteurs peuvent se regrouper en coopérative. Sinon, ils seront en situation d'infériorité. Pourquoi ? Parce qu'ils ne peuvent pas toujours stocker leur production. Pour prendre un exemple concret, ils peuvent dire à leurs vaches « Arrête de donner du lait, le prix du lait s'effondre. » Les vaches ont un cycle. Donc elles ont donné un petit veau, elles doivent donner du lait pendant 3 ou 4 mois. Ou plus.
0: Et comment ça se passe à long terme ?
1: À long terme, les cycles de production des agriculteurs sont au moins d'un an. Puisque lorsqu'ils sèment, ils sèment pour l'année d'après. Ils sèment le blé en ce moment, par exemple, pour récolter l'année prochaine. Donc, ils ne peuvent pas se dire, tiens, cet hiver, le prix du blé baisse, change. C'est semé, c'est tout. Donc, ils sont contraints. Ensuite, ils ont des cycles. Les animaux ont des cycles. Les vaches, elles portent 9 mois. Donc, elles ont un cycle. Donc, elles peuvent pas, on ne peut pas faire du lait comme on veut, on ne peut pas faire des veaux comme on veut. Il y a des cycles qui sont quelquefois longs, ce qui les contraint.
0: Alors, que faire ?
1: Une organisation plus efficace des agriculteurs vis-à-vis des acheteurs. C'est la fameuse loi Egalim. Des incitations étatiques, par exemple, des subventions pour une agriculture plus durable, en rémunérant, par exemple, les agriculteurs qui planteraient des haies, etc. Et donc en leur donnant une prime de captation de CO2, par exemple.
0: Très bien. Merci, Max, pour ton éclairage. Et puis, je crois qu'on parlera des agriculteurs un petit peu plus tard.
1: Voilà, c'est un programme important. Bonne journée.
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4: Les films proposés au Mégarama à Arras du 29 juillet au 4 août, de la Comédie française, une comédie de Martin Darondeau et Bertrand Huskla, La bataille de Gaulle, partie 1 et partie 2 d'Antonin Baudry, L'Odyssée, film d'action de Christopher Nolan, attention c'est interdit aux moins de 12 ans, ou encore Spider-Man, Brand New Day. Pour le jeune public et les autres, Toy Story 5, Des mignons et des monstres, ou encore Vaiana, la légende du bout du monde. 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
1: Bonjour et bienvenue, 10h TU midi, ici à Paris, le journal sur RFI.
2: Gilles Moreau.
1: L'actualité de cette fin de semaine, dominée par un afflux massif de migrants du Maroc vers l'enclave espagnole de Ceuta. Au moins 40 000 personnes ont déjà franchi la frontière et les tentatives se poursuivent. Des tentatives par la mer, dangereuses et parfois mortelles. Il y a au moins 18 morts. Le Premier ministre Pedro Sanchez se rend sur place. La France, elle, va renforcer les contrôles à la frontière espagnole. Dans le reste de l'actualité, Israël n'a toujours pas confirmé un accord sur le désarmement du Hamas dans la bande de Gaza. Du mieux sur le front des incendies en France et le tollé déclenché par le projet de réforme de la FIFA, projet d'ouverture aux investisseurs privés. La Confédération asiatique rejoint le camp des opposants. Entre le Maroc et l'Espagne, on assiste donc à un afflux massif de migrants jamais vu depuis 5 ans. Au moins 40 000 personnes ont déjà traversé la frontière ces derniers jours vers l'enclave espagnole de Ceuta, petit territoire habité par 80 000 personnes. Les arrivées n'ont pas cessé dans la nuit et ce matin, elles continuaient. Pour la plupart, ce sont de jeunes hommes et des adolescents. Au moins 18 d'entre eux sont morts noyés en tentant le passage de la frontière par la mer. Mathias Reynal est notre correspondant à Rabat.
3: Beaucoup de jeunes, parfois mineurs, semblent avoir pris pour argent comptant les rumeurs qui circulent sur les réseaux sociaux d'une ouverture de la frontière entre l'Espagne et le Maroc. Évidemment, il n'en est rien. Arriver sur place, c'est de manière illégale et en groupe de plusieurs dizaines de personnes, parfois plusieurs centaines, que se font les traversées dans une atmosphère de chaos. En combinaison de plongée, certains équipés de palmes, de bouées de fortune, les candidats au départ se jettent parfois à l'eau dans une zone particulièrement dangereuse de la Méditerranée, parcourue par des courant puissant. Il faut plusieurs heures de forcer leur coordination pour procéder dès que possible au rapatriement de toutes les personnes ayant pénétré illégalement dans l'enclave.
1: Mathias Reynal à Rabat pour RFI. Le Premier ministre espagnol Pedro Sanchez est attendu aujourd'hui à Ceuta. Il rencontrera les forces de police déployées à la frontière ainsi que les responsables régionaux. Au-delà de l'Espagne, cet afflux massif de migrants clandestins a fait réagir dans toute l'Europe et notamment en France. Le ministre de l'Intérieur Laurent Nunez a annoncé c'est l'activation de la force frontière d'intervention rapide afin de renforcer les contrôles.

0: parole sur le sol français. Il s'est brièvement exprimé ce matin au micro de nos confrères de RTL.
1: Nous avons le contrôle à la frontière franco-espagnole et existe. D'ailleurs, il a été renforcé ces derniers mois puisque nous avons une force mobile qui est présente en permanence et qui renforce ses contrôles. Sur la situation que vous décrivez, je me suis entretenu hier avec mon homologue espagnol. On doit se parler aujourd'hui. Voilà, donc on prendra évidemment des mesures s'il devait y avoir des mouvements vers le territoire national. Et en tout cas, on renforcera évidemment le contrôle à la frontière.
0: Le ministre de l'Intérieur, Laurent Núñez. Voilà pour cet afflux massif de migrants vers l'Espagne sur lequel nous allons revenir largement, notamment dans RFI Midi à 13h30 et Afrique Midi à 14h30. Au Proche-Orient, le Hamas va-t-il rendre les armes? La question reste posée au lendemain de l'annonce de Donald Trump. Le Hamas a confirmé ce matin la conclusion d'un accord avec son désarmement dans la bande de Gaza, point prévu dans la deuxième phase du cessez-le-feu avec Israël. Israël qui n'a pas encore commenté cette annonce américaine. Jusqu'à maintenant, l'État hébreu s'en tient à une ligne jaune dans l'enclave. Elle reste en vigueur tant que le Hamas n'aura pas été totalement désarmé et que la bande de Gaza n'aura pas été entièrement démilitarisée. Sur le front des feux de forêt en France, bientôt 9 jours de lutte acharnée contre le méga-feu qui a fait des ravages en Gironde, dans le sud-ouest. Il y a plus de 42 000 hectares brûlés, je vous le rappelle. Ce matin, les autorités se montraient plutôt confiantes. Le feu est contenu dans son périmètre, mais toujours actif par endroits, ce qui empêche de le considérer comme fixé. Les enquêtes ouvertes sur les départs de feu en France ont permis les interpellations de centaines de personnes, la plupart étant soupçonnées d'avoir mis le feu volontairement. Les précisions d'Aram Beng.
2: 308 interpellations, c'est le chiffre donné ce vendredi par le ministre de l'Intérieur. Et 2/3 des personnes interpellées sont suspectées d'avoir volontairement déclenché des incendies, affirme Laurent Núñez. D'ailleurs, une trentaine d'entre elles est d'ores et déjà condamnée, et parfois de la prison ferme ou en détention provisoire en attendant d'être jugée. À ce jour, plus de 14 000 incendies ont été détectés en France depuis le début de la saison. Et dans 9 cas sur 10, il est d'origine humaine, accidentelle ou volontaire. Selon le ministre de l'Intérieur, 70% des personnes interpellées dans le cadre des enquêtes pour déterminer l'origine des feux sont des pyromanes. Les 30% restants sont liés à des incendies provoqués par imprudence ou par négligence. Cependant, les plus gros incendies, comme celui en Gironde qui a ravagé 42 000 hectares de forêt, seraient d'origine accidentelle, tout comme celui de Fontainebleau au sud de Paris.
0: Une nouvelle vague de chaleur s'est abattue sur l'Europe centrale. Les températures pourraient dépasser 40 degrés Celsius dans les prochains jours. Les autorités multiplient les mesures d'urgence face au risque d'incendie et à la pression croissante sur les réseaux d'eau et d'énergie. La Russie resserre son étau sur Pavel Durov. Après avoir déclenché cette semaine une procédure de recherche internationale à l'encontre du patron de la messagerie Telegram, elle vient de le placer sur sa liste des personnalités désignées comme terroristes ou extrémistes. Anissa El-Jabri est à Moscou pour RFI.
3: Sur la liste des extrémistes et terroristes de la Russie, environ 22 400 personnes physiques et près de 900 organisations. Parmi elles, l'ONG Mémorial, prix Nobel de la paix 2022, Alexei Navalny, même mort, des professionnels des médias dénonçant l'offensive en Ukraine, le groupe Meta, maison mère de Facebook et Instagram, ou encore les groupes djihadistes Al-Nusra et de l'État islamique. Cette liste, établie par les services de surveillance financiers, entraîne notamment le gel immédiat des comptes bancaires et des avoirs financiers en Russie. Dans le pays, on spécule désormais sur la possibilité du classement de la messagerie elle-même comme extrémiste et surtout sur la possibilité que la responsabilité des utilisateurs puisse être engagée. La démarche semble pourtant compliqué. Malgré les tentatives de blocage des autorités, elles ont commencé il y a un an, Telegram reste très populaire et utilisé en Russie parmi les citoyens ordinaires, le Kremlin et même les forces de l'ordre. Pavel Durov, naturalisé français en 2021, a été mis en examen il y a 2 ans par la justice française pour une série d'infractions relevant de la criminalité organisée. Anissa El-Jabri, Moscou, RFI.
0: En France, Xenia Federova s'insurge contre l'arrêté d'expulsion qui la vise. La chroniqueuse russe, accusée d'être la voix du Kremlin dans les médias, dénonce sur le réseau X une pression politique critique et une censure. Dans un nouvel arrêté paru ce matin, la France gèle pour 6 mois ses avoirs. Dans l'actualité économique et les résultats de l'inflation en France, les prix à la consommation ont progressé en juillet d'un peu plus de 2% en tendance annuelle. Des prix tirés par la hausse de ceux des produits pétroliers ainsi que ceux du gaz. Hausse de l'inflation qui reste contenue, a commenté Bercy. Malgré le tollé soulevé, pas seulement en Europe, la FIFA maintient son projet de réforme. Elle affirme avoir entendu les critiques, les informations sur elle inexactes ont circulé et elle maintient ses consultations, je cite, ouvertes et démocratiques. Parmi les principaux opposants, la très puissante UEFA et la CONCACAF, qui regroupe 41 fédérations d'Amérique et des Caraïbes. Enfin, on vient d'apprendre, la Confédération asiatique soutient l'UEFA et la CONCACAF pour protéger la Coupe du Monde. L'actualité du ballon rond, c'est aussi la mort d'une légende du football italien, Franco Baresi, capitaine emblématique du Grand Milan AC des années 1980 et 1990. Il fut l'un des meilleurs défenseurs au monde et l'homme d'un seul club pendant 20 saisons. Franco Baresi disparaît à l'âge de 66 ans. Frédéric Suteau, bonjour, son portrait avec vous.
4: Oui, le port altier de Franco Baresi, ballon collé au pied, sécuriser sa défense, mais aussi guetter la moindre ouverture vers l'avant, c'est l'image qu'il nous reste. Il y avait du Franz Beckenbauer dans son jeu, un libéro à l'ancienne qui a fait le bonheur du Grand Milan AC aux côtés des Rijkaard, Gullit, Van Basten. Franco Baresi a fait partie, vous l'avez dit, de cette équipe qui a régné sur l'Europe à la fin des années 80. 3 Ligues des Champions au palmarès et une fidélité absolue au Milan jusqu'en 1997. C'est aussi Franco Baresi, l'épopée de la Coupe du Monde 1994, capitaine de la sélection italienne, blessé au ménisque dès le deuxième match. Il s'était rétabli in extremis pour jouer la finale du Mondial contre le Brésil. Premier tireur de la séance au tir au but. Il avait raté sa tentative, comme Roberto Baggio et Daniele Massaro. Le titre s'était envolé, mais Franco Baresi compte une étoile tout de même. Il était de l'aventure de 1982, l'Italie championne du monde cette année-là, même si tout jeune, il n'avait joué aucune minute du tournoi. Il y a un an, Franco Baresi avait subi une opération des poumons. Aujourd'hui, à 66 ans, il s'éteint. C'est toute l'Italie qui pleure son défenseur et son numéro 6, légendaire, dans le dos.
0: Et l'Italie qui a deux couleurs, hein, aujourd'hui, les couleurs de Baresi, le rouge
4: et le noir.
0: Bien sûr. Merci, c'était Frédéric Suteau. À tout à l'heure, 13h, pour un nouveau journal dans l'immédiat. Il est midi et pratiquement 10 minutes ici à Paris.
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1: Comme elle va, solo show par Laurent Delecroix. L'artiste construit une œuvre qui interroge les conditions d'existence de la peinture. Non pas ce qu'elle représente, mais permet d'apparaître, de se maintenir et de durer. La couleur apparaît progressivement, le geste s'efface derrière sa répétition, le regard ralentit. C'est à voir à la Galerie Bacqueville, 32 rue Thiers, à Lille, jusqu'au 31 juillet. Exposition 100 ans d'art déco à Arras, c'est du 2 au 30 août. L'ouverture à Paris de l'exposition internationale des arts décoratifs et industriels modernes en 1925 marque le point d'orgue de l'art déco en France. Retrouvez les résonances de cet événement dans les Hauts-de-France. À Arras, tout au long du mois d'août, plongez dans l'univers singulier du peintre Gustave-Louis Jaulme et de l'architecte Pierre Paquet à travers cette exposition présentée dans le hall de l'Hôtel de Ville. Rendez-vous donc dans le hall de l'Hôtel de Ville, l'accès est libre et gratuit. Et enfin, Roubaix Photo, c'est jusqu'au 6 septembre. L'exposition propose de retracer l'histoire de la photographie à Roubaix à travers les collections du musée La Piscine, en s'intéressant autant à ses usages sociaux qu'à ses formes artistiques. Du tirage argentique aux expérimentations numériques, de la photographie humaniste à la mise en scène conceptuelle, du cliché vernaculaire à la création plasticienne, elle offre un panorama pluriel et sensible du médium. Cet accrochage révèle la richesse du fond roubaisien et la diversité des regards photographiques qu'il conserve. Portrait d'artiste, scène de vie ouvrière, patrimoine textile, elle est à découvrir au musée d'art et d'industrie, La Piscine Roubaix, 23 rue de l'Espérance à Roubaix. Tarif plein 11 euros, tarif réduit 9 euros.

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1: Salut, salut, bienvenue dans ce magazine Info 30, édition du vendredi 31 juillet. Dans une vingtaine de minutes, vous retrouverez notre agenda social et culturel. Encore pas mal d'événements à vous annoncer pour cette fin juillet et premier week-end d'août. Avant ça, on parle d'histoire et de politique. On était mardi dernier à l'hommage à Robespierre organisé à Arras par LFI. Un compte-rendu avec interview et extrait de discours. Mardi 28 juillet, devant la maison Robespierre à Arras, avait lieu un hommage à cette figure historique controversée de la Révolution française. Ça fait 5 ans maintenant que chaque année, LFI, la France insoumise, organise ce rassemblement du 10 Thermidor, date de l'exécution de Maximilien de Robespierre et de nombre de ses partisans. Environ 200 personnes étaient réunies cette année et ont pu assister d'abord à une petite représentation théâtrale de jeunes comédiens de l'assaut Les Shakespeare en costume, interprétés un texte de Robespierre. Extrait.
4: Peuple, toi que l'on craint, que l'on flatte et que l'on méprise, toi, souverain reconnu, qu'on traite toujours en esclave, souviens-toi qu'il existe en ton sein une ligue de fripons qui lutte contre les vertus publiques et qui a plus d'influence que toi-même sur tes propres affaires. Ainsi donc, les scélérats nous imposent la loi de trahir le peuple, à peine d'être appelé dictateur. Souscrirons-nous à cette loi ?
5: Non !
6: Non !
7: Non !
1: Lors de ce rassemblement, il y a eu différentes prises de parole, du théâtre comme on vient de l'entendre. Il y a eu aussi un hommage très émouvant à un jeune militant LFI à Arras, récemment décédé à l'âge de 22 ans. Et puis, des prises de parole politiques. En plus de la candidate LFI au municipal à Lille, la Ouaria Hadouche, 4 députés LFI avaient fait le déplacement à Arras. On écoute d'abord un extrait du discours de Zaya Hamdan, députée de la 2e circonscription de la Somme. C'est du côté d'Amiens.
8: Avant d'être l'homme de la terreur, Maximilien Robespierre fut l'avocat des pauvres, le défenseur de l'abolition des privilèges, un homme que ses contemporains surnommaient l'incorruptible. Mais qui était donc réellement Robespierre ? Un tyran ou un homme qui voulut pousser jusqu'au bout les idéaux de la Révolution ? Lorsque l'on prononce aujourd'hui le nom de Maximilien Robespierre, une image vient immédiatement à l'esprit, celle de la guillotine. Pourtant, réduire cet homme à cette seule image, c'est oublier une vérité qui est essentielle. On ne peut pas comprendre un personnage historique en le jugeant en dehors de son époque.
1: Zaya Hamdan au micro de Radio PFM.
9: Je mets toujours un point d'honneur à venir ici à Arras avec les camarades justement pour se remémorer un petit peu l'histoire. La grande histoire, l'histoire de la Révolution est une étape importante dans notre histoire de France et il est important de se le remémorer et à travers Maxime de Robespierre, voilà, il y a un pan de notre histoire là qui est décrit aujourd'hui.
10: C'est une figure controversée. Bien sûr, il y a toujours le débat autour de son rôle dans la terreur.
9: Oui, alors c'est ce que je disais tout à l'heure dans mon discours. Tout est à replacer dans un contexte donné. Effectivement, on dit que Maximilien de Robespierre a fait partie de la terreur, des morts, etc. Mais on n'oublie pas, alors, dans toutes les histoires, dans toute l'histoire de France, il y a des hommes qui sont controversés, où il y a du bien, il y a du mauvais. Et Maximilien de Robespierre en fait partie. Ce qu'on ne dit pas souvent, c'est tout le côté de son histoire, puisqu'il était un avocat. Il était avocat et un défenseur des plus modestes. Et au-delà des plus modestes, c'était un défenseur des pauvres. Et c'était quelqu'un qui était pour l'égalité, en fait, des droits, l'égalité de l'humain. Antoine en a parlé tout à l'heure, la question de la propriété privée qu'il remettait en question. Et à cette époque-là, dans ce contexte-là, c'était quelque chose qui n'était pas entendable, puisqu'on était dans une monarchie, dans un contexte monarchique avec toutes les représentations que les gens pouvaient avoir à l'époque. Et c'était révolutionnaire à la façon dont il avait de penser les choses et de penser la société. Et on fait le parallèle forcément avec aujourd'hui la situation actuelle, puisqu'on est dans cette situation aujourd'hui où en France vous avez les grandes fortunes, vous avez 9 grandes fortunes qui détiennent tous les pouvoirs, tous les pans de l'économie de France au détriment de la majorité de la population, quand on a 11 millions de personnes en France qui vivent sous le seuil de pauvreté, quand on a 2000 personnes qui meurent dans les rues de France. Voilà, c'est des choses qu'on peut comparer aujourd'hui, on peut faire le parallèle, et c'est des choses que la France insoumise dénonce avec force.
10: Alors aujourd'hui, c'est pas un rendez-vous politique, en tout cas c'est pas une réunion de campagne ou un meeting de campagne, mais quand même, les élections de 2027 sont dans toutes les têtes, il y a beaucoup de gens qui ont peur de ce qui va se passer. Qu'est-ce que vous leur diriez à ces gens-là?
9: Et on peut avoir peur, hein. On peut avoir peur parce que les médias qui sont vent debout contre la France insoumise, la situation, mais au-delà des médias et au-delà de la politique, quand on vit, quand on voit les situations qui se déclinent en France, vous avez aujourd'hui des canicules qui sévissent partout en France. Vous aviez eu Fontainebleau, vous avez là en ce moment en Gironde et dans les Landes, vous aviez une partie en Corse. La question climatique, elle n'est pas prise au sérieux, et l'élection présidentielle, en tout cas de 2027, devra mettre un point d'honneur à répondre à toutes ces questions qui font qu'aujourd'hui c'est difficile pour tous les Français. Quand vous avez un manque de canadaires, quand vous avez un manque de moyens humains, financiers pour les sapeurs-pompiers qui font un travail formidable, là ils sont obligés de venir de tous les coins de France pour aller combattre un feu en Gironde. Alors pour une 7e puissance mondiale, et d'ailleurs on décline dans le monde, puisqu'on est aujourd'hui qu'à la 7e place alors qu'on était à la 3e place il y a quelques années de ça. Donc ça vient dire que ces 10 dernières années de politique n'ont pas contribué à améliorer la vie des Français, la vie des citoyens français. Et 2027, même s'il y a une petite angoisse sur l'avenir, il y a beaucoup d'espoir également. Et en tout cas, moi je porte l'espoir qu'il y ait un grand changement en 2027 et que Jean-Luc Mélenchon arrive au pouvoir pour changer la vie des gens.
1: Zahia Hamdan, députée de la 2e circonscription de la Somme. Vous l'aurez compris, cet hommage à Robespierre, c'était un rendez-vous politique autant qu'historique. On écoute maintenant Aurélien Lecoq. Lui est député LFI de la 1ère circonscription du Nord, donc c'est du côté de Lille. Un extrait de son discours mardi dernier à Arras.
5: J'ai lu, comme tout le monde, les articles, les publications sur les réseaux sociaux, les cris d'orfraie. Pas simplement de l'extrême droite, bien sûr de l'extrême droite, bien sûr de tous ces petits valets allant jusqu'à une bonne partie de macronistes, mais aussi de certains qui pensent se réclamer aujourd'hui de la gauche. Je pense à Raphaël Glucksmann qui dit qu'il souhaite être la gauche non robespierriste et qui la revendique. Ces attaques, elles ne sont pas dénuées de sens. Mais la première chose que je voudrais dire ici, c'est qu'il y en avait des gens disponibles pour écrire des papiers dans Valeurs Actuelles, dans le JDD, mais même j'en ai vu un sur LCP. Alors on glose sur les rassemblements en hommage à Robespierre. Mais où sont-ils les journalistes aujourd'hui? Pourquoi ne sont-ils pas venus? C'est une chose d'annoncer un rassemblement. Mais pourquoi ne sont-ils pas venus pour écouter ce qui réellement était dit dans ce rassemblement? À toutes celles et ceux qui passent leurs années et leur temps médiatique à dire que les insoumis seraient sortis de l'arc républicain, où sont-ils quand les insoumis se rassemblent et crient tous ensemble « Vive la République » comme vous l'avez fait tout à l'heure? Où sont-ils lorsque les insoumises et les insoumis se rassemblent et rappellent quelles sont les sources de la devise républicaine, comme l'a fait Zahia tout à l'heure, reprenant liberté, égalité, fraternité. Alors à ce moment-là, ils ont tous disparu. Mais pourquoi en veulent-ils tant à Maximilien Robespierre? Parce qu'ils en veulent à ce qu'il incarne, parce qu'ils refusent de pouvoir croire, de pouvoir accepter que l'on continue à faire vivre ce qu'il y a de plus profond dans l'idéal républicain. La réalité, c'est que celles et ceux qui nous insultent n'insultent pas Maximilien Robespierre pour se lancer dans un débat historiographique. Ils l'insultent parce qu'à travers lui, ils veulent casser tout idéal révolutionnaire et à travers lui, ils veulent casser tout idéal républicain. Parce que ce que défendait Maximilien Robespierre est l'inverse de ce qu'ils défendent aujourd'hui. Lorsque Robespierre écrivait « Nul homme n'a le droit d'entasser des monceaux de blé à côté de son semblable qui meurt de faim. » Lorsqu'ils l'attaquent, c'est cela qu'ils attaquent. La République, non pas simplement pour son régime démocratique d'organisation du pouvoir, mais parce que Maximilien de Robespierre défendait la République sociale. Comme aujourd'hui, nous défendons la République sociale et le partage des richesses, et que nous n'acceptons pas l'accumulation sans fin des richesses dans les mains de quelques-uns, pendant que notre pays, aujourd'hui, connaît plus de 11 millions de pauvres et que le nombre de pauvres supplémentaires en un an a explosé à tel point que le record est battu depuis que ce compte existe.
1: Aurélien Lecoq, député LFI de la première circonscription du Nord. Le plus robespierriste des députés LFI présents, c'est sans doute Antoine Léaumont. Lui est député de la 10e circonscription de l'Essonne, c'est en Île-de-France. Avant de le retrouver en interview, on l'écoute lire du Robespierre dans le texte.
6: Il n'y a que l'excédent qui soit une propriété individuelle. Il n'y a que l'excédent qui soit une propriété individuelle et qui soit abandonné à l'industrie des commerçants. Toute spéculation mercantile que je fais aux dépens de la vie de mon semblable n'est point un trafic, c'est un brigandage et un fratricide. Je défie les plus scrupuleux défenseurs de la propriété de contester ces principes, à moins de déclarer ouvertement qu'il entend par ce mot le droit de dépouiller et d'assassiner ses semblables. Comment donc a-t-on pu prétendre que toute espèce de gêne, ou plutôt que toute règle sur la vente du blé, était une atteinte à la propriété ? Et déguiser ce système barbare sous le nom spécieux de la liberté du commerce. Eh bien, je crois que la question était posée en 1792 et qu'elle reste posée en 2026. Vous voyez, dès qu'on entre dans la pensée de Maximilien Robespierre, on

0: Et on essaye de faire ça tous les ans. Enfin, en fait, on fait ça tous les ans depuis 5 ans. On a commencé, on n'était pas beaucoup, et maintenant on est assez nombreux, je trouve. À chaque fois, je suis surpris qu'il y ait de plus en plus de monde. Mais il faut dire que l'extrême droite nous fait toujours une grande publicité pour cet événement, parce que la figure de Maximilien Robespierre, c'est une figure qui est ambivalente, qui est plutôt appréciée à gauche, et dans l'histoire de la gauche, qui est une figure marquante, hein, Jaurès s'en réclamait. Mais qui, à droite et à l'extrême droite, ne plaît pas trop.
1: Alors comment vous expliquez, vous d'abord, votre rapport à Robespierre? Pourquoi cet intérêt? Pourquoi vous êtes là depuis 5 ans aussi?
0: Parce que Robespierre est quelqu'un qui a été beaucoup vilipendé, beaucoup présenté comme un horrible personnage. Et que, je sais pas, je trouve ça louche quand quelqu'un est présenté comme ça, de manière univoque. Et qu'en grattant à l'intérieur de l'histoire de la Révolution et de l'histoire de France, en fait, on s'aperçoit, et il y a des travaux d'historiens aujourd'hui qui le démontrent assez bien, notamment ceux de Jean-Clément Martin, qu'en fait, Robespierre est un peu la victime expiatoire de la Révolution. C'est-à-dire, on lui met tout sur le dos, tous les crimes de la Révolution, et puis ensuite, ceux qui les ont effectivement commis se taillent et puis n'ont pas de problème à la suite. Donc, c'est une figure qui est sur laquelle on a mis toutes les horreurs de la Révolution à partir du moment où il était encore vivant et après sa mort. Et si vous voulez regarder un bel ouvrage sur le sujet, vous allez regarder le livre de Jean-Clément Martin qui s'appelle Robespierre, la fabrication d'un monstre, qui explique comment il y a eu cette diabolisation après sa mort de Maximilien Robespierre. Et moi, je dois dire que même en le lisant, j'ai appris énormément de choses.
1: C'est aussi l'occasion, cette commémoration, de rappeler un peu les fondements de notre République. C'est aussi pour ça que c'est important pour vous?
0: Bien sûr, parce que tout le monde l'oublie, mais en fait, l'inventeur de la devise liberté, égalité, fraternité, c'est Maximilien Robespierre. Et donc, il y a un peu de Robespierre sur chaque bâtiment public de France où c'est écrit. Et plus largement, c'est quelqu'un qui s'est battu pour le droit à l'existence, pour le partage de la richesse, pour la limitation de la propriété privée, pour l'extension du suffrage, puisqu'il y avait un suffrage qui était limité, qui était censitaire, qui dépendait du niveau d'imposition. Et c'est quelqu'un qui a porté tous ces combats, qui s'est battu pour le droit de vote des Juifs, par exemple, pour l'abolition de l'esclavage. Et c'est une personne qui, du coup, était très avant-gardiste dans un certain nombre de combats par rapport à, disons, à la pensée dominante de l'époque. C'est pour ça qu'il est intéressant. Et je pense que s'il a été autant diabolisé, c'est parce que c'était quelqu'un qui était très critique de la propriété privée, notamment lorsqu'elle empêche les autres de vivre.
1: Alors il y a aussi une bataille politique locale, hein, au niveau arrageois, autour de ce lieu, hein, de la maison Robespierre. L'extrême droite arrageoise est vraiment debout contre le fait qu'on puisse un petit peu glorifier Robespierre. Comment vous voyez ça? Vous regardez ça un petit peu de là où vous êtes,
0: hein? Oui, je regarde ça. J'ai vu qu'il proposait de rendre hommage à quelqu'un qui avait été finalement fusillé pour trahison en 1814. Je pense que les figures de l'extrême droite sont des figures qui sont des mauvais choix. Mais il faut dire que la manière dont est enseignée l'histoire de France, qui va diaboliser Robespierre et glorifier Napoléon Bonaparte, est un peu étrange, puisque si on prend la question de l'esclavage, par exemple, Robespierre se bat pour son abolition, Napoléon le rétablit, et il le rétablit par la guerre. Personne ne connaît la bataille de Vertières en 1803 en Haïti, mais c'est une bataille de l'armée napoléonienne pour le rétablissement de l'esclavage, et où les massacres sont terribles, et où il y a des choses horribles qui sont faites par exemple un général comme Rochambeau qui va faire des étouffoirs, ça s'appelle, c'est-à-dire qu'ils vont placer les personnes qui se rebellent contre le rétablissement de l'esclavage dans des cales de bateaux et les tuer avec du soufre. Voilà, c'est ça que faisait l'armée de Napoléon là-bas en Haïti. Pardon, mais je trouve que rendre de tels hommages à une personne comme Bonaparte qui avait ce type de politique, c'est un peu étrange. Et ce qu'on va valoriser chez Napoléon, c'est la dimension stratège militaire, conquête militaire, etc. etc. Mais les principes de la Révolution, les principes de Maximilien Robespierre sont: on ne fait pas de guerre de conquête. Il faut regarder les peuples étrangers comme des peuples frères. Bah, moi, je préfère Maximilien Robespierre que Napoléon Bonaparte dans ce type de bataille.
1: Peut-être une dernière question, parce que là, on est chassé par les voitures qui la circulation qui s'impose à nous à nouveau. Il y a des gens qui disent, voilà, c'est un débat historique et les politiques, finalement, ne devraient pas s'en mêler. Comment vous voyez les choses par rapport à ça?
0: Je trouve qu'il faut effectivement que les historiens nous éclairent par leurs travaux, mais précisément

0: les historiens nous éclairent par leurs travaux. Et aujourd'hui, la légende noire forgée sur Maximilien Robespierre, elle est justement largement critiquée par les historiens qui disent que c'est une figure de la Révolution parmi d'autres. Bien sûr, une figure un peu qui a une certaine ampleur dans cette Révolution française, qui devient le porte-parole d'un grand nombre de personnes, mais qui est dans un collectif qui s'appelle le Comité de salut public, lui-même responsable devant la Convention, et que les actes de Robespierre sont ceux de son époque et ceux d'individus qui partagent ses combats. Donc, d'une certaine manière, moi, je suis un peu... Je vois les choses de la même manière que Jaurès. Il disait, soit on prend toute la Révolution, soit on n'en prend rien. Bah voilà, c'est ça, la Révolution, c'est une période complexe. Il y a des guerres à l'extérieur, il y a une partie de guerre civile, il y a des mesures extrêmement vigoureuses qui sont prises, et personne ne dira que tout était parfait, que tout était beau, et que tout était magique et magnifique. Mais entre la personne qui choisit d'abolir l'esclavage et celui qui choisit de le rétablir, entre celui qui se bat pour le droit de vote des juifs et ceux qui se battent contre le droit de vote des juifs, entre celui qui se bat pour le droit à l'existence et le partage de la propriété plutôt que ceux qui se battent pour l'accumulation de richesses sans fin, bah moi je choisis mon camp, je choisis celui qui défend tous les premiers principes que j'ai donnés plutôt que les autres. Et par ailleurs, c'est un sujet de la manière dont est enseignée la Révolution française même dans l'éducation nationale. Souvent on passe un peu vite sur cette période, et pourtant elle est fondatrice de toutes les valeurs qu'on défend aujourd'hui.
1: Antoine Léaumont, député de la 10e circonscription de l'Essonne, c'était mardi 28 juillet dernier à Arras, devant la maison Robespierre, rue Robespierre, lors de cet hommage organisé par la France insoumise à l'incorruptible.
2: Vive la Révolution! Vive la France et surtout, vive la République.
1: 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On passe maintenant à la partie agenda de ce magazine. Dans l'agenda social d'abord, alors on a parlé de révolution. Aujourd'hui à Lille, c'est la Vélorution, rassemblement de cyclistes, skateurs, rollers, qui a à la fois pour but de promouvoir la bicyclette, la mobilité active dans les déplacements du quotidien, mais aussi de faire pression sur les pouvoirs publics pour obtenir de meilleures infrastructures cyclables et réduire la place de la voiture individuelle en ville. Alors ça se passe chaque dernier vendredi du mois. Le prochain rendez-vous donc c'est ce soir à 19h au départ de la Grand Place de Lille. On reste à Lille avec ce show leader en soutien à Crème French. Je vous lis le petit texte de présentation de cet événement. Le 6 juin, lors de son show drag à la Pride Saint-Quentin, la performance de Crème French sur la chanson de Sexy Sushi « J'aime mon pays » a été sortie de son contexte par des médias et des députés d'extrême droite. Cette récupération a déclenché une violente vague de cyberharcèlement dont elle est aujourd'hui victime. Le député RN Eddy Casterman est allé jusqu'à saisir le procureur de la République, évoquant des faits qu'il qualifie, je cite, « d'apologie de la pédocriminalité ». Alors ce soir, Crème French s'associe avec le show leader et la boîte à Kings pour vous proposer cette soirée caritative qui vise à soutenir ses frais de justice qu'elle ne peut assumer seule. Alors à ses côtés, vous retrouverez sur scène Barbara Rockwell, Donna Smile, Harry Stokrat, La Chita, Lilith.irl, Stargirl ou encore Mouskouchou. Ça se passe au Café Cantine La Moulinette, boulevard Victor Hugo à Lille-Moulin. Donc ce soir, à partir de 20h, entrée à prix libre. On va un peu plus loin avec ce rendez-vous à la fois culturel et social, c'est le festival Esperanza. C'est un festival qui est engagé du côté de la Belgique. C'est à l'abbaye de Floreffs, près de Namur, à peu près 2 heures de bagnole d'Arras. Ça mélange scène musicale, art de rue, cinéma, espace kids et des débats sur des thèmes de société. Alors, quelques-uns des artistes côté scène musicale, on peut citer Sila et Furax Barbarossa, Ino Casablanca, les Vulves Assassines, Kerry James, Louisa, Astéréotopie, la Nini, Rokia Traoré ou encore Yoa. Et puis parmi les rencontres sur les thèmes de société, je vous cite aujourd'hui ce rendez-vous au théâtre qui se passe ce dimanche à 18h. C'est un spectacle qui s'appelle Comme Ali, première pièce de théâtre de l'essayiste et militante Fatima Wassak. C'est un spectacle qui s'inspire de la révolte des quartiers populaires en France suite à la mort de Naël, un spectacle qui mélange conte et réalité sociale. C'est interprété par Fatima Ouassa qui, avec l'aide d'Abdelhadi El Harabi, au Oud. Donc c'est à voir au Festival Esperanza dimanche à 18h. Alors l'entrée du festival pour le passe un jour, c'est 58€. Vous en saurez plus sur ce festival sur Esperanza avec un H au bout.be. Quelques idées de sortie dans la joie maintenant. D'abord, c'est rendez-vous proposé par Eden62 qui vous propose de partir à la découverte des espaces naturels sensibles du Pas-de-Calais. Alors aujourd'hui, rendez-vous au bois des Bruyères, c'est à Angres, pour une aventure ludique dès 4 ans. C'est à 15h pour celles et ceux qui nous écoutent le matin et le midi. Dimanche, rendez-vous au Marais de Feuchy pour un rendez-vous intitulé « Un jardin riche en biodiversité ». C'est à 10h du matin. Et puis dimanche également, mais cette fois-ci à 14h30, un rallye pollinisateur pour découvrir les secrets fascinants de ces petites créatures essentielles à notre écosystème au bois de Mareuil, donc dimanche 14h30. Toutes les animations sont gratuites. Info et inscription sur eden62.fr, rubrique sortie nature. Une idée de sortie pour dimanche, il y a les courses hippiques à Arras. Prochaine course dimanche dès midi avec des animations gratuites pour les enfants. Restauration sur place, c'est à l'hippodrome des Houblon-Mont, 114 avenue de l'hippodrome à Arras. On termine avec l'agenda concert. Alors ce week-end, il y a ce festival de musique alternative qui s'appelle Escale Douaisienne, qui se passe sur la péniche urbaine Boat, parc Vernier à Douai. Ça commence ce soir à partir de 19h avec à l'affiche notamment un groupe de matrock atypique, Monsieur Thibault. Tombouctou, c'est du rock pulvérisé. Alien She, du punk disco 80s. Demain, Saint-Python, c'est du post-punk. MC Yala et Deadmaster, c'est du rap explosif. Dame Area, synthé compulsif. Dimanche, vous aurez droit à Stargirl et Mad pour des jeux et drag show. Gaspard le Ventre, c'est du hard karaoke wave. Keji, de l'électro rétro-futuriste. Et puis Melomax, électro-techno-néo-rétro. C'est complètement gratuit. Plus d'infos sur urbanboat.fr. Autre série d'événements gratuits, c'est la Folie Continue, 3e édition. Ça se passe à la Maison Folie de Lille-Moulin. C'est le dernier week-end ce week-end. Alors ce soir, c'est de la musique psyché turque avec Chaise Longue. C'est à 20h. Demain, un DJ set World Electro avec Mehmet A. Et puis dimanche, d'abord à 16h, le Cocon Électrique, c'est un concert méditatif. Et à 17h, Petit Tonnerre, c'est un doux moment musical et poétique. Donc ça se passe à la Maison Folie de Lille-Moulin et tout est complètement gratuit. Info 30, c'est fini pour aujourd'hui. Prochaine édition lundi, 7h30, 12h30 et 18h. A plus.

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8: Bonjour ou bien rebonjour, bienvenue 11h30, 13h ici à Paris, le journal sur RFI.
9: Gilles Moreau.
8: À la une de ce journal, l'afflux massif de migrants du Maroc vers l'enclave espagnole de Ceuta. Au moins 40 000 personnes ont déjà franchi la frontière et les tentatives se poursuivent. Des tentatives par la mer, dangereuses et parfois mortelles. Il y aurait près de 30 morts, pour la plupart noyés. Le premier ministre espagnol Pedro Sanchez est sur place. Dans le reste de l'actualité, Israël n'a toujours pas confirmé un accord sur le désarmement du Hamas dans la bande de Gaza. Du mieux sur le front des incendies en France et le tollé déclenché par le projet de réforme de la FIFA, projet d'ouverture au privé. L'UEFA a menacé de boycotter la Coupe du Monde. Entre le Maroc et l'Espagne, on assiste à un afflux massif de migrants jamais vu depuis 5 ans. Depuis hier, plus de 40 000 personnes ont traversé la frontière entre le Maroc et l'enclave espagnole de Ceuta. Le journal El País rapporte au moins 27 morts, la plupart noyés. Le Premier ministre espagnol, Pedro Sanchez, est sur place. Julien Chavannes, bonjour.
10: Bonjour.
8: Ces dernières heures, des milliers de migrants continuaient de tenter leur chance par la mer.
10: Oui, à la nage ou sur des bouées gonflables, en sous-vêtements ou en maillot de au cri de vive l'Espagne. Des dizaines de milliers de personnes, principalement des jeunes hommes et des adolescents, sont arrivés à Ceuta par la mer. Débordés, les gardes-frontières n'ont rien pu faire. Scène de chaos dans l'enclave espagnole qui s'est retrouvée surpeuplée. Les migrants occupant toute la ville, dormant dans la rue. Mais le chemin s'arrête là pour eux. D'ailleurs, ce vendredi, le flux semble s'inverser. Selon le journal El País, des centaines de personnes ont commencé à retourner au Maroc, escortées par les militaires. Des renforts espagnols ont été dépêchés sur place, un bateau, des plongeurs, mais aussi des drones. Les raisons de cet afflux sont encore floues. On parle encore au conditionnel, mais tout aurait été déclenché par une décision prise il y a 3 semaines par la Cour suprême espagnole. Les migrants interceptés en mer ne peuvent pas être renvoyés directement au Maroc. Et les passeurs auraient profité de ce vide juridique et fait courir le bruit que la frontière était ouverte. Arrivé sur place il y a quelques instants, Pedro Sanchez, le Premier ministre espagnol, évoque une attaque et une violation de l'intégrité territoriale de l'Espagne.
8: Merci Julien Chavannes. Au-delà de l'Espagne, cet afflux massif de migrants clandestins suscite des craintes dans toute l'Europe. La Finlande soutient la proposition italienne de fermer l'espace Schengen à l'Espagne. La France, elle, a commencé à renforcer les contrôles à ses frontières. Au Proche-Orient, le Hamas va-t-il rendre ses armes? La question est posée au lendemain de l'annonce de Donald Trump. Le Hamas a confirmé ce matin la conclusion d'un accord avec son désarmement dans la bande de Gaza. Point prévu dans la deuxième phase du cessez-le-feu avec Israël. À New York pour RFI, Loubna Anaki.
11: Comme d'habitude, Donald Trump a fait son annonce sur son réseau social. Le président américain donne très peu de détails, mais se félicite et parle, je cite, d'un accord historique et d'une étape monumentale vers la paix. Tout cela serait le fruit de négociations menées en Égypte sous la houlette du Conseil de la paix créé par le locataire de la Maison Blanche. Donald Trump explique, je cite, qu'à mesure que le désarmement du Hamas s'achève, l'armée israélienne se retirera de la bande de Gaza et une force de stabilisation internationale travaillera avec une nouvelle force de police palestinienne pour assurer la sécurité dans le territoire. Cette étape était prévue dans l'accord de cessez-le-feu conclu en octobre dernier, un cessez-le-feu qui reste très fragile, les bombardements de l'armée israélienne continuent et pour le moment, aucun calendrier précis pour la mise en œuvre de ces nouvelles annonces n'a été présenté. Pas sûr non plus qu'Israël accepte ces termes. Interrogé à ce sujet, un haut responsable de l'administration Trump a répondu que le président serait, je cite, très très déçu si l'État hébreu n'adhérait pas à ce plan. Loubna Anaki, New York, RFI.
8: Israël n'a pas encore commenté l'annonce de Donald Trump. Jusqu'à maintenant, l'État hébreu s'en tient à une ligne jaune dans l'enclave palestinienne. Elle reste en vigueur tant que le Hamas n'aura pas été totalement désarmé et que la bande de Gaza n'aura pas été entièrement démilitarisée. Sur le front des feux de forêt en France, bientôt 9 jours de lutte acharnée contre le méga-feu qui fait des ravages en Gironde, dans le sud-ouest. Ce matin, les autorités se montraient plutôt confiantes. Le feu est contenu dans son périmètre, mais toujours actif par endroits. Il n'est donc pas fixé. La préfecture a autorisé des milliers de personnes évacuées à revenir dans 2 nouvelles communes situées dans le bassin d'Arcachon et dans les campings de Lacanau. Les conditions propices aux feux de forêt sont aussi réunies en Europe centrale, où s'est abattue une nouvelle vague de chaleur. Les températures pourraient dépasser 40 degrés Celsius dans les prochains jours. Les autorités multiplient les mesures d'urgence face au risque d'incendie et à la pression croissante sur les réseaux d'eau et d'énergie. L'été n'est pas fini, mais il est déjà marqué par des conditions météo particulièrement rudes et parfois catastrophiques. Loin d'être un hasard de la météo, le changement climatique d'origine humaine a aggravé ces canicules et sécheresses, selon les scientifiques du World Weather Attribution. Jeanne Richard.
2: Le changement climatique a au moins multiplié par 2 la probabilité de ce temps sec, chaud et venteux qui a favorisé les incendies dans le sud-ouest de la France. Dans le centre de l'Espagne, la probabilité de ces conditions météo a été multipliée par 20 à cause du changement climatique. Et encore, les scientifiques précisent qu'il s'agit d'estimations prudentes. Depuis le début de l'ère industrielle, de l'utilisation massive de pétrole, de gaz et de charbon et l'accélération de la déforestation, le climat mondial s'est déjà réchauffé d'1,4 degrés, et dans ces conditions, les feux de cette intensité devraient se produire désormais tous les 20 ans en France et tous les 6 ans en Espagne, estiment les chercheurs. Ils expliquent que les hivers humides, suivis de printemps secs comme cette année, deviennent un facteur clé du risque d'incendie, car ils favorisent la croissance de la végétation qui s'assèche par la suite et devient un combustible pour les flammes. Les scientifiques alertent aussi sur les fumées qui ont entraîné des pics de particules fines dans l'air jusqu'à 20 fois au-dessus de ce qui est considéré comme acceptable. La très mauvaise qualité de l'air a été ressentie jusqu'à 400 km des incendies.
8: C'était Jeanne Richard du service environnement. La Russie resserre son étau sur Pavel Durov. Après avoir déclenché une procédure de recherche internationale à l'encontre du patron de la messagerie Telegram, la Russie vient de le placer sur sa liste des personnalités désignées comme terroristes ou extrémistes. En France, Xenia Federova s'insurge contre l'arrêté d'expulsion qui la vise. La chroniqueuse russe, accusée d'être la voix du Kremlin dans les médias, dénonce sur le réseau X une pression politique et une censure. Dans un nouvel arrêté paru ce matin, la France gèle ses avoirs pour une durée de 6 mois. Dans l'actualité économique, les résultats de l'inflation en France, les prix à la consommation ont progressé en juillet de 2,1% en tendance annuelle. Des prix tirés par la hausse de ceux des services et ceux de l'énergie, en particulier le gaz et les produits pétroliers. Une hausse de l'inflation qui reste contenue, a commenté Bercy, le ministère de l'économie. Malgré le tollé soulevé, pas seulement en Europe, la FIFA maintient son projet d'ouverture au secteur privé. Depuis quelques jours, la FIFA et l'UEFA se rendent coup pour coup. Hier, la seconde a même menacé de boycott. Ses membres boycotteront les compétitions de la FIFA, commencées par la Coupe du Monde, tant que ce projet sera d'actualité. En fait, chaque camp, Baptiste Leduc tente d'installer un rapport de force à son avantage.
12: Face à la levée de boucliers et à cette décision sans précédent de l'UEFA à un an du mondial féminin au Brésil, la FIFA ne se laisse pas faire. Pour son président Gianni Infantino, les accusations de passage en force et de gouvernance par la peur sont infondées.
13: FFI.
14: Ce projet, c'est une proposition, c'est une offre qui est sur la table. Cela fait partie d'un processus démocratique. C'est ouvert à la consultation. Et puis surtout, c'est une opportunité, en aucun cas une obligation.
13: But not an obligation.
12: La FIFA a d'ailleurs réitéré cette position dans un nouveau communiqué publié ce vendredi matin où elle prétend que l'idée n'est pas de vendre le football et rappelle que rien ne sera fait sans l'aval d'une majorité des 211 fédérations d'ici au 19 septembre. La FIFA a quand même glissé un tacle à l'UEFA en écrivant qu'aucune entité ne pouvait se targuer de représenter tous les membres. Justement, faisons le rappel des troupes. L'UEFA et ses 55 fédérations rejettent le projet de la FIFA, tout comme la CONCACAF et ses 41 membres américains et caribéens. Gianni Infantino n'est plus qu'à 16 refus de voir son idée enterrée, en attendant l'Asie, l'Afrique et l'Amérique du Sud notamment. Sa position se fragilise. Pour rappel, il est pour l'instant le seul candidat à sa réélection en mars 2027.
8: Et puis autre opposant au projet de réforme de la FIFA, on l'a appris ce matin, c'est la Confédération Asiatique. Elle soutient l'UEFA et la CONCACAF pour, dit-elle, protéger la Coupe du Monde. L'actualité du ballon rond, c'est aussi la mort d'une légende du football italien, Franco Baresi, capitaine emblématique du Grand Milan AC des années 1980 et 1990. Il disparaît à l'âge de 66 ans. En tennis, le tournoi ATP de Washington. Au second tour, Alexander de Minaur, l'Australien, est qualifié. Mais défaite de deux Français, Terence Atman et Hugo Humbert. L'Américain Ben Shelton, numéro 8 mondial, a dû s'employer pour battre le numéro 3 français. Je vous rappelle la principale information de ce journal. Un afflux massif de migrants du Maroc vers l'enclave espagnole de Ceuta. Au moins 40 000 personnes ont déjà franchi la frontière et les tentatives se poursuivent. Bientôt 13h10 ici à Paris, 2h de moins en temps universel. Très bonne journée sur RFI.

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1: La Vélorution, c'est ce rassemblement de cyclistes, skateurs, rollers qui s'insère dans la circulation et fait masse. Le but, revendiquer joyeusement une ville où la bagnole n'est plus au premier plan. Ça se passe tous les derniers vendredis de chaque mois à 19h au départ de la Grand Place de Lille. Le prochain rendez-vous, c'est le vendredi 31 juillet. Un petit coup d'œil aux tables rondes du festival Esperanza. C'est ce festival belge engagé qui mélange scène musicale, art de rue, cinéma, espace kids et donc débat sur des thèmes de société. Alors parmi les tables rondes proposées, on peut citer par exemple une conférence intitulée « Pour une écologie de libération » en collaboration avec C'est pas foutu, avec comme invité Fatima Wassak, Thibaut Canobana, Front de Mer et Claire Scoyer de Inter-Environnement Bruxelles. Ça c'est le samedi 1er août à 17h. Et puis une autre rencontre intitulée « Guerre, impérialisme, militarisation, quelle lutte pour des sociétés libérées ?» Un espace de réflexion sur les formes de résistance face à la guerre et aux systèmes qui la produisent, avec comme invité Christophe Wazinki, Stop Elbit Systems, Stéphanie Ngalula de Mémoire Coloniale, ça c'est le dimanche 2 août à 17h. Le festival Esperanza, c'est du 31 juillet au 2 août, à l'abbaye de Floreffe en Belgique, près de Namur.

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4: Escale douaisienne, un festival de musique alternative sur un bateau, sur la péniche Urban Boat, sera amarré sur la rivière du parc Vernier à Douai. Alors le programme, le vendredi 31 juillet à partir de 19h, Urban Boat DJ set à 20h30. Monsieur Thibault, c'est du mat rock atypique. Tombouctou, du rock pulvérisé. Alien Chi, c'est du punk disco 80s. Le samedi 1er août à partir de 19h, un groupe post-punk qui s'appelle Saint Python. Ensuite, MC Yala et Debmaster, c'est du rap. Dame Area, c'est des synthés compulsifs. La clôture, c'est chancelant. Ça se terminera le dimanche 2 août à partir de 17h. Stargirl et Mad pour des jeux et des drag shows. 21h, Gaspard Levent, c'est un hard karaoke wave. KG de l'électro-rétro-futuriste et Melomat de l'électro-techno-néo-rétro. Escale douaisienne, c'est complètement gratuit. On va du côté de la maison Folie Lille Moulin avec la fin de la série d'événements La Folie Continue. D'abord avec Chaise Longue, c'est un groupe qui mélange musique traditionnelle turque et funk psyché. Ça sera le vendredi 31 juillet de 20h à minuit. Le lendemain, DJ set World Electro avec Mehmet A, donc le samedi 1er août à partir de 20h. Et puis le dimanche, concert live pour la famille et spectacle avec le Cocon électronique. C'est un concert méditatif à 16h et Petit Tonnerre et Doux Moments musicaux et poétiques à 17h. Tout est complètement gratuit.

0: 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Frédéric avec nous à distance. C'est à une promenade que tu nous convies cette semaine dans ce qui fut le quartier le plus littéraire de Paris.
1: C'est à Saint-Germain-des-Prés, Nico, que je vous propose d'aller faire une petite promenade avec un guide des plus érudits, des plus joyeux, des plus enthousiasmants. Il s'appelle Olivier Barraud et ça s'appelle Saint-Germain-des-Prés Variations. C'est publié dans la collection Blanche chez Gallimard. Je pense que nombre d'auditrices et d'auditeurs connaissent Olivier Barraud puisque pendant des années et des années, chaque jour, sur le service public, il a présenté des ouvrages et, je dois dire, a donné envie à de nombreuses personnes d'aller ouvrir ses couvertures, les soulever, regarder un petit peu ce qu'il y avait à l'intérieur. D'ailleurs, son livre se propose également de faire un bel éloge de Bernard Pivot, qui a exercé à peu près le même métier que lui, mais de façon plus hebdomadaire. Dans cette balade à Saint-Germain-des-Prés, on va rencontrer un grand nombre, évidemment, de personnes, de personnages, je pourrais presque dire, des écrivains, mais pas seulement. Je vais prendre un petit exemple dans un instant, et aussi des animaux, puisqu'il va croiser son chien, un certain Ulysse, dans un parc très particulier, où il nous raconte qu'il est avéré que Londres dispose de 2 fois plus d'espace vert que Paris. Néanmoins, un mouvement s'est esquissé depuis une 20aine d'années dans la capitale française. On y crée et entretient des jardins publics de taille parfois très modeste. De nouvelles essences ont été ainsi plantées dans un square que je fréquente de très longue date, qui a longtemps porté le nom de la muse de Chateaubriand, Juliette Récamier, qui s'appelle aujourd'hui Roger Stéphane, autre grand admirateur de la littérature et qui fréquenta un grand nombre d'hommes politiques. Il nous donne d'ailleurs très envie de lire tout un tas d'autres écrivains, toujours, et des livres qui donnent envie d'ouvrir d'autres livres. C'est, à mon avis, les livres les plus réussis. Pour parler un tout petit peu d'autre chose, on va aussi croiser dans l'ouvrage, par exemple, un monsieur qui a été longtemps un des piliers de la télévision, un des aventuriers de la télévision à une époque où il y en avait très très peu dans les foyers. Et comme elle est de nouveau en train de disparaître, ça fait tout drôle qu'on nous raconte ça. Il s'appelait Pierre Tchernia. Je pense que ça doit évoquer quelque chose aussi pour quelques auditrices et auditeurs. Il le rencontre souvent et il se fait raconter des aventures de ses débuts de la télévision. Il me raconte ses débuts au journal télévisé en 1949, écrit-il, alors qu'on ne compte encore en France que quelques milliers de récepteurs. Il sort des studios de Cognac G. Une téléspectatrice l'aborde. « Monsieur Tchernia, vous me reconnaissez ?»« Non, excusez-moi, » répond-il avec sa coutumière gentillesse. « Mais si, monsieur Tchernia, je vous ai vu hier à la télé. » Ça donne une petite idée de l'époque et je pense qu'en une seule phrase est ainsi raconté beaucoup de choses. Car le livre est à peine plus grand qu'un passeport et à peine plus épais. Ceci étant, il est très très très concentré et on peut ainsi, dans ce Saint-Germain-des-Prés que Guy Béard avait fait disparaître ou en tous les cas dont il s'inquiétait de la suite puisqu'il n'y aurait plus d'après, vous vous en souvenez peut-être, on va malgré tout rencontrer beaucoup, beaucoup de différentes personnes. Alain René, Patrick Modiano qui va frôler. On va, en prenant le bus 63, là aussi, s'approcher. On va croiser Semprin ou Maurizio Serra. On va, avec eux, regarder ce quartier si particulier. Et bien évidemment, on va aller dans la rue Férou. La rue qui, écrit-il, je la décrète la plus identitaire des artères de Saint-Germain-des-Prés par son parcours, son passé, ses riverains, son histoire. Elle incarne davantage et mieux que tout autre l'esprit du quartier. Elle va de Luxembourg, vous savez, juste en sortant du jardin, on peut remonter jusqu'à Saint-Sulpice par cette toute petite rue. Où Athos, entre autres, c'est dire si c'est pas d'hier, dans les Trois Mousquetaires, habitait. On y trouve aussi les maisons d'édition, Belin, l'âge d'homme, la rédaction des temps modernes, le compositeur Massenet, le peintre Fantin-Latour, le chimiste Lavoisier et l'artiste Man Ray. Tant de romanciers

0: d'y retourner avec lui un petit coup. Saint-Germain-des-Prés, Variation, Olivier Barraud, c'est publié chez Gallimard. Voilà pour cette semaine, Nico.
1: Merci à toi Frédéric. 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

Salut à tous, c'est Sanka sur PFM dans la 18. Attachez vos ceintures. On commence les hostilités avec Vince Staples, Little Homies.

0: Dans un autre registre, N.W.A. avec Snoop à la place d'Eazy-E. Chin check.
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Un artiste que j'aime beaucoup et qu'on retrouvera régulièrement dans cette émission, Schoolboy Q, Hands on the Wheel, avec A$AP Rocky, cette fois-ci dans le rôle de l'invité.

C'était pour les amateurs de G-Funk, DJ Quick avec We Come To Play, featuring AMG et James DeBarge. On reste sous le soleil de la Californie, on écoute Cocaine, Trying To Kill Us.

0: Décidément, les anciens ont la cote. On écoute On My Black de Scarface.
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On termine cette émission avec un classique West Coast, Mac 10, Nothing But The Cavi Hit, featuring The Dog Pound, Daz et Corrupt. Et à la prochaine, c'était 100K dans la 18. Peace. 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
1: Spectacle Vauban, la citadelle, Arras, par l'association Artois Culture Nature, l'histoire du marquis de Vauban, au travers de tableaux, de danses, de combats, de spectacles de chevaux, de costumes et de carrosses. C'est à la citadelle d'Arras, 6 représentations, du jeudi 20 au dimanche 23 août. Les tarifs vont de 6 à 25 euros, plus d'infos sur artoisculturenature.fr. Autre son et lumière, les échos du temps, c'est proposé par l'asso Les Spectacles de Pazon Artois, sur le thème de l'histoire de la commune. Spectacle et feux d'artifice, ça se passe les 4, 5, 11 et 12 septembre à 21h à Pazon-Artois, c'est au sud-ouest d'Arras. Les tarifs vont de 12 à 17 euros. 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
5: Sur PFM 99.9, émission Atelier Fac. Alors aujourd'hui, dans le studio, on a Théo qui essaie de s'en sortir à la technique. Bonjour Théo.
4: C'est assez compliqué, donc... mon micro est un peu trop fort. Est-ce que vous m'entendez bien là?
5: Ouais, ça va, attends.
4: Attendre vous, c'est horrible.
6: On m'entend super fort.
4: Pardon, voilà, on devrait le faire.
6: On t'en veut pas, c'est là.
4: C'est assez impressionnant quand même.
6: On s'entend pas, c'est normal.
5: Ça va. Non, ça va.
6: Je ne m'entends pas. Ah c'est bon, je m'entends.
5: On s'entend presque.
6: Excusez-nous, chers auditeurs, tout va bien.
5: C'est
6: Théo qui commence et qui fait ses débuts. On l'a lancé dans le bain, donc soyez indulgents pour cette émission.
4: C'est ma première fois, d'accord.
6: Il va s'en sortir, tout va bien.
5: Donc, en plus de Théo, donc on a Cassandra ici.
7: Bonjour à tous.
5: Amélie.
8: Oui, bonjour.
7: Et Louis.
5: Et moi-même, c'est
7: qui
5: exact.
7: Qui nous anime.
5: Je vais faire de mon mieux. Aujourd'hui, on va parler des lettres, hein, puisque on est aussi un petit peu en fac de lettres.
7: C'est vrai que c'est dans le thème.
5: C'est un peu dans le thème quand même.
7: Je pense qu'on a fait un peu d'histoire. On n'a pas fait de thème sur le droit, tiens. Ce serait drôle.
8: Non.
5: Ce serait un thème vraiment sérieux à la radio.
8: Ce serait horrible.
7: Je crois qu'il y en a une qui a dit non.
8: Oh, mais je vous jure que
7: ce serait drôle.
8: Dieu.
7: Un thème sur le droit.
8: Ce serait horrible. J'ai pris un cahier de vacances sur le droit aujourd'hui, histoire de garder mes bases.
7: Oh, le traumatisme.
8: Déjà pas très existante.
5: Et ben, en tout cas, on va commencer tout de suite avec Théo qui va nous parler des emails.
4: On m'entend?
7: Oui, on t'entend.
4: Pardon. Oui, je vais vous parler des emails. Alors, comme ça, ça fait pas grand-chose. Les emails, on en a tous les jours. Mais croyez-moi, c'est assez rigolo, dans le fond.

0: Alors, courriel, courrier électronique, email, mail. Il existe pas mal de noms pour désigner un message envoyé par une adresse électronique. Ces messages peuvent contenir les photos de vacances que nous partageons à un proche, votre patron qui vous dit que demain ça ne sert à rien de venir, ou même une requête d'un dictateur zimbabwéen qui a besoin d'argent pour sortir de prison.
1: Est-ce que c'était un fun fact, ça ?
0: J'y viens juste après.
1: D'accord.
0: Par la même occasion, il fera de vous son ministre. Et oui, j'ai déjà eu ce genre d'email dans ma boîte mail, c'était quand j'étais encore au lycée, ça m'a bien fait marrer. Vous l'avez compris, j'aimerais parler avec vous des emails. On consulte nos mails tous les jours pour telle ou telle raison, mais on ne sait pas trop comment ça fonctionne. Alors accrochez-vous, c'est reparti pour les cours de SNT. Tout d'abord, qu'est-ce qu'un mail ? C'est en fait l'équivalent d'une simple lettre. Mais à contrario d'une lettre déposée par le facteur, celle-ci apparaît dans votre boîte email. Afin que cette lettre ne soit pas perdue parmi des milliards d'autres lettres, on utilise la fameuse adresse email qui correspond en tout et pour tout à une adresse tout ce qu'il y a de plus banal. Genre moi, mon adresse, admettons, c'est 5 rue Saint-Aubert à Saint-Machin de truc, bah c'est à peu près ça. Si vous ne faites pas de bêtises lors de la saisie du destinataire, normalement vous êtes tranquille. Enfin, pour les plus complotistes d'entre nous, ne vous inquiétez pas, personne ne peut lire vos mails lors de leur envoi. Ils sont chiffrés par les services de messagerie ainsi que par les serveurs où ces derniers sont hébergés. Impossible donc, en tout cas dans les faits, que ces derniers soient chassés et lus avant la personne que vous vouliez.
2: Sauf par les services secrets chinois, russes,
0: israéliens même.
2: Israélien.
0: Mais non, à part dans ces rares cas, ça devrait le faire. Mais justement, il est déjà arrivé que des mails soient espionnés, surtout si vous êtes recherché par Interpol. Ou alors votre appareil est affecté par un virus informatique.
2: Faut aller loin quand même pour être cherché par Interpol.
0: Non mais je voulais juste le placer parce que ça me fait toujours rire quand on parle d'Interpol. Alors que c'est pas drôle, mais voilà, c'est mes petites jokes avec les poteaux. Un virus informatique peut d'ailleurs récupérer ces données pour les revendre, mais peut également utiliser votre adresse email pour distribuer les virus à d'autres utilisateurs via des pièces jointes. C'est ce qu'on appelle l'hameçonnage. Alors, s'il vous plaît, ne tuez pas de gens déjà de 1, ne cliquez pas n'importe où et ayez un mot de passe considéré comme fort. Aujourd'hui, notre adresse email fait partie de notre quotidien, et ce même en termes juridiques. Selon la Cour de cassation, un email n'est pas un écrit électronique au sens des articles 1316 alinéa 1 et 1316 alinéa 4. Je vous épargne la lecture de ces deux articles, sinon j'en ai encore pour 8 heures. Toutefois, bien que n'ayant pas la force probante d'un écrit signé, il constitue un commencement de preuve par écrit. En outre, il ne suffit pas de prétendre qu'un email n'est pas recevable en tant que preuve pour écarter cet écrit. Encore faut-il qu'une des parties nie en être l'auteur ou conteste le contenu de l'email qui lui est opposé. Je viens de vous citer un bref extrait de l'article 1317 du Code civil relatif aux contrats signés par différents parties. Un email peut très bien être un petit bout de preuve qui vous donne raison en cas de litige, bien qu'il n'ait pas une force juridique extraordinaire, comme vous en doutez.
1: Donc en fait, si je comprends bien, l'email, il est un peu moins fort que si c'était en écrit papier.
0: Bah disons que il est assez... Disons que si tu mets ton adresse email sur un contrat, ça peut servir de preuve, mais ça n'a pas autant de valeur qu'un écrit signé avec ton nom, ta signature et tout. Mais disons que ça peut être un début pour quelque chose. Bien, maintenant que je vous ai expliqué ce qu'était un email, je pense avoir réussi à ma mission, mais je ne vais pas me contenter de cela. Vous me connaissez, j'adore les anecdotes qui ne servent à rien et qui vont me faire divaguer sans cesse lors des directs. Au lieu que celle-ci soit en impro total, j'ai décidé d'en écrire quelques-unes à l'avance. De 1, ça me permet de vous offrir plus de contenu, et de 2, ce sera mieux structuré qu'à l'accoutumée, car vous vous en doutez, les emails, en soi, il n'y a pas grand-chose à dire dessus, parce que tout le monde sait comment ça marche, mais c'est surtout comment les inventer qui est plus rigolo. Alors j'en ai réservé 3. Commençons donc par la première. Les emails sont apparus en 1965. Rendez-vous compte. À l'époque, on s'est déjà dit qu'envoyer un message par ordinateur serait largement plus pratique. Bon, c'était encore très basique, il fallait tout coder à la main, avoir des milliers de câbles qui relient l'expéditeur au destinataire, mais une fois le code terminé, l'ordinateur en face recevait le message sous une dizaine de minutes.
2: Non, à mon avis, en 65, à part des informaticiens détraqués, il n'y a personne qui utilisait les mails.
0: Ah, mais il y avait personne. Ils étaient deux, mais ils savaient très bien le faire.
1: Surtout si tu dois coder, genre, quelle horreur!
0: Ah bah, je suis d'accord avec vous, mais en soi,
2: C'était l'époque du Baba Cool. Il préférait fumer des joints tous dans un groupe quelque part, je sais pas où, en Californie, que de s'envoyer des mails.
0: Dites-vous qu'en soi, là, ils prennent du temps à coder. Mais dites-vous que l'ordinateur, il est relié par câble. Il n'y avait pas Internet à l'époque, je le rappelle. On était en 1965. Du coup, l'ordinateur était littéralement à 5 mètres. C'est-à-dire que t'es dans une pièce, tu demandes à un préro de chercher une baguette. Il reçoit le message 10 minutes plus tard.
1: Mais c'est sûrement de toi à nous, là, comment on est, en fait.
0: Ouais, c'est exactement ça.
1: En termes de studio, là.
0: Mais ne jugeons pas, c'était en 1965 et c'était la première apparition. En plus, dans une université, j'ai plus le nom, mais c'était aux États-Unis. C'était fait par des petits gens qui codaient des trucs par-ci, par-là. Et franchement, GG à eux. Ils sont peut-être décédés depuis.
1: Sûrement.
0: J'ai pas l'info.
1: Des étudiants en 65,
3: s'ils étaient étudiants, ils devaient avoir la vingtaine.
2: Ils sont pas encore décédés, je crois. Ils ont l'âge de mes grands-parents.
1: Oui.
3: Bah, et alors ?
0: Peut-être même que c'était
2: grands-parents. Ils sont pas encore décédés, mes grands-parents.
3: Ils peuvent être quand même décédés.
2: Ils peuvent être.
0: C'est une hypothèse.
3: Comme l'hypothèse de leur vivantité.
0: Exactement.
2: Amélie.
0: Mais du coup, même si c'est à 5 mètres 2, ça reste toujours plus rapide que le service de tri pour une lettre. Deuxième anecdote, le symbole arrobase apparaît dit dès 1971. Et c'est cette année, qui a été retenue comme étant la naissance officielle des emails. En fait, l'ajout du symbole arrobase est un petit clin d'œil au latin, puisqu'il provient du mot ad, qui signifie à destination de. Les moines copistes du Moyen-Âge ont progressivement déformé ce mot pour fabriquer le symbole qu'on connaît tous. Enfin, troisième anecdote, en 1992, Microsoft lance le service. Désolé Laura pour les marques, lance le Microsoft Outlook. À première vue, ça n'a pas l'air très intéressant. Eh bien, dès 1988, il existait la messagerie Eudora. Mais elle était très austère et réservée à un public qui s'y connaissait déjà en programmation. C'est là que Outlook entre en jeu et ça déclinque tout. Cette messagerie devient la première à convertir le code par des caractères, des symboles, des polices qu'on utilise encore aujourd'hui. Ça a réellement démocratisé le service de messagerie et a donné plus tard les Gmail, les Hotmail ou les Yahoo Mail pour les centenaires qui utilisent encore Yahoo. Voilà, je pense avoir fait le tour de mon sujet.
1: Merci. Balle perdue, genre.
2: J'en ai une Yahoo, je l'ai ouverte il n'y a pas longtemps.
1: Oh.
2: Et ça marche, je vous jure, ça marche.
0: Ça marche. Aïe. Mais disons que vous êtes trois, quoi.
2: C'est vrai.
0: Vous êtes trois.
2: C'est vrai. Puisqu'en fait, j'ai deux adresses mail. Une que je garde principalement pour les trucs hyper sérieux. Une que je donne vraiment à tort et à travers. Et celle que je donnais à tort et à travers, je reçois beaucoup trop de mails. Genre des mails des plateformes pour trouver du boulot. La dernière fois, je m'étais inscrit sur Acadomia, je sais pas quoi. Puisqu'il y avait un prof croate qui me disait « Mais si, il faut regarder sur Acadomia, je sais pas quoi. » Tous les jours, je reçois des mails de documents historiques écrits en croate. Je ne comprends rien du tout.
0: C'est quoi Acadomia?
1: Tu sais qu'il y a un service où tu peux te désabonner des newsletters?
2: Non, je ne sais pas.
1: Ben vous apprendrez, cher auditeur, quand il y a des trucs qu'on peut considérer un peu comme spam, des choses comme ça, c'est la newsletter. Donc c'est des choses qui arrivent assez souvent dans ta boîte mail, justement, pour t'inciter à cliquer, des choses comme ça. Si on déroule le mail, on défile le mail, vers la fin, il y a marqué « se désabonner de la newsletter ». Et normalement, on ne reçoit plus trop de courriers comme ça.
3: Ça les met dans les spams et quand tu réponds... Moi, généralement, ça les met dans les spams.
1: Ben moi, moi, je le fais...
3: Surtout les trucs d'intérim, ouais. C'est trop chiant, ils t'en envoient tous les jours. Dès que tu retournes sur le site, ben là, c'est bon, c'est la dégringolade. Et en fait, il faut que tu ne retournes pas sur le site pendant 2 ans pour qu'ils te lâchent.
1: Ou sinon, tu te désabonnes de la newsletter et je te jure que ça marche. Parce que
3: moi, j'ai déjà essayé de renvoyer un mail. Il me dit « Cette adresse mail n'est pas indiquée ». Forcément, vous voyez, ça paraît normal.
1: Mais se désabonner, c'est pas renvoyer un mail. Hein.
3: Oui, mais non, mais moi, genre, je leur envoie un mail pour leur dire bonjour, j'aimerais que vous arrêtiez de m'envoyer des mails.
2: Elle a fait une requête, tu sais, elle a fait une requête, comme s'il y avait quelqu'un qui allait ouvrir son mail.
1: C'est pas un bot automatique.
3: Alors que pas du tout. Oui, je suis vieille, une vieille personne.
2: Mais se désabonner de la newsletter, c'est un petit tip.
1: Il y a vraiment un abonnement et c'est obligatoire, ils sont obligés de le mettre. C'est écrit en tout petit, il faut vraiment aller le chercher, mais c'est possible. Ça consomme beaucoup, genre, en termes d'énergie.
3: C'est une très grande source de pollution d'envoyer des mails.
2: Et ben merci Cass pour ce petit tips que j'essaierai d'utiliser pour ces mails à répétition. J'espère que vous aussi, non j'espère pas en fait, mais vous aussi peut-être vous l'utiliserez. Et puis on va s'écouter une petite chanson. Alors c'est Lettre à moi-même de Your Nash.

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0: Eh ben, merci Cass pour avoir choisi ce titre, qui effectivement...
1: Il bouge pas trop, mais c'est un artiste que j'aime bien et qui est pas très connu, genre Yornesh. Voilà. Je l'ai découvert l'année dernière et je trouve ça, je prends bien ce qu'il fait, voilà.
0: Donc on va continuer encore avec toi, tu vas encore

0: nous poursuivre.
1: Bon, peut-être pas vous poursuivre. Je vous cours pas après.
0: Non, peut-être pas nous poursuivre, mais en tout cas nous suivre sur le ouais. thème des lettres avec le braille.
1: Effectivement, disons que j'ai pris un peu le thème au pied de la lettre.

0: wizard, Harry.
1: Bon, on m'a signalé en studio que ma blague était drôle, avec ironie.
2: C'est à mon niveau, ça me va.
1: Oui, mais c'est vrai que ça va, ça va. Je suis quand même mis, c'est toi qui anime, j'ai dit allez, je fais pareil.
2: Voilà, c'est ça.
1: En termes de blague. Bref, quand j'ai pensé aux lettres, mon cerveau a directement fait un lien avec l'alphabet, qui, surprise, nous permet de lire et d'écrire. Bon, jusque-là, rien de nouveau. Et comme mon cerveau, c'est parfois une sorte de mind map géante, il l'a tout de suite relié à l'alphabet braille. En y pensant, je me suis demandé pourquoi, en fait, j'avais eu cette association de mots. Parce que pour être honnête, j'utilise pas le braille. Je me rappelle l'avoir vaguement étudié en cours au collège. Je le vois de temps en temps sur les panneaux d'information.
2: Genre, t'avais des cours de braille, tu t'apprenais au collège comment lire.
1: On a un peu vu l'histoire du braille.
2: Ouais, l'histoire, ouais.
3: C'est super stylé, n'empêche.
1: Pour ça, je sais pas vu.
3: Ouais, moi, je sais pas vous, mais genre, sur toutes les boîtes de médicaments, c'est ma passion de mettre mes doigts sur l'écriture braille. Je trouve ça super agréable.
1: Bah justement, c'était vraiment mes deux mots juste après la chronique.
3: Voilà.
1: Bah du coup, on le voit sur les panneaux d'information et les boîtes de médicaments. Et aussi, j'ai eu une période l'année dernière où j'ai essayé de l'apprendre, mais bon, c'est tout. Donc le braille, pour des personnes comme moi qui n'ont pas de contact avec des personnes aveugles et malvoyantes, bah c'est juste une sorte d'alphabet qui existe, mais dont on ne connaît pas grand-chose en soi. Voilà, on ne sait pas trop. Et je trouve ça un peu triste d'ailleurs, parce qu'on fait partie de la majorité, je mets ça entre guillemets. Du coup, on a très peu de sensibilisation à tout ce qui change pour des personnes ayant des handicaps. Donc notamment considérés un peu comme minoritaires, notamment bah, tout ce qui est personnes malvoyantes et aveugles. Par exemple, je n'ai aucune idée de ce que ça ferait de ne pas pouvoir lire les points que je dois évoquer dans ma chronique avec des lettres de l'alphabet latin comme je le fais actuellement. Je trouve ça honnêtement super dommage qu'on n'y soit pas tant sensibilisé que ça. Et pour la langue des signes, c'est un peu pareil, genre, il y a à peu près le même problème et je trouve ça dommage. Du coup, c'est pour ça que j'ai décidé d'entrer dans les détails du braille pour ma chronique. Déjà, le braille, on le sait, tient son nom de son créateur, Louis Braille. Il perd la vue à l'âge de 3 ans, des suites d'un accident domestique. Entre autres, il jouait avec un outil de bricolage, il s'est passé exactement ce dont les parents ont le plus peur. Il se blesse à l'œil et comme ce dernier s'infecte, bah, il perd la vue. Voilà.
3: C'est horrible. Vraiment pire cauchemar.
1: C'est ça, il joue avec un outil parce que son père...
3: Il s'est planté dans l'œil, genre.
1: Je sais pas s'il se l'est planté dans l'œil, mais en tout cas, il s'est blessé.
3: C'est horrible.
1: Et parce que oui, ça s'est infecté, bah, plus il perd la vue, quoi.
3: Horrible.
1: Ah, c'est un peu triste.
3: Ça me chafouine.
1: Mais bon. Je comprends. Mais malgré son handicap, en fait, ses parents ne voient pas en quoi cela l'empêcherait d'être éduqué, alors ils le poussent à étudier. Son père lui apprend notamment l'alphabet, grâce à un espèce de système de clous sur des planches, genre pour lui apprendre un peu comment déchiffrer, etc.
3: C'est génial.
1: Ouais. Et grâce à sa bonne mémoire, en fait, il va intégrer à 10 ans l'institution royale des jeunes aveugles, en 1819. Excusez-moi.
3: Il y avait une institution royale ?
1: Des jeunes aveugles, oui, effectivement, pour l'éducation.
3: C'est trop stylé.
1: Bah ouais, je trouve ça assez fun, je viens de l'apprendre en fait. J'ai appris en faisant ma chronique.
3: C'est incroyable. Mais en fait, il est super vieux.
2: C'est juste après Napoléon.
1: C'est possible.
2: C'est Louis XVIII.
3: 1800 combien ?
1: 19.
3: 19, ouais, c'est après Napoléon. Il est mort... non, oui.
2: 14.
3: 15.
2: 14.
3: 15.
2: L'abdique en 14.
3: Ouais, oui. Bon, on digresse, mais...
2: On digresse, on fait une digression historique.
1: Bon, c'est pas grave. De toute façon, on va revenir à l'histoire après, mais bon. Donc, il devient très vite un élève brillant. Voilà, il se démarque beaucoup dans ses cours, etc. Et justement, pour vous expliquer comment se faisait l'éducation pour les aveugles, avant, les enfants aveugles, en fait, apprenaient à lire et à écrire avec des caractères romains. Donc, vous voyez, les croix, etc.
3: Ouais.
1: En relief. Mais bon, vous en doutez, si on est passé au braille, la méthode qui avait été développée par Valentin Ahouy n'était pas super efficace. Genre... pour tout dire, en fait, les caractères sont trop difficiles à déchiffrer quand ils sont en relief. Donc les élèves, même les meilleurs, en fait, ne lisent que très lentement. Donc c'est super compliqué, voilà. Du coup, en 1821, un début de système qui se rapproche du braille est inventé par Charles Barbier et Louis Braille en est un des testeurs. Donc lui, il va voir, voilà. Donc fini les chiffres romains en relief, il s'agit maintenant de 12 points qui représentent des sons. Encore une fois, si on n'a pas gardé ce système, c'est qu'il y avait beaucoup de désavantages. Parmi eux, on a le non-respect de l'orthographe, puisque vu que l'écriture marche en phonétique, bah, les mots ne sont pas retranscrits tel l'orthographe que nous, on a. Il y a aussi les chiffres mathématiques qui ne sont pas compris, puisque ce n'est pas des sons.
3: Ouais, oui.
1: Il y a les ponctuations aussi qui ne marchent pas, et les notes de musique, genre ce n'est pas possible de les retranscrire. Ouais. Parce que oui, fun fact, le braille permet de retranscrire aussi les notes de musique.
3: C'est super stylé.
1: On peut lire des notes des musiques en braille, pardon. Et enfin, bah, voilà, 12 points, c'est beaucoup trop. Parce que c'est trop compliqué pour un aveugle quand on touche avec son doigt, c'est trop compliqué d'avoir les 12 points en même temps, en fait. Et du coup, voilà, c'est trop compliqué de chiffrer. Donc, bon, la méthode est bien, mieux qu'avant, mais toujours pas au point. Du coup, Louis Braille, qui, je le rappelle, a testé le système, passe le plus clair de son temps à essayer d'améliorer, du coup, le système de Barbier. Et en 1825, il présente enfin un prototype au directeur de l'institution royale des jeunes aveugles. Voilà, il lui présente, il dit, ben moi j'ai un peu amélioré le truc, tenez. Et c'est en 1829, alors qu'il a 20 ans, que le braille est mis au point. Donc en fait, ça a été fait, on a trouvé que ça a été testé en fait, et ça a été jugé efficace. Et en 1837, la version définitive est publiée. Donc à partir de ce moment-là, on a le braille. Bon, pour ceux qui ne savent pas trop à quoi ressemble l'alphabet braille, laissez-moi faire un peu de mon mieux pour vous expliquer. On a donc une matrice, c'est-à-dire une base de 6 points, organisée en 2 colonnes de 3 points chacune, et qui sont numérotées de haut en bas et de gauche à droite. Donc on va avoir la première colonne, on va avoir 1, on va redescendre de la deuxième rangée 2, 3, puis on passe à la deuxième colonne sur la première rangée 4, 5, 6. Par exemple, si seul le premier point de la première colonne, donc le point numéro 1, est en relief, vous aurez la lettre A. Pour faire la lettre C, les points 1 et 4, c'est-à-dire ceux de la première rangée, seront en relief. Et du coup, on continue d'avoir des combinaisons comme ça pour toutes les lettres de l'alphabet. Et pour les chiffres, ils utilisent une base de 6 points.
2: Mais c'est que, du coup, l'alphabet, il est composé de 6 points.
1: C'est ça, 6 points. Mais en fait, certains vont être en relief ou pas. On est sur une base.
2: D'accord.
1: Où normalement, tu as 6 points. Je ne sais plus quelle lettre ça fait si les 6 sont pris. Mais en gros, certains points vont être en relief sur cette base de 6. Et quand on va passer son doigt, du coup, sur cette 6-là, on va avoir, la lettre. Voilà, on va dire...
3: Ouais, genre, si c'est le 2 et le 6 qui sont en relief, ça fait une lettre. Et si c'est le 1 et le 4, c'est une lettre 6.
1: Voilà, le 1 et le 4, ça va être le C, par exemple. Ouais. Ça va être les deux premiers de la rangée. Et donc, le reste ne sont pas en relief. On n'a que 2 points, en fait. Voilà. Donc, bon, le mieux, c'est quand même de toucher et d'apprendre. Mais bon, je fais comme je peux à l'audio. Donc, lorsqu'il s'agit de l'alphabet dit latin, donc avec les lettres A, B, C, D, etc., les lettres sont généralement les mêmes, sauf pour certaines ponctuations, lettres et accents particuliers propres aux langues qui utilisent l'alphabet latin. Et pour les langues de notre alphabet ou à caractère, en fait, l'écriture va être différente. Elle n'est pas totalement universelle, mais ça, c'est un peu comme toutes les langues, honnêtement. Bon, si Louis Braille a véritablement révolutionné la lecture et l'écriture pour les personnes aveugles et malvoyantes, le Braille a subi quelques modifications après ça. Par exemple, en 1880, Maurice de la Cizeranne développe l'abrégé orthographique français. En fait, c'est-à-dire qu'il crée un système d'abréviation d'écriture du braille de certains mots afin que les livres en braille soient moins volumineux. Je ne sais pas si vous vous imaginez, mais en fait, chaque lettre a une matrice de 6 points, donc ça prend énormément d'espace. Là, impossible d'avoir des livres de poche en braille et de se trimballer avec. Du coup, de la Cizeranne allège le tout afin que les personnes aveugles et malvoyantes n'aient pas à faire de la musculation en même temps que de la lecture. Parce que sinon, c'est vraiment des volumes de
3: c'est genre
1: beaucoup trop gros.
3: Fat,
1: quoi.
3: Ouais.
1: Ben ouais. Et du coup, il y a des systèmes d'abréviation. Donc ça veut dire, pour des sons qui sont très répétitifs, on va juste mettre deux lettres à côté, des choses comme ça. Bon, j'avoue que je ne connais pas non plus le braille à fond pour vous expliquer tous ces points-là. Mais voilà, il y a des systèmes d'abréviation qui sont mis en place. Et à l'ère des technologies, il existe pour les ordinateurs ce qu'on appelle des plages braille. C'est un système informatique à côté du clavier qui va faire apparaître les points en relief selon le texte affiché à l'ordinateur. Donc c'est juste à côté du clavier, donc c'est en physique. Et selon ce qui s'affiche sur l'ordinateur, ben les points vont être en relief. Voilà, je trouvais ça super intéressant. Mais bon, les technologies s'avancent très vite et c'est dur de rester à la page. Donc ça, c'est une des choses qui a été développée. Et en tout cas, si vous ne l'avez pas déjà regardé par curiosité, moi je vous encourage à attraper une boîte de médicaments, vous savez, et à toucher l'extérieur pour essayer de comprendre et avoir la sensation, comme faisait Amélie. Je trouve ça super intéressant à comprendre, et juste pour mieux comprendre comment ça marche. Et je trouve ça super intéressant qu'on soit sensibilisé à ça, quoi, parce que bah, c'est quand même beaucoup de personnes que ça touche. Et nous, on n'a pas trop, on n'a pas de stage, on n'a pas des interventions, et je trouve ça dommage. Du coup, voilà, moi j'avais commencé à l'apprendre l'année dernière, mais je n'étais pas arrivée au bout. Mais bon, le fait de faire cette chronique m'a vraiment donné envie de le faire. Du coup, je pense que je vais profiter des vacances pour apprendre un peu plus. Voilà.
3: C'est cool, c'est cool.
2: Mais c'est vrai que dans les écoles et même au collège ni au lycée, ouais. Jamais on
3: moi
2: apprend
3: j'ai jamais eu, non. Moi
2: à
3: j'ai
2: avoir
3: eu
2: un stage
3: une initiation
2: en braille ou...
3: au langage des signes, j'ai eu, mais le braille, jamais.
1: Mm. Ouais, c'est ça, c'est, je trouve ça
2: ni
1: dommage.
2: Ni l'un ni l'autre.
1: Ben moi non plus. En fait, c'est pas accessible. Alors, la LSF, c'est un peu plus, genre la langue des signes, mais c'est un peu plus accessible des fois quand il y a des options, des choses comme ça. Mais je suis pas sûre qu'il y ait énormément de stages, des machins. C'est toi.
3: Non, pas énormément.
1: C'est de toi-même, en fait, si t'es intéressé. Mais il y a. Honnêtement, on n'est pas beaucoup intéressés si c'est pas en contact.
3: Et généralement, quand ils le font, même, c'est quand il y a des personnes qui sont dans ce cas-là, genre au sein de l'établissement ou au sein de la classe même. Moi, je crois que quand on m'avait fait l'intervention pour la langue des signes, c'est parce qu'il y avait une personne dans ma classe qui était sourde. Donc, c'est pour ça, en fait, que j'ai eu ça.
1: Ouais, c'est ça, et c'est dommage. Moi, je trouve ça vraiment dommage parce que si t'es pas en contact, en fait, tu connais pas. Et voilà, c'est super intéressant. C'est, par exemple, le texte alternatif, quand on voit les photos, etc. sur Internet, je sais qu'il y a la possibilité de faire un texte alternatif quand on poste des photos, des choses comme ça. Et pas beaucoup le font, vu que on n'est pas trop connu, enfin, on n'est pas trop sensibilisé à ça. Et c'est con, mais ça faire une petite description de la photo, ça prend 3 secondes et ça peut aider parfois.
3: Ouais, oui. Totalement.
2: Ouais. Pour continuer sur des thématiques de travail et d'abnégation, on va continuer avec une petite musique, là encore du rap, avec Shuriken, Lettres.

0: Et donc, après cette chanson de Shuriken, Lettre, un petit peu en rap, un vieux rap, un bon vieux rap, on va écouter Amélie qui va nous parler des correspondances royales.
1: Et oui, bonjour chers auditeurs, chères auditrices, spécialement pour vous aujourd'hui, c'est le retour avec moi de la royauté.

0: Alors, pour coller avec le thème des lettres, vous vous doutez bien qu'il a fallu chercher un peu, pas comme Cass, visiblement, qui, je tiens à le dire quand même, a donné le thème, donc elle avait forcément plus d'idées.
1: Bah, honnêtement, ça m'est venu direct.
0: Ah ouais, moi je savais pas quoi faire. Et du coup, c'est même pas moi, pour vous dire, qui a eu l'idée de cette chronique, c'est Maëlie et Cass qui m'ont donné l'idée et qui m'ont dit « Mais Amélie, toi de toute façon, tu vas parler des correspondances entre les rois et les reines, nanana. » Et en fait, je me suis dit « Mais quelle merveilleuse idée, pourquoi ne pas faire ça ?» Donc, ben oui, je l'ai fait. Et aujourd'hui, nous allons voir les correspondances des rois et des reines et je vous assure que ça vaut le détour en vrai. Je pense sans mentir que tout ce qui intéresse le commun des mortels dans la royauté, c'est les gossips des hautes sphères. Et quoi de mieux pour alimenter les rumeurs que les histoires d'amour ? Alors, commençons cette chronique empreinte de violation de vie privée par nos amis les Anglais. Parce que j'en parle pas très souvent, généralement je parle de la royauté française. Mais aujourd'hui, on va parler d'Henri VIII. Alors oui, c'est celui qui a eu 6 femmes et qui en a fait décapiter 2. Quand même. Et seulement 2 de ces femmes sur les 6 survécurent à Henri VIII. Mais il ne faut pas se fier à sa seule réputation d'homme cruel et sans merci. En effet, l'une de ces femmes, qui fut décapitée, était Anne Boleyn. Et en ce moment, on entend beaucoup parler parce qu'il y a des séries qui sortent tous les 3-4 matins sur la royauté en Angleterre. Et il y a une série sur Henri VIII qui est sortie. Mais bon, au début, Henri VIII était amoureux d'Anne Boleyn et ils ont même eu une romance enflammée. Et Henri VIII était un bien bel écrivain qui a écrit notamment une lettre en 1524. Je vais vous en lire un petit extrait magnifique. « Ma maîtresse et amie, mon cœur et moi nous remettons entièrement entre vos mains, vous suppliant de nous laisser entrer dans vos grâces et de ne pas permettre à l'absence de diminuer votre affection. Car, pour ma personne, la douleur de votre absence est déjà bien trop grande. Et lorsque je pense aux épreuves que je dois encore affronter, il serait absolument intolérable si mon espoir n'était pas tout entier dans votre constante affection. » Magnifique.
1: Tant de beaux mots pour une meuf qu'il a fini par décapiter.
0: Tant de beaux mots pour une fille qu'il a fini par décapiter seulement parce qu'elle avait eu une fille. Hein ?
1: Ouais, putain.
0: Voilà.
2: C'est vraiment ça la raison ?
0: Il a décapité parce qu'il voulait un fils et qu'elle lui a donné une fille. Il a même pas attendu d'avoir un deuxième gosse. Non, non, il l'a décapité.
1: Il a aussi été accusé de trahison, un truc du genre ?
0: Si, bah du coup, pour la faire décapiter, il l'a accusé de trahison.
1: Ah bah oui. Bah,
0: forcément, bah oui, c'était trop. C'était... Non, il pouvait pas juste la décapiter pour ça. Je pense que c'était
3: T'as
0: un peu trop.
3: T'as pas eu de fils ?
0: Tu n'as pas eu de fils, hein ?
3: Meurs !
0: Tu vas mourir, Anne. Un peu triste. Bon, une déclaration si belle pour une fin si triste. On est bien loin du « ils vécurent heureux et eurent beaucoup d'enfants ». Bah non, ils n'ont eu qu'une fille. Youpi et joie et amour. Mais bon, cette lettre, vous vous le doutez bien, n'était pas pour le grand public, seulement destinée à sa dame. Et le roi d'Angleterre n'écrivait pas ce genre de lettres érotiques pour les parlementaires ou pour le petit peuple. Donc voilà, c'était seulement pour les dites demoiselles qu'il voulait chevaucher vents et marées, prairies et gambader.
2: Prairies
0: et gambader.
2: D'accord.
0: Mais oui. Mais bon, il aurait quand même pu se douter que le respect de la vie privée d'un roi, tout le monde s'en fout, hein, on veut vraiment savoir ce qui se passe. Mais bon. Il n'a pas été très très intelligent, bien sûr, les Anglais ne sont pas les plus grandes lumières. Donc on peut donc compter sur les Français pour remonter le niveau, toujours. Et là, accrochez-vous bien, parce que c'est la reine des correspondances privées, n'est autre que Marie-Antoinette, notre bien-aimée Marie-Antoinette, celle qui s'est fait couper la tête. Décidément, que des gens qui se font couper la tête aujourd'hui.
1: Oui, c'est
0: pas croyable. C'est
1: un thème aujourd'hui.
0: J'adore. Bah, la prochaine
1: correspondance, c'est
0: des
2: décapités. Les décapitations, ça
0: oh,
2: rime, quoi.
0: C'est génial. Je ferai un truc sur la reine de cœur la prochaine fois.
1: Très bien.
0: Je lance le thème Alice au pays des merveilles.
1: Avec plaisir.
0: Les frères Grimm.
1: Avec plaisir.
0: Ah, c'est une très bonne
1: bon,
0: idée.
1: Après, si tu fais les frères Grimm et Alice au pays des merveilles, ça marche pas, Coco.
0: Ah ben oui, c'est vrai. C'est pas grave. Ça marche quand même dans mon inconscient. Bon, revenons à nos moutons. En effet, l'imminente reine de France, à la tête coupée, a eu plus de jugeotes que nos voisins anglo-saxons. Pour que ces lettres ne puissent pas être interceptées, Marie-Antoinette les chiffrait. Alors, elle les encodait par substitution institution polyalphabétique. Et pour cela, elle disposait en fait d'une table de chiffrement par destinataire. L'utilisation d'une table pour chiffrer demande une clé secrète qu'on partage avec le destinataire voulu. Donc en fait, la table de chiffrement est différente pour chaque destinataire pour que ce soit mieux et tout. On est au niveau de Enigma là quand même. On est le Enigma de Marie-Antoinette. Et je vous épargnerai par contre la leçon de codage parce que j'ai moi-même absolument rien compris avec les clés sel et tout le bordel. Enfin, c'est un délire.
2: Pas les trucs César,
0: je comprends rien.
1: César et tout, c'est enfin
2: les codes César.
1: Les plus classiques, c'est celles où tu vas décaler.
0: Oui, tu décales d'une lettre.
1: De temps.
0: Ouais.
1: De temps de temps.
0: J'ai
1: de chiffre.
0: Rien compris.
1: Temps de nombre, genre tu vas dire on va décaler le A, on va faire plus 10, donc ça va être la 10e lettre de l'alphabet pour représenter le A. Ça, c'est les plus simples entre guillemets.
0: Ouais. Eh ben c'était à peu près ça. En fait, c'est des colonnes, genre double colonne, et tu remplaces les lettres. Mais bon, j'ai un peu rien compris. C'était assez compliqué, je dois vous avouer. Donc, voilà. Ouh. Mais il faut savoir que cette méthode de chiffrement n'était pas infaillible. Elle comportait même une erreur majeure. Marie-Antoinette ne chiffrait qu'une lettre sur deux. Pas très utile, du coup, le truc de chiffrement, vu qu'elle ne chiffrait qu'une lettre sur deux. À quoi ça sert?
2: Pas la lumière à tous les étages non plus, celle-là.
0: Non, il faut croire qu'il y avait quand même des petits soucis. Ah là là, la pauvre chérie. Mais bon, c'est pas grave.
2: Peut-être qu'elle avait pas sa machine de codage
0: tout le temps sur elle. Voilà. Entre deux espionnages aux Tuileries, peut-être qu'elle n'avait pas accès à son gribouillis. Ah là là là là. Et elle utilisait ce moyen de communication pour entretenir une liaison secrète avec le comte de Fersen, notamment. Bon, elle écrivait à ses sœurs aussi, à sa famille en Autriche, tout le bordel. Mais bon, on retiendra Fersen quand même parce que c'est quand même le Don Juan. Mais en plus de l'encodage, le comte de Fersen, qui a gardé les lettres de son amie Marie-Antoinette, les a caviardées pour dissimuler les passages intime et compromettant pour lui ou pour la reine. Alors le caviardage, c'est une technique qui consiste à faire des boucles serrées par-dessus l'écriture déjà existante. En fait, c'est du gribouillis, quoi. C'est clairement ça. C'est comme quand on apprend à écrire, mais là, c'est pour garder le fait que Louis XVI était cocu, donc c'est pas la même destination.
1: C'est des ratures, mais un peu plus stylé, quoi.
0: Un peu plus stylé. Et en fait, ça fait que tu peux pas lire ce qu'il y a dessous. Mais si Fersen pensait qu'on ne pourrait jamais savoir ce qu'il y avait écrit sous ces gribouillages, il a eu tort. Car en 2020, une expérience a eu lieu pour voir à travers les ratures avec l'utilisation des rayons X. Donc ça faisait 150 ans que ces documents n'avaient jamais livré leurs secrets. Mais maintenant, tout le monde peut avoir connaissance des batifolages de notre bonne vieille Marie-Antoinette. Ça, c'est cool quand même. Merci la science. Et grâce au Muséum National d'Histoire Naturelle, quand même pas n'importe quoi, on comprend tout le processus de violation de vie privée de la famille royale. Donc cette expérience, c'est pire que les experts à Miami, vu tout le monde qui a travaillé dessus. L'autopsie des lettres de la reine s'est faite à la façon IRM, au scanner de fluorescence des rayons X. Et tenez-vous bien, parce qu'il a fallu 95 journées de scanner pour traiter une centaine de lignes caviardées, sans compter le temps de traitement des données. Parce que oui, c'est pas fini. La difficulté, c'est vraiment de séparer en fait les matériaux, donc l'encre, tout simplement. Ils pouvaient pas utiliser juste le mot encre, non, il faut

0: amour passionné des scènes compromettantes. On espère quand même, parce que c'est ce qui nous a été promis. Ah là là. Je puis vous dire, ma bien tendre et chère amie, combien je vous aime. C'est le seul plaisir que j'ai. Votre situation dut être horrible et qu'allons-nous devenir, ma tendre amie? Songeons-y. Sans vous, il n'est point de bonheur pour moi. L'univers n'est rien sans vous. Le roi de Suède m'a voulu donner la place de grand maître et un régiment d'hussards. J'ai tout refusé. Je ne veux pas être liée. Vous voir, vous aimer et vous consoler, c'est tout ce que je désire.
1: C'est mignon.
0: C'est mignon.
2: C'est beau.
0: Mais si vous êtes déçus, pas d'inquiétude, moi aussi. Quand même, on s'attendait à des scènes compromettantes, Fersen. On s'attendait à quelque chose de plus trash, de plus sensuel. Caliente, c'est pas ici quelque chose. Non, il parle juste de son ami, de sa chère amie. Oh, je vous aime.
2: Et le refus d'aller.
0: Le refus d'aller vers le roi de Suède.
1: Un peu de tenue, quand même.
0: Un peu de tenue, mais oui, quand même. Bon, c'est vrai. On était en 1791, pas en 2024, mais on s'attendait quand même à quelque chose de plus.
2: Bon, en tout cas, on se rend compte aussi.
0: De plus sérieux.
2: On se rend compte aussi que le mot ami n'a pas du tout le même sens.
0: Non, mais c'est justement ce mot ami là qui fait que il y a beaucoup de
2: friendzone,
0: de controverses. Ah non, de controverses de friendzone entre Fersen et Marie-Antoinette. Parce qu'en fait, dans leurs lettres, c'est quand même très très distingué, quoi. Et en fait, ben, on connaît jamais trop la nature de leur relation, qui a l'air quand même. Enfin, ils sont très proches, ils sont très intimes, mais on ne sait pas si c'était juste ça ou plus.
2: Bon, ils ont été assez intelligents pour pas rentrer dans les détails si détails il y avait. Quoi.
0: Si détails il y a, ils n'ont pas été dits. On est un peu triste, mais bon, c'est quand même très mignon. Donc, on accepte.
1: On accepte.
0: Eh ben, c'est cool alors.
1: Et après cette petite chronique un peu de tendresse, on va s'écouter un titre de mon choix. En relisant ta lettre de Gainsbourg.
3: En relisant ta lettre, je m'aperçois que l'orthographe et toi, ça fait deux. C'est toi que j'aime, ne prends qu'un aime, par-dessus tout. 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Je t'en supplie, point sur lui, fais-moi confiance. 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C'est ridicule, c'est majuscule, c'était si bien. Tout ça m'affecte, ça c'est correct, au plus haut point. Si tu renonces, comme ça se prononce, à m'écouter, avec la vie, comme ça s'écrit, j'en finirai. Pour me garder, ne prends qu'un dé, tant de rancune. T'as pas de cœur, y'a pas d'erreur, là, y'en a une. J'en mourirai, n'est pas français. Ne comprends-tu pas? Ce sera ta faute, ce sera ta faute. Là, il n'y en a pas. Moi, je te signale que Gardénal ne prend pas deux, mais n'en prend qu'un, caché au moins.

0: Et maintenant, ça va être à moi de vous parler de conversations
1: mais
0: un
1: oui.
0: peu secrètes.
1: On continue toujours sur les espèces de correspondance, c'est ça ?
0: Ouais,
1: toujours.
0: Mais un peu plus romantique.
2: Un peu plus romantique.
0: Ouais.
1: Puis pas royal. On n'est pas sur
0: royal. On n'est pas sur du royal.
1: On est sur des célébrités quand même, parce que bon.
0: On est sur des pointures, ouais.
1: Faut pas se mytho, on aime bien quand même. On aime bien les gossips.
2: Les célébrités.
1: Des célébrités.
2: C'est cool.

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3: Et bonsoir à tous, chers auditeurs, les destinataires fidèles des ondes de PFM. Aujourd'hui, j'ai choisi de vous parler de littérature française, de lettres et d'amour charnel. Et pour cela, rien n'égale les correspondances entre George Sand et Alfred de Musset, deux figures du courant romantique du 19e. Alors pour nos amis, petit rappel, George Sand est bel et bien une femme qui a utilisé ce pseudonyme pour pouvoir être lue et publiée, hein, puisque quand on est une femme et qu'on veut vivre de sa plume au 19e, c'est un peu plus compliqué.
4: Se voir impossible.
3: Voilà, donc son vrai prénom c'est Aurore, je ne sais plus quoi. Mais voilà, c'est un pseudonyme. De cet amour entre la romancière humaniste et le poète déchiré, naît une liaison explicite et enivrée. Je vous en fais une première lecture. Est-ce que vous êtes prêts ?
4: Ah mais on attend que
5: prêt,
4: ça,
5: on est ready.
3: Alors ça c'est la première lettre de George Sand à Alfred de Musset. Cher ami, je suis tout ému de vous dire que j'ai bien compris l'autre jour que vous aviez toujours une envie folle de me faire danser. Je garde le souvenir de votre baiser et je voudrais bien que ce soit une preuve que je puisse être aimé par vous. Je suis prête à montrer mon affection toute désintéressée et sans calcul. Et si vous voulez me voir ainsi vous dévoiler sans sacrifice, mon âme, toute nue, daignez me faire visite. Nous causerons et en amis franchement, je vous prouverai que je suis la femme sincère, capable de vous offrir l'affection la plus profonde comme la plus étroite amitié. En un mot, la meilleure épouse dont vous puissiez rêver. Puisque votre âme est libre, pensez que l'abandon où je vis est bien long, bien dur et souvent bien insupportable. Mon chagrin est trop gros. Accourez bien vite et venez me le faire oublier. À vous, je veux me soumettre entièrement. Votre poupée, George Sand.
5: Votre poupée.
4: Et comment c'est bien.
5: Mais hey,
3: c'est solide, hein.
5: C'est solide.
4: En même temps, c'est quand même des auteurs.
5: Non, mais c'est d'un autre niveau que.
4: Mais c'est des auteurs.
5: Que,
4: on entend...
5: que Marie-Antoinette et Versailles là quand même.
4: C'est alors, des auteurs, on n'entend ouais, pas mieux, genre.
3: La réponse, besoin. La réponse d'Alfred de Musset.
5: C'est exceptionnel, par contre.
4: Par contre, attends, moi je trouve qu'il y a toujours le terme de mon ami
5: oui,
4: est toujours pas
5: mon
4: bien.
5: Ami.
3: Ouais. C'est
5: cher,
3: un
5: ami.
3: Peu...
4: cher ami, c'est toujours pas la même définition qu'on en a nous, ouais. Maintenant. Quoi.
3: La réponse d'Alfred de Musset. Quand je me mets à vos pieds un éternel... Quand je mets à vos pieds un éternel hommage, voulez-vous qu'un instant je change de visage? Vous avez capturé les sentiments d'un cœur que pour vous adorer forma le Créateur. Je vous chéris, amour et ma plume en délire couche sur le papier ce que je n'ose dire. Avec soin de mes vers, lisez les premiers mots. Vous saurez quel remède apporter à mes maux.
5: C'est super beau.
4: C'est incroyable.
5: Il a écrit un poème. Oh là là, je fonds.
3: Et George Sand qui répond brièvement. Cette insigne faveur que votre cœur réclame nuit à ma renommée et répugne mon âme.
5: Oh, est-ce que c'est trop beau?
4: Mais waouh,
5: c'est magnifique.
4: Wow. Mais waouh,
5: je veux la même chose.
3: C'est vraiment très très beau. Mais, quand vous lisez un peu mieux, quand vous lisez un peu mieux et que vous lisez...
4: Entre les lignes.
5: Entre voilà, les lignes, on voit poupée, on voit soumettre.
3: Vous le voyez venir, ce message est codé. Alors, il faut le relire, mais un vers sur deux, pour en comprendre la portée. Avis aux chastes oreilles, cette lettre romantique est au fait... Un rendez-vous physique et érotique dans le plus simple appareil. Est-ce que je vous lis la lettre en résumé?
4: Non,
5: oui.
4: Ah bah non.
5: Oui.
3: Attention, hein.
4: Non, vas-y,
3: ça va piquer. Je suis toute émue de vous dire que j'ai toujours une envie folle de me faire baiser et je voudrais bien que ce soit par vous. Je suis prête à montrer mon cul et si vous voulez me voir ainsi toute nue, daignez me faire visite. Je vous prouverai que je suis la femme la plus profonde comme la plus étroite dont vous puissiez rêver puisque votre vie est bien long, bien dur et souvent bien gros. Accourez bien vite et venez me le mettre entièrement. Voilà, ça c'est George Sand, c'est bien explicite quoi.
4: C'est incroyable.
3: Et Demusé, la réponse.
5: Attends, mais c'est incroyable.
3: Quand voulez-vous que je couche avec vous, tout simplement. Et la réponse de George Sand rapidement, cette nuit. Ça, donc.
5: Mais c'est exceptionnel.
4: Mais c'est incroyable. Mais ça, c'est
5: mais
4: un
5: attendez,
4: mais
5: il
4: niveau.
5: Faut qu'on fasse des trucs d'encodage.
3: C'est un super level. Hein.
5: C'est un extra.
6: Donc, ça veut dire qu'elle a pris le temps de déposer sa lettre et de dire cette nuit.
3: Cette nuit.
4: Oui. Non, mais Théo,
6: attends,
4: mais
6: c'est
4: maintenant.
6: Trop fort.
4: Théo, on n'est pas sur les emails, là, s'il te plaît. Mais... Arrête avec ton email. Non,
6: mais justement, ça met du temps à arriver.
4: Oui, on est au 19e siècle. Hein.
6: Ah, mais c'est juste que ça me fait rire, voilà.
5: Mais c'est génial.
3: C'est génial.
5: Mais c'est un vers sur deux, un mot sur deux.
3: Quand tu lis un vers sur deux.
5: Un vers sur deux. Mais George Sand, elle n'a pas écrit un poème.
3: Bah, si. Dans ses lettres, si.
5: Ah, c'est un poème.
3: Quand tu lis c'est une ligne génial. Sur deux. C'est génial. Quand tu lis une ligne sur deux,
5: de...
3: ça fait ça.
5: Non, mais George Sand, exceptionnel. C'est incroyable.
4: Mais moi, ce que j'aimerais dire, c'est que en vrai, c'est super drôle. Mais genre, l'intelligence qu'il faut,
5: l'imagination,
4: genre la créativité
5: c'est
4: qu'il
5: exceptionnel.
4: Faut. Là, c'est bien des auteurs quand même, parce que le truc de se dire attends, je vais faire des rimes, des machins, trop beau, tout mignon, puis tu lis une truc sur deux, mais c'est trop.
5: Je veux coucher avec vous. Quand? Ce soir.
3: Ce soir, maintenant.
5: Maintenant, bien.
3: Bref, leur amour se termine en 1835 et les marquera à vie, même si tous les deux enchaînent les triangles amoureux, les amants allègrement. Hein. Et Sand écrira après la mort de Musset, puisque de Musset c'est un poète romantique qui va quand même mourir assez jeune, dépressif, alcoolique, enfin bref la totale. Sand écrira cette passion dans Histoire de ma vie et Elle et lui après la mort de Musset. Mais retenez que donc parfois c'est intelligent de lire entre les lignes comme ça.
4: Oui, il faut pas être aveugle.
3: C'est voilà.
4: Faut pas être aveugle ou alors lisez le braille.
5: Ouais.
3: Et puis, à part, ouais, voilà, faut lire le braille direct. Donc, pour une petite chanson un peu plus joyeuse, on va pas mettre de chanson joyeuse. Merci.
4: On va se quitter là-dessus.
3: On va se quitter là-dessus.
4: Bah oui.
3: Ok, c'est vrai. On va se quitter là-dessus.
4: J'espère que vous avez bien rigolé avec cette chronique de Louis, qui était vachement fun, intéressante. Ouais.
3: Bah, j'espère aussi que ça vous a fait rire. En tout cas, peut-être que ça vous motivera à écrire des lettres passionnées à votre dulcinée. Donc, on va se quitter. Mais en tout cas, on est toujours en rediffusion le jeudi à 3h du matin, le samedi à 4h et le dimanche à 23h. Et à tout moment sur le site PFM 4...
4: C'est radiopfm.com.
3: Voilà, c'est ça.
4: Radiopfm.com,
3: voilà. Sur le site. Voilà, et on vous fait plein de bisous.
4: Ouais, bah merci bisous. Beaucoup de nous avoir écoutés en tout cas.
6: Des bisous.
4: Au revoir à tous.
3: Au revoir.

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1: Les films proposés au Mégarama à Arras du 29 juillet au 4 août de la Comédie Française, une comédie de Martin Darondeau et Bertrand Huskla, La bataille de Gaulle, partie 1 et partie 2 d'Antonin Baudry, L'Odyssée, film d'action de Christopher Nolan, attention c'est interdit aux moins de 12 ans, ou encore Spider-Man, Brand New Day. Pour le jeune public et les autres, Toy Story 5, Des mignons et des monstres, ou encore Vaiana, la légende du bout du monde. On reste à Arras avec une séance ciné en plein air. Le prochain rendez-vous, ça sera le samedi 8 août à 21h30, la projection de Lilo et Stitch. Ça sera au parc des Rosati, près de la résidence Saint-Michel. C'est gratuit et ouvert à toutes et à tous.
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Salut à tous et à toutes, bienvenue sur PFM à 99.9. Pendant une heure, vous allez retrouver Faster Pussycat avec aux manettes Mélanie. On commence sur les chapeaux de roue avec Mode Lung. C'est un tout jeune groupe, premier album sorti en 2026 intitulé Borrowed Time. Ils sont fans de la power pop, des Beatles, des Red Cross. C'est ultra subtil, bubblegum à souhait tel qu'on les aime. Ce sont bien sûr des potes d'LMOM Twinks ou encore des Uni Boys. Sans plus attendre, je vous propose d'aller dans ces méandres de la power pop avec leur tubesque Try Your Love.

Lang qui nous viennent tout droit des États-Unis et super pote bien sûr des Lemon Twigs. Mod Lang, juste pour comme anecdote, ce titre a été choisi puisque c'est un titre qui paraît sur le deuxième album de Big Star, et donc voilà, l'hommage est fait directement. Justement, on retrouve Brian and Michael Daddario qui ne sont autres que les deux frangins des Lemon Twigs qui en 2026 sortent leur dernier opus, Look for Your Mind. Ils sont ultra prolifiques, presque un album chaque année, et c'est tant mieux, c'est à nous ravir. Ils sont fans également de Sunshine Pop, des Beach Boys, des Beatles, de la Power Pop, du Glam Rock. Tout ça réuni, eh bien, fait un super combo. Et ce que je vous propose, eh bien, c'est l'extrait de ce dernier opus avec, sans plus tarder, ce titre très petite ballade, My Heart is in Your Hands. Tonight.

Sur leur sixième album intitulé Look For Your Mind, avec un extrait très rétro 60s à la Beach Boys, où on pouvait entendre des harmonies incroyablement bien travaillées. C'est d'ailleurs la patte de ces deux frères d'Adario, et c'est tant mieux. En tout cas, si vous n'avez pas encore eu l'occasion de les voir sur scène, précipitez-vous, même si ça vous semble un petit peu kitsch sur album. Sur scène, ça n'a rien à voir. On poursuit avec un autre groupe dont on est fan. Ils sont tout jeunes, ils viennent juste de sortir cet EP, 6 titres. Ils s'appellent les Florentines, ils nous viennent de Manchester. Eux également, depuis leur plus jeune âge, ils ont été sevrés à cette sunshine pop, et avec un côté un petit peu quand même rock and roll. On est impatient de les voir se produire. Ce que je vous propose, c'est Can I Look Up To You, the Florentines, dans Faster Pussy.

Sunshine, interprété par Sweet and Rest, ont délaissé les États-Unis pour aller se retrouver directement à Londres. Et surtout, peut-être que si vous êtes habitué à ces rues de Londres et ces quartiers de Londres, si vous avez sillonné Camden, eh bien, vous avez peut-être un jour ou l'autre les rencontrer, les Sweet and Rest, ce groupe avec cet esprit un petit peu de petite frappe, Bad Boys, avec des morceaux ultra bien léchés, ultra efficaces, allant aussi bien dans la balade que dans des choses beaucoup plus punchy, rebelles. Et c'est tant mieux, donc un groupe que l'on suit de près et qui sont également de grands amis de Laurie Wright. Laurie Wright, troisième album à son actif, il est en train d'enregistrer le prochain. Le troisième album s'appelle tout simplement Power of Three. Laurie Wright, le gars qui s'est fait tout seul également en faisant également des vidéos, en jouant dans la rue avec une énergie affolante, débordante, avec un son qui lui est propre, une voix également et beaucoup de textes bien ficelés et léchés, avec beaucoup de générosité lorsqu'il se trouve en concert. Donc vous l'aurez compris, Pussycat, est-ce que je vous propose

à Connor Lumsden, le leader de ce groupe Music City qui en 2026 sort ce premier album Welcome to Music City avec 12 titres. Il nous vient tout droit de Dublin, il est fan pareil de Power Pop et un album qui vaut également le détour. Place à Big Star avec justement le temps de 3 albums et la consécration est arrivée mais sur le tard car au tout début dès 1971 eh bien c'était le flop total, un groupe totalement maudit car ces années-là 70 on est vraiment en pleine transition avec tout ce qui peut être rock et également tout ce qui est folk et eux ils ont réussi à faire un mix avec par moments même allant jusqu'au glam rock avec des guitares totalement effrénées et par contre avec des harmonies, des chants et des textes ultra bien léchés. Ils sont de Memphis, c'est Alex Chilton et Chris Bell. Et le premier album éponyme, bien sûr, Big Star, le sorti en 71. Le deuxième, Radio City Club, sorti en 74. Et le troisième, The Third Album, posthume, en 1978. Car dès 1974, ils décident eh bien, de rompre ce magnifique combo allant chacun de leur côté. Et malheureusement, Chris Bell, mort d'un accident de voiture, laisse eh bien, quand même un patrimoine musical ultra riche avec des complaintes à vous faire ouvrir votre poitrine. En 2005, Alex Chilton, appuyé par d'autres musiciens hors pair, décide de reformer le groupe et c'est à nouveau le second souffle jusqu'en 2010, année où s'éteint malheureusement Alex Chilton. On aura l'occasion de faire une spéciale Big Star, mais ce que je vous propose, eh bien, c'est de vous délecter avec ce titre phare qui fait partie également, eh bien, de la touche personnelle de Big Star, September Girls.

album pour Sophie May, Stars and Teeth, tout un programme sur lequel on découvrait ce Your Mind. Elle est à son troisième EP, son premier album. Elle vient d'Angleterre. Elle a commencé en 2022. Dès l'âge de 13 ans, très précoce, elle écrivait eh bien des poèmes. Elle a donné ensuite libre cours, a joué dans des clubs, a fait la première partie de Matt Maltese. Et c'est à ses côtés qu'elle fera justement ce premier album. Elle est fan d'Eliott Smith, de Frank Ocean, d'Alex Turner. Tout un beau monde avec beaucoup de finesse, de subtilité et beaucoup de personnalité également. Autre femme dans Faster Pussycat, elle nous vient de Melbourne. Elle est fan des Lemonheads, de Lou Reed. C'est bien sûr Courtney Barnett qui, pour son dernier album sorti en 2026 intitulé Creature of Habit, eh bien, elle a décidé d'aller s'installer aux États-Unis et plus précisément dans le désert de Joshua Tree pour aller trouver la quintessence de son inspiration. Et c'est plutôt pas mal. Ce que je vous propose, c'est justement de le parcourir avec un titre que j'aime tout particulièrement, Courtney Barnett avec Sugar Plum.

Harlem, interprété par Courtney Barnett, figure emblématique de cette nouvelle scène rock australienne qui a débuté depuis 2013. Je vous propose de trouver une autre Australienne, Lucy Sugarman, avec un extrait de son EP, tout simplement « He loves me not ».

Œuvre incontournable de 2025, My Home is Not in This World par Nathalie Berman, deuxième album à son actif, sorti sur Fernman Records, You Can Have Me. On poursuit avec Peter Molinari, avec un extrait de son 45 tours, The Love That Dare Not Speak Its Name. Ça faisait pas mal de temps qu'on n'avait pas eu l'occasion d'en passer. Et donc, on répare cela. Il a débuté en 2006, il a 8 albums à son actif. Il a délaissé la Grande-Bretagne pour aller s'acoquiner du côté des États-Unis et il revient en Europe, cette fois-ci à Rome, en Italie, où il enregistre un nouveau titre et donc un nouvel album. Loin de la soul du précédent album, il se rapproche des sons un peu plus garage de ses débuts, car il ne faut pas l'oublier, il nous vient du Kent et il a signé également sur le label Damage Goods, rien que de tel pour affirmer ses racines musicales. Et ce que je vous propose, eh bien, c'est de lui faire place avec cet extrait, Love That Dare Not Speak Its Name.

Mick Collins, The Drug Dealer et Mexican Summer pour vous chanter ce The News, le temps d'un 45 tours, atteignant presque la chanson parfaite et qui nous fait bien sûr vibrer. Voilà, Faster Pussycat s'achève. On se quitte avec Jalen Nanga et qui sort cet autre extrait, Doctrine of Love, sur Dapton Records. C'est son deuxième album sur ce célèbre label de New York. Il a débuté en 2023 avec Come Around and Love Me, qui a touché plus de 250 millions de followers. C'est tant mieux pour lui. Ce deuxième morceau extrait du futur album, beaucoup plus groovy, beaucoup plus 60s. Ça sonne un petit peu comme les Black Pumas. On retrouve ce gars qui a émigré de sa Caroline du Nord vers Liverpool avec justement cette hymne à l'amour qui pour lui est la solution à tous nos problèmes de la société. Tout un beau programme bien sûr à réfléchir. Et ce que je vous propose, c'est de nous quitter avec ce Doctrine of Love. Restez branchés sur les ondes de PFM 99.9.

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1: Salut, salut, bienvenue dans ce magazine Info 30, édition du vendredi 31 juillet. Dans une vingtaine de minutes, vous retrouverez notre agenda social et culturel. Encore pas mal d'événements à vous annoncer pour cette fin juillet et premier week-end d'août. Avant ça, on parle d'histoire et de politique. On était mardi dernier à l'hommage à Robespierre organisé à Arras par LFI. Un compte-rendu avec interview et extrait de discours. Mardi 28 juillet, devant la maison Robespierre à Arras, avait lieu un hommage à cette figure historique controversée de la Révolution française. Ça fait 5 ans maintenant que chaque année, LFI, la France insoumise, organise ce rassemblement du 10 Thermidor, date de l'exécution de Maximilien de Robespierre et de nombre de ses partisans. Environ 200 personnes étaient réunies cette année et ont pu assister d'abord à une petite représentation théâtrale de jeunes comédiens de l'assaut Les Chakespeare en costume, interpréter un texte de Robespierre. Extrait.
4: Peuple, toi que l'on craint, que l'on flatte et que l'on méprise, toi, souverain reconnu, qu'on traite toujours en esclave, souviens-toi qu'il existe en ton sein une ligue de fripons qui lutte contre les vertus publiques et qui a plus d'influence que toi-même sur tes propres affaires. Ainsi donc, les scélérats nous imposent la loi de trahir le peuple à peine d'être un petit dictateur. Souscrirons-nous à cette loi ?
5: Non !
6: Non !
7: Non ! Non !
1: Lors de ce rassemblement, il y a eu différentes prises de parole, du théâtre comme on vient de l'entendre. Il y a eu aussi un hommage très émouvant à un jeune militant LFI à Arras, récemment décédé à l'âge de 22 ans. Et puis, des prises de parole politiques. En plus de la candidate LFI au municipal à Lille, la Waria Hadouche, 4 députés LFI avaient fait le déplacement à Arras. On écoute d'abord un extrait du discours de Zaya Hamdan, députée de la 2e circonscription de la Somme. C'est du côté d'Amiens.
8: Avant d'être l'homme de la terreur, Maximilien Robespierre fut l'avocat des pauvres, le défenseur de l'abolition des privilèges, un homme que ses contemporains surnommaient l'incorruptible. Mais qui était donc réellement Robespierre ? Un tyran ou un homme qui voulut pousser jusqu'au bout les idéaux de la Révolution ? Lorsque l'on prononce aujourd'hui le nom de Maximilien Robespierre, une image vient immédiatement à l'esprit, celle de la guillotine. Pourtant, réduire cet homme à cette seule image, c'est oublier une vérité qui est essentielle. On ne peut pas comprendre un personnage historique en le jugeant en dehors de son époque.
1: Zaya Hamdan au micro de Radio PFM.
9: Je mets toujours un point d'honneur à venir ici à Arras avec les camarades justement pour se remémorer un petit peu l'histoire. Hein. La grande histoire, l'histoire de la Révolution est une étape importante dans notre histoire de France et il est important de se le remémorer et à travers Maxime de Robespierre, hein, voilà, il y a un pan de notre histoire là qui est décrit aujourd'hui.
10: C'est une figure controversée. Bien sûr, il y a tout le débat autour de son rôle dans la terreur.
9: Oui, alors c'est ce que je disais tout à l'heure dans mon discours. Tout est à replacer dans un contexte donné. Effectivement, on dit que Maximilien de Robespierre a fait partie de la terreur, des morts, etc. Mais on n'oublie pas, alors, dans toutes les histoires, dans toute l'histoire de France, il y a des hommes qui sont controversés, où il y a du bien, il y a du mauvais. Et Maximilien de Robespierre en fait partie. Ce qu'on ne dit pas souvent, c'est tout le côté de son histoire, puisqu'il était un avocat. Il était avocat et un défenseur des plus modestes. Et au-delà des plus modestes, c'était un défenseur des pauvres. Et c'était quelqu'un qui était pour l'égalité, en fait, des droits, l'égalité de l'humain. Antoine en a parlé tout à l'heure, la question de la propriété privée qu'il remettait en question. Et à cette époque-là, dans ce contexte-là, c'était quelque chose qui n'était pas entendable, puisqu'on était dans une monarchie, dans un contexte monarchique avec toutes les représentations que les gens pouvaient avoir à l'époque. Et c'était révolutionnaire à la façon dont il avait de penser les choses et de penser la société. Et on fait le parallèle forcément avec aujourd'hui la situation actuelle, puisqu'on est dans cette situation aujourd'hui où en France vous avez les grandes fortunes, vous avez 9 grandes fortunes qui détiennent tous les pouvoirs, tous les pans de l'économie de France au détriment de la majorité de la population. Quand on a 11 millions de personnes en France qui vivent sous le seuil de pauvreté, quand on a 2000 personnes qui meurent dans les rues de France, voilà, c'est des choses qu'on peut comparer aujourd'hui, on peut faire le parallèle, et c'est des choses que la France insoumise dénonce avec force.
10: Alors aujourd'hui, c'est pas un rendez-vous politique, en tout cas c'est pas une réunion de campagne ou un meeting de campagne, mais quand même, les élections de 2027 sont dans toutes les têtes, il y a beaucoup de gens qui ont peur, qui ont peur de ce qui va se passer. Qu'est-ce que vous leur diriez à ces gens-là?
9: Et on peut avoir peur, hein, on peut avoir peur parce que les médias qui sont vent debout contre la France insoumise, la situation, mais au-delà des médias et au-delà de la politique, quand on vit, quand on voit les situations qui se déclinent en France, vous avez aujourd'hui des canicules qui sévissent partout en France. Vous aviez eu Fontainebleau, vous avez là en ce moment en Gironde et dans les Landes, vous aviez une partie en Corse. La question climatique, elle n'est pas prise au sérieux, et l'élection présidentielle, en tout cas de 2027, devra mettre un point d'honneur à répondre à toutes ces questions qui font qu'aujourd'hui, c'est difficile pour tous les Français. Quand vous avez un manque de canadaires, quand vous avez un manque de moyens humains, financiers, pour les sapeurs-pompiers qui font un travail formidable, là, ils sont obligés de venir de tous les coins de France pour aller combattre un feu en Gironde. Alors, pour une 7e puissance mondiale, et d'ailleurs, on décline dans le monde, puisqu'on est aujourd'hui qu'à la 7e place, alors qu'on était à la 3e place il y a quelques années de ça. Donc ça vient dire que ces 10 dernières années de politique n'ont pas contribué à améliorer la vie des Français, la vie des citoyens français. Et 2027, même s'il y a une petite angoisse sur l'avenir, il y a beaucoup d'espoir également. Et en tout cas, moi, je porte l'espoir qu'il y ait un grand changement en 2027 et que Jean-Luc Mélenchon arrive au pouvoir pour changer la vie des gens.
1: Zahia Hamdan, députée de la 2e circonscription de la Somme. Vous l'aurez compris, cet hommage à Robespierre, c'était un rendez-vous politique autant qu'historique. On écoute maintenant Aurélien Lecoq. Lui est député LFI de la 1ère circonscription du Nord, donc c'est du côté de Lille. Un extrait de son discours mardi dernier à Arras.
5: J'ai lu, comme tout le monde, les articles, les publications sur les réseaux sociaux, les cris d'orfraie. Pas simplement de l'extrême droite, bien sûr de l'extrême droite. Bien sûr, de tous ces petits valets, allant jusqu'à une bonne partie de macronistes, mais aussi de certains qui pensent se réclamer aujourd'hui de la gauche. Je pense à Raphaël Glucksmann, qui dit qu'il souhaite être la gauche non robespierriste et qui la revendique. Ces attaques, elles ne sont pas dénuées de sens. Mais la première chose que je voudrais dire ici, c'est qu'il y en avait des gens disponibles pour écrire des papiers dans Valeurs Actuelles, dans le JDD, mais même j'en ai vu un sur LCP. Alors on glose sur les rassemblements en hommage à Robespierre. Mais où sont-ils les journalistes aujourd'hui? Pourquoi ne sont-ils pas venus? C'est une chose d'annoncer un rassemblement. Mais pourquoi ne sont-ils pas venus pour écouter ce qui réellement était dit dans ce rassemblement? À toutes celles et ceux qui passent leurs années et leur temps médiatique à dire que les insoumis seraient sortis de l'arc républicain. Où sont-ils quand les insoumis se rassemblent et crient tous ensemble « Vive la République » comme vous l'avez fait tout à l'heure? Où sont-ils lorsque les insoumises et les insoumis se rassemblent et rappellent quelles sont les sources de la devise républicaine, comme l'a fait Zahia tout à l'heure, reprenant liberté, égalité, fraternité. Alors à ce moment-là, ils ont tous disparu. Mais pourquoi en veulent-ils tant à Maximilien Robespierre? Parce qu'ils en veulent à ce qu'il incarne, parce qu'ils refusent de pouvoir croire, de pouvoir accepter que l'on continue à faire vivre ce qu'il y a de plus profond dans l'idéal républicain. La réalité, c'est que celles et ceux qui nous insultent n'insultent pas Maximilien Robespierre pour se lancer dans un débat historiographique. Ils l'insultent parce qu'à travers lui, ils veulent casser tout idéal révolutionnaire et à travers lui, ils veulent casser tout idéal républicain. Parce que ce que défendait Maximilien Robespierre est l'inverse de ce qu'ils défendent aujourd'hui. Lorsque Robespierre écrivait « Nul homme n'a le droit d'entasser des monceaux de blé à côté de son semblable qui meurt de faim. » Lorsqu'ils l'attaquent, c'est cela qu'ils attaquent. La République, non pas simplement pour son régime démocratique d'organisation du pouvoir, mais parce que Maximilien de Robespierre défendait la République sociale. Comme aujourd'hui, nous défendons la République sociale et le partage des richesses, et que nous n'acceptons pas l'accumulation sans fin des richesses dans les mains de quelques-uns, pendant que notre pays, aujourd'hui, connaît plus de 11 millions de pauvres et que le nombre de pauvres supplémentaires en un an a explosé à tel point que le record est battu depuis que ce compte existe.
1: Aurélien Lecoq, député LFI de la première circonscription du Nord. Le plus robespierriste des députés LFI présents, c'est sans doute Antoine Léaumont. Lui est député de la 10e circonscription de l'Essonne, c'est en Île-de-France. Avant de le retrouver en interview, on l'écoute lire du Robespierre dans le texte.
6: Il n'y a que l'excédent qui soit une propriété individuelle. Il n'y a que l'excédent qui soit une propriété individuelle et qui soit abandonné à l'industrie des commerçants. Toute spéculation mercantile que je fais aux dépens de la vie de mon semblable n'est point un trafic, c'est un brigandage et un fratricide. Je défie les plus scrupuleux défenseurs de la propriété de contester ces principes, à moins de déclarer ouvertement qu'il entend par ce mot le droit de dépouiller et d'assassiner ses semblables. Comment donc a-t-on pu prétendre que toute espèce de gêne, ou plutôt que toute règle sur la vente du blé, était une atteinte à la propriété ? Et déguiser ce système barbare sous le nom spécieux de la liberté du commerce. Eh bien, je crois que la question était posée en 1792 et qu'elle reste posée en 2026. Vous voyez, dès qu'on entre dans la pensée de Maximilien Robespierre, on comprend pourquoi CNews a un problème avec Maximilien Robespierre, pourquoi le JDD a un problème avec Maximilien Robespierre, et pourquoi les macronistes aussi ont un problème avec Maximilien Robespierre. Et pourquoi peut-être un certain nombre d'entre eux préfèrent Napoléon Bonaparte à Maximilien Robespierre, contrairement à nous.
10: Pourquoi aujourd'hui?
11: Alors aujourd'hui parce que c'est le 28 juillet 2026 et que c'est le 232e anniversaire de la mort de Maximilien Robespierre en 1794, le même jour. Et on essaye de faire ça tous les ans. Enfin, en fait, on fait ça tous les ans depuis 5 ans. On a commencé, on n'était pas beaucoup. Et maintenant, on est assez nombreux, je trouve. Je suis surpris qu'il y ait de plus en plus de monde. Mais il faut dire que l'extrême droite nous fait toujours une grande publicité pour cet événement. Parce que la figure de Maximilien Robespierre, c'est une figure qui est ambivalente, qui est plutôt appréciée à gauche. Et dans l'histoire de la gauche, qui est une figure marquante. Hein, Jaurès s'en réclamait. Mais qui, à droite et à l'extrême droite, ne plaît pas trop.
10: Alors comment vous expliquez, vous d'abord, votre rapport à Robespierre? Pourquoi cet intérêt? Pourquoi vous êtes là depuis 5 ans aussi?
11: Parce que Robespierre est quelqu'un qui a été beaucoup vilipendé, beaucoup présenté comme un horrible personnage, et que, je sais pas, je trouve ça louche quand quelqu'un est présenté comme ça, de manière univoque. Et qu'en grattant à l'intérieur de l'histoire de la Révolution et de l'histoire de France, en fait, on s'aperçoit, et il y a des travaux d'historiens aujourd'hui qui le démontrent assez bien, notamment ceux de Jean-Clément Martin, qu'en fait, Robespierre est un peu la victime expiatoire de la Révolution. C'est-à-dire, on lui met tout sur le dos, tous les crimes de la Révolution, et puis ensuite, ceux qui les ont effectivement commis se taillent et puis n'ont pas de problème à la suite. Donc, c'est une figure qui est... sur laquelle on a mis toutes les horreurs de la Révolution, à partir du moment où il était encore vivant et après sa mort. Et si vous voulez regarder un bel ouvrage sur le sujet, vous allez regarder le livre de Jean-Clément Martin qui s'appelle Robespierre, la fabrication d'un monstre, qui explique comment il y a eu cette diabolisation après sa mort de Maximilien Robespierre. Et moi, je dois dire que même en le lisant, j'ai appris énormément de choses.
10: C'est aussi l'occasion, cette commémoration, de rappeler un peu les fondements de notre République. C'est aussi pour ça que c'est important pour vous ?
11: Bien sûr, parce que tout le monde l'oublie, mais en fait, l'inventeur de la devise liberté, égalité, fraternité, c'est Maximilien Robespierre. Et donc, il y a un peu de Robespierre sur chaque bâtiment public de France où c'est écrit. Et plus largement, c'est quelqu'un qui s'est battu pour le droit à l'existence, pour le partage de la richesse, pour la limitation de la propriété privée, pour l'extension du suffrage, puisqu'il y avait un suffrage qui était limité, qui était censitaire, qui dépendait du niveau d'imposition. Et c'est quelqu'un qui a porté tous ces combats, qui s'est battu pour le droit de vote des Juifs, par exemple, pour l'abolition de l'esclavage. Et c'est une personne qui, du coup, était très avant-gardiste dans un certain nombre de combats par rapport à, disons, à la pensée dominante de l'époque. C'est pour ça qu'il est intéressant. Et je pense que s'il a été autant diabolisé, c'est parce que c'était quelqu'un qui était très critique de la propriété privée, notamment lorsqu'elle empêche les autres de vivre.
10: Alors il y a aussi une bataille politique locale hein, au niveau arrageois autour de ce lieu, hein, de la maison Robespierre. L'extrême droite arrageoise est vraiment debout contre le fait qu'on puisse un petit peu glorifier Robespierre. Comment vous voyez ça ? Vous regardez ça un petit peu de là où vous êtes
11: hein ? Oui, je regarde ça. J'ai vu qu'il proposait de rendre hommage à quelqu'un qui avait été finalement fusillé pour trahison en 1814. Je pense que les figures de l'extrême droite sont des figures qui sont des mauvais choix. Mais il faut dire que la manière dont est enseignée l'histoire de France, qui va diaboliser Robespierre et glorifier Napoléon Bonaparte, est un peu étrange, puisque si on prend la question de l'esclavage, par exemple, Robespierre se bat pour son abolition, Napoléon le rétablit, et il le rétablit par la guerre. Personne ne connaît la bataille de Vertières en 1803 en Haïti, mais c'est une bataille de l'armée napoléonienne pour le rétablissement de l'esclavage et où les massacres sont terribles et où il y a des choses horribles qui sont faites par exemple un général comme Rochambeau qui va faire des étouffoirs, ça s'appelle, c'est-à-dire qu'ils vont placer les personnes qui se rebellent contre le rétablissement de l'esclavage dans des cales de bateaux et les tuer avec du soufre. Voilà, c'est ça que faisait l'armée de Napoléon là-bas en Haïti. Pardon, mais je trouve que rendre de tels hommages à une personne comme Bonaparte qui avait ce type de politique, c'est un peu étrange. Et ce qu'on va valoriser chez Napoléon, c'est la dimension stratège militaire, conquête militaire, etc. etc. Mais les principes de la Révolution, les principes de Maximilien Robespierre sont « on ne fait pas de guerre de conquête, il faut regarder les peuples étrangers comme des peuples frères ». Bah, moi, je préfère Maximilien Robespierre que Napoléon Bonaparte dans ce type de bataille.
10: Peut-être une dernière question, parce que là, on est chassé par les voitures qui la circulation qui s'impose à nous à nouveau. Il y a des gens qui disent, c'est un débat historique et les politiques, ne devraient pas s'en mêler. Comment vous voyez les choses par rapport à ça ?
11: Je trouve qu'il faut effectivement que les historiens nous éclairent par leurs travaux, mais précisément, les historiens nous éclairent par leurs travaux. Et aujourd'hui, la légende noire forgée sur Maximilien Robespierre, elle est justement largement critiquée par les historiens qui disent que c'est une figure de la Révolution parmi d'autres. Bien sûr, une figure un peu qui a une certaine ampleur dans cette Révolution française, qui devient le porte-parole d'un grand nombre de personnes, mais qui est dans un collectif qui s'appelle le Comité de salut public, lui-même responsable devant la Convention, et que les actes de Robespierre sont ceux de son époque et ceux d'individus qui partagent ces combats. Donc, d'une certaine manière, moi, je suis un peu... Je vois les choses de la même manière que Jaurès. Il disait, soit on prend toute la Révolution, soit on n'en prend rien. C'est ça, la Révolution, c'est une période complexe. Il y a des guerres à l'extérieur, il y a une partie de guerre civile, il y a des mesures extrêmement vigoureuses qui sont prises, et personne ne dira que tout était parfait, que tout était beau, et que tout était magique et magnifique. Mais entre la personne qui choisit d'abolir l'esclavage et celui qui choisit de le rétablir, entre celui qui se bat pour le droit de vote des Juifs et ceux qui se battent contre le droit de vote des Juifs, entre celui qui se bat pour le droit à l'existence et le partage de la propriété plutôt que ceux qui se battent pour l'accumulation de richesses sans fin, moi je choisis mon camp, je choisis celui qui défend tous les premiers principes que j'ai donnés plutôt que les autres. Et par ailleurs, c'est un sujet de la manière dont est enseignée la Révolution française dans notre, même dans l'éducation nationale. Souvent, on passe un peu vite sur cette période, et pourtant, elle est fondatrice de toutes les valeurs que l'on défend aujourd'hui.
1: Antoine Léaumont, député de la 10e circonscription de l'Essonne, c'était mardi 28 juillet dernier à Arras, devant la maison Robespierre, rue Robespierre, lors de cet hommage organisé par la France insoumise à l'incorruptible.
6: Vive la Révolution! Vive la France et surtout, vive la République.
1: 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On passe maintenant à la partie agenda de ce magazine. Dans l'agenda social d'abord, alors on a parlé de révolution. Aujourd'hui à Lille, c'est la Vélorution, rassemblement de cyclistes, skateurs, rollers, qui a à la fois pour but de promouvoir la bicyclette, la mobilité active dans les déplacements du quotidien, mais aussi de faire pression sur les pouvoirs publics pour obtenir de meilleures infrastructures cyclables et réduire la place de la voiture individuelle en ville. Alors ça se passe chaque dernier vendredi du mois. Le prochain rendez-vous donc c'est ce soir à 19h au départ de la Grand Place de Lille. On reste à Lille avec ce show leader en soutien à Crème French. Je vous lis le petit texte de présentation de cet événement. Le 6 juin, lors de son show drag à la Pride Saint-Quentin, la performance de Crème French sur la chanson de Sexy Sushi « J'aime mon pays » a été sortie de son contexte par des médias et des députés d'extrême droite. Cette récupération a déclenché une violente vague de cyberharcèlement dont elle est aujourd'hui victime. Le député RN Eddy Casterman est allé jusqu'à saisir le procureur de la République, évoquant des faits qu'il qualifie, je cite, « d'apologie de la pédocriminalité ». Alors ce soir, Crème French s'associe avec le show leader et la boîte à Kings pour vous proposer cette soirée caritative qui vise à soutenir ses frais de justice qu'elle ne peut assumer seule. Alors à ses côtés, vous retrouverez sur scène Barbara Rockwell, Donna Smile, Harry Stokrat, La Chita, Lilith.irl, Stargirl ou encore Mouskouchou. Ça se passe au Café Cantine La Moulinette, boulevard Victor Hugo à Lille-Moulin. Donc ce soir, à partir de 20h, entrée à prix libre. On va un peu plus loin avec ce rendez-vous à la fois culturel et social, c'est le festival Esperanza. C'est un festival qui est engagé du côté de la Belgique. C'est à l'abbaye de Floreffs, près de Namur, à peu près 2 heures de bagnole d'Arras. Ça mélange scène musicale, art de rue, cinéma, espace kids et des débats sur des thèmes de société. Alors, quelques-uns des artistes côté scène musicale, on peut citer Sila et Furax Barbarossa, Ino Casablanca, Les Vulves Assassines, Kerry James, Louisa, Astéréotopie, La Nini, Rokia Traoré ou encore Yoa. Et puis parmi les rencontres sur les thèmes de société, je vous cite aujourd'hui ce rendez-vous au théâtre qui se passe ce dimanche à 18h. C'est un spectacle qui s'appelle Comme Ali, première pièce de théâtre de l'essayiste et militante Fatima Wassak. C'est un spectacle qui s'inspire de la révolte des quartiers populaires en France suite à la mort de Naël. Un spectacle qui mélange conte et réalité sociale. C'est interprété par Fatima Wassak et avec l'aide d'Abdelhadi El Harabi au Oud. Donc c'est à voir au festival Esperanza dimanche à 18h. Alors l'entrée du festival pour le passe un jour c'est 58€. Vous en saurez plus sur ce festival sur Esperanza avec un H au bout.be. Quelques idées de sortie dans l'Arrajois maintenant. D'abord, c'est rendez-vous proposé par Eden62 qui vous propose de partir à la découverte des espaces naturels sensibles du Pas-de-Calais. Alors aujourd'hui, rendez-vous au bois des Bruyères, c'est à Angres, pour une aventure ludique dès 4 ans. C'est à 15h pour celles et ceux qui nous écoutent le matin et le midi. Dimanche, rendez-vous au Marais de Feuchy pour un rendez-vous intitulé « Un jardin riche en biodiversité ». C'est à 10h du matin. Et puis dimanche également, mais cette fois-ci à 14h30, un rallye pollinisateur pour découvrir les secrets fascinants de ces petites créatures essentielles à notre écosystème au Bois de Mareuil, donc dimanche 14h30. Toutes les animations sont gratuites. Info et inscription sur eden62.fr, rubrique sortie nature. Une idée de sortie pour dimanche, il y a les courses hippiques à Arras. Prochaine course dimanche dès midi avec des animations gratuites pour les enfants. Restauration sur place, c'est à l'hippodrome des Houblon-Mont, 114 avenue de l'hippodrome à Arras. On termine avec l'agenda concert. Alors ce week-end, il y a ce festival de musique alternative qui s'appelle Escale Douaisienne, qui se passe sur la péniche urbaine Boat, parc Vernier à Douai. Ça commence ce soir à partir de 19h avec à l'affiche notamment un groupe de matrock atypique, Monsieur Thibault. Tombouctou, c'est du rock pulvérisé. Alien She, du punk disco 80s. Demain, Saint-Python, c'est du post-punk. MC Yala et Deadmaster, c'est du rap explosif. Dame Area, synthé compulsif. Dimanche, vous aurez droit à Stargirl et Mad pour des jeux et drag show. Gaspard Leventre, c'est du hard karaoke wave. Keji, de l'électro-rétro-futuriste. Et puis Melomax, électro-techno-néo-rétro. C'est complètement gratuit. Plus d'infos sur urbanboat.fr. Autre série d'événements gratuits, c'est la Folie Continue, 3e édition. Ça se passe à la Maison Folie de Lille-Moulin. C'est le dernier week-end ce week-end. Alors ce soir, c'est de la musique psyché turque avec Chaise Longue. C'est à 20h. Demain, un DJ set World Electro avec Mehmet A. Et puis dimanche, d'abord à 16h, le Cocon Électrique, c'est un concert méditatif. Et à 17h, Petit Tonnerre, c'est un doux moment musical et poétique. Donc ça se passe à la Maison Folie de Lille-Moulin et tout est complètement gratuit. Info 30, c'est fini pour aujourd'hui. Prochaine édition lundi, 7h30, 12h30 et 18h. A plus.

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1: Exposition Alain Riquier, peintre aquarelliste, et Marc Dobloc, sculpteur céramique. C'est à voir à l'Œil du Chat, galerie d'art associative, située au 1 bis rue des Petits Viésiers à Arras jusqu'au 30 août. Les jours et horaires d'ouverture du mercredi au vendredi de 14h à 19h, le samedi de 10h à 19h et le dimanche de 15h à 19h. C'est en entrée libre. On va un peu plus loin avec trois expositions à voir à la piscine de Roubaix, musée d'art et d'industrie. D'abord Roubaix Photo, l'histoire de la photographie à Roubaix à travers les collections du musée. C'est jusqu'au 6 septembre. Et puis une autre expo photo, Naïm Merabé, La vie au seuil, une traversée intime de Roubaix. Là, c'est jusqu'au 6 septembre dans le jardin Thérèse Constant. Toujours à la piscine de Roubaix, l'art du motif, invitation à Mina Kani, expo consacrée à ce studio de créateurs de mode. C'est à voir jusqu'au 20 septembre.
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2: Angry Burger Fest, festival indépendant qui se passe au village de Loti à Auxy-le-Château dans le Pas-de-Calais du vendredi 7 au dimanche 9 août. Alors le programme le vendredi 7 août de Street avec 47 Terres, Ritza, Nutty, Yoshi et The Originals, Many Jab, Tolvi ou encore 0 degré. Le samedi 8 août, The Pits avec Black Bomb et Lofofora, Drop Dead Chaos, Loco Muerte ou encore Princesse Leia et les Arrajois de Coma. Le dimanche 9 août, The Beats avec K-Style, Loïc D, Oscana, Axel H, Bonnie et d'autres. Alors le pass un jour pour le vendredi, pour le samedi c'est un peu moins de 30 euros. Le pass pour le dimanche est à un peu moins de 20 euros. C'est gratuit pour les moins de 12 ans. Plus d'infos sur angryburgerfestival.fr. On va un peu plus loin avec le Alcatraz Festival, festival metal et hard rock à Courtrai en Belgique, du jeudi 6 au dimanche 9 août, avec cette année Alestorm, Igor, Testament, Metal Church, Channel Zero, Soulfly, Imminence, Slaughter to Prevail, Savatage, Body Count, Biohazard, Primus, Powerwolf, Lamb of God, Saxon. Le pass un jour, pour le jeudi c'est 49 euros, les autres jours c'est 99 euros. Plus d'infos sur alcatraz.be. We'll be right back.

0: Vous êtes curieux de musique et bienvenue dans Variations sur PFM. Salut à tous. Aujourd'hui, largement consacré aux groupes et artistes des années 80 avec Sam qui est présent. Salut Sam.
1: Bonsoir Bernard, bonsoir tout le monde.
0: Comme chaque fois que tu passes chez nous, eh bien tu viens avec quelques CD, disques et MP3 des artistes qui ont squatté les charts anglais. Et tu as choisi quelle période cette fois-ci ?
1: Eh bien, je te retourne la question, quelle période ?
0: Ah ah, eh bien c'est mars 1980.
1: Voilà.
0: Alors au programme.
1: Alors ça va être assez éclectique hein, puisque j'ai choisi, il y aura des artistes de pop-rock, de hard-rock également, du disco, voilà, et puis du ska. Donc une émission variation qui porte bien son nom.
0: Et on va commencer par une chanteuse qui me fait penser à une chanteuse allemande.
1: Oui, ben voilà.
0: Elle est extravertie de la
1: tout
0: même manière.
1: Oui,
0: qui s'appelle
1: Lane Lovitch, qui est moins connue que Nina Hagen, mais qui a un peu la même chose, c'est-à-dire un look un peu excentrique, et, des tenues farfelues, un maquillage très accentué. Et voilà, une personnalité, quoi.
0: Une personnalité avec une voix exceptionnelle.
1: Voilà, on peut le dire. Donc, que dire de Lane Lovitch ? Eh bien, elle est née aux États-Unis, à Détroit, dans le Michigan, et elle migre en Angleterre, à Hull, dès l'âge de 13 ans. Et en 1975, eh bien, elle rejoint le groupe The Diversions, inconnu au bataillon. Et puis après, alors, à grande surprise, elle collabore avec Marc Cerón.
0: Ah oui ?
1: Eh oui, Marc Cerón, le roi
0: célèbre
1: du disco.
0: Ouais, français.
1: Donc, à l'écriture des paroles du titre Supernature. La collaboration avec Steve Records s'étend sur les trois albums, Lucky Number en 1978, Flex en 1979 et No Man's Land en 1982. Elle créera ensuite son propre label qui s'appelle le label Flex Music. Alors, elle aura composé au total 5 albums et quelques compilations. Voilà, on la retrouve donc en mars 1980 à la 50e place, tout rond, et avec le titre What Will I Do Without You, Lane Lovitch.

0: Lenovic spécial mars 80 dans Variation avec Sam.
1: La Nina Hagen américaine.
0: Américaine, ouais, c'est ça.
1: Version US. Le groupe suivant, il n'est pas américain, il est originaire de Wimbledon, donc en Angleterre évidemment. Il s'est formé en 1977 et s'est séparé en 1981. C'est un duo constitué de Geoffrey Downes et Trevor Horn. Ils ont composé un titre mondialement connu.
0: Le tube planétaire.
1: Voilà, Video Killed the Radio Star. On parle bien sûr de The Buggles. Donc ils se sont rencontrés les deux en 1976 et ont sorti un premier album, The Plastic Age, en 1980. Donc composé pendant la tournée de promotion de justement Video Killed the Radio Star. Alors, rapidement, en 1980, donc les Buggles travaillent sur leur second album. Eh bien, lorsqu'ils se voient proposer de rejoindre le groupe de rock progressif Yes.
0: Tout à fait, pour remplacer Ian Anderson.
1: Oui, voilà, c'est ça, tout à fait, qui venait de quitter le groupe. Et donc, les deux, de Buggles, comme ils étaient particulièrement fans de Yes, ils ont accepté. Et donc, ils ont mis entre parenthèses la carrière des Buggles pour rejoindre Yes. Jusqu'en 1982, la date de séparation de Yes.
0: Ouais, c'est surprenant. Hein.
1: Ouais, tout à fait, parce que ça correspond pas au niveau style musical, mais bon.
0: Comme quoi, ils étaient assez éclectiques. Hein.
1: Ouais, tout à fait. Ouais. Donc, suite à la séparation de Yes, eh bien, les Buggles se sont reformés, sauf que le Geoffrey Downes n'a pas désiré poursuivre l'aventure plus que ça. Donc, le second album de Buggles a été, j'allais dire, quasiment exclusivement composé et produit par Trevor Horn lui-même. Il n'aura pas le même succès que le premier. Premier dont on découvre un titre qui se classe à la 48e place. Ce n'est pas Video Killed the Radio Star, c'est Clean Clean, les Buggles sur Radio PFM.

0: terminerons par cette belle nappe de synthé.
1: C'est un petit peu kitsch hein, maintenant, je trouve.
0: Un petit peu. C'est vrai que ça date un petit peu au niveau. Mais ça se réécoute encore. Hein, avec plaisir. Alors on peut rappeler que Trevor Horn, le chanteur, est un des deux compositeurs de ce groupe après une bonne carrière de producteur, surtout avec la maison de disques ZTT, avec qui il a signé
1: Frankie Ghost Hollywood,
0: Propaganda, Art of Noise,
1: un paquet de bons groupes. Ouais.
0: Il y a aussi une petite information que j'ai découvert il n'y a pas longtemps, c'est Hans Zimmer qui est compositeur de musique de film. Mm-hmm. Il était dans le groupe au tout début.
1: Des Buggles, oui.
0: Ouais, des Buggles, il était au clavier. Et on peut le voir sur le clip, le célèbre clip avec le tube, qui est derrière justement avec ses claviers. Et il a composé entre autres un des films que j'aime beaucoup, Interstellar, mais il a fait énormément, Roi Lion, plein de films.
1: Ouais, très, très actif.
0: Ouais. Alors on va changer de style là cette fois-ci.
1: Ah carrément, là on oublie la New Wave et le son un peu comme ça, synth pop des Buggles.
0: On va sortir le cuir, les guitares.
1: Bande de graisseux. C'est les aigus, je crois qu'ils parlent.
0: Tout à fait. Voilà.
1: Et donc on va évoquer un bon hard rock, hein, même si je suis loin d'être un spécialiste, mais voilà, ça fait partie de ce qui se passait dans les années 80. Le hard rock avait une grande place même dans les classements, en France également. Ouais. Hein. Voilà, avec le groupe dont Saxon, que dire de Saxon? Eh bien, c'est un groupe qui est formé en 1976 à Barnsley en Angleterre par le chanteur donc Peter Byford et le guitariste Paul Quinn. Donc tous deux venant du groupe Coast, avant de se rebaptiser au nom très élégant Son of a Beach, que je ne traduirai pas. C'est en 1978 donc que Son of a Beach devient Saxon, c'est quand même un nom plus porteur que celui-ci. Et donc en 1980, le mouvement punk, eh bien, il s'essouffle, hein, parce que ça a été un mouvement assez éphémère. Et le heavy metal fait peau neuve avec ce qu'on appelle alors la New Wave of British Heavy Metal, voilà, dont font partie Saxon, avec d'autres groupes hein, comme Iron Maiden, Judas Priest, Motorhead, Def Leppard, etc., etc. Alors après une tournée d'ouverture très remarquée, aux côtés de Motorhead pendant la tournée Bomber, eh bien, le groupe sort son deuxième album, Wheels of Steel, suivi de très près par un troisième, Strong Arm of the Law. Eh bien, ces deux albums rencontrent un succès important en Angleterre et aussi ailleurs, surtout donc grâce au titre Wheels of Steel qu'on découvre tout de suite.

0: on répète dans le public. Saxon sur FFM. Dans Variation avec Sam pour évoquer les groupes des années 80 et particulièrement le classement des charts anglais de mars 1980.
1: Un autre groupe des années 80, c'est The Selecteur. Selecteur, c'est un groupe donc britannique formé à Coventry en 1979. C'est un groupe de ska. Ska, c'est un mouvement qui est apparu à la fin des années 79, je dirais, dont faisaient partie les Selecteurs. Il y en a eu d'autres, hein, les Specials, The Madness ou The Beat.
0: Un mouvement très bref, hein, rapide.
1: Ouais, comme le punk, en fait, c'est ça.
0: Ça a duré un an
1: à tout casser. Ouais. Et donc ça a été caractérisé par le mouvement Two-Tone. Two-Tone, c'est deux tons, c'est-à-dire blanc et noir. Pourquoi ? C'était pour lutter un peu contre le racisme aussi, voilà, puisque les blacks à l'époque n'étaient pas forcément très bien considérés. Donc ce mouvement a participé à lutter contre le racisme, voilà. Et The Selecteur, eh bien, c'est un groupe qui se fait connaître au grand public avec le titre On My Radio, qui a eu également succès ici chez nous, hein, en France, en novembre 1979. Dans la foulée, eh bien, sort leur premier album Too Much Pressure, hein, sous le label Two Tone. L'année 80 est marquée par le succès de titres comme Three Minute Hero ou Missing Words. On les retrouve donc à la 34e place, justement, avec ce titre Missing Words de Selecteur.

0: du ska aussi sur PFM, près du hard rock, avec le groupe Selecteur.
1: Et oui, et avant du disco,
0: oui.
1: Est-ce que tu as revêtu ta tenue, ton costume pas de def et ta belle chemise des années 70, Bernard?
0: Je n'en ai plus, malheureusement. Ça fera encore un bel effet avec ces grandes, comment on appelait les...
1: Pellatarte, l'école Pellatarte.
0: Voilà. Ouais. Dommage.
1: Mais bon, ça reviendra. Hein.
0: Ouais, ça reviendra. C'est la mode tourne et on revient un petit peu à la même chose par moment.
1: Donc il y a un groupe de disco qui fait parler de lui encore en 1980, c'est The Brothers Johnson. Donc The Brothers Johnson, c'est un groupe américain issu de Los Angeles, composé de George Johnson et Louis Johnson, d'où le nom Brothers Johnson, les frères Johnson. Donc les deux frères, eh bien, ils ont commencé leur carrière musicale au lycée avec leur frère aîné, ils étaient donc trois, Tommy, et leur cousin, donc c'est une affaire de famille en fait, Alex Ware. Donc ils forment ensemble le groupe Johnson 3 plus 1, et celui-ci, eh bien, il obtient de très bonnes notes dans le monde de la soul à Los Angeles au début des années 70. Ils accompagnent d'ailleurs régulièrement des artistes comme The Supremes, The David Ruffin, etc.
0: Ah oui, ouais.
1: Des petites pointures. George et Louis, eh bien, ils décident de continuer en duo et ils se feront remarquer par Quincy Jones, ce qui est pas mal, qui les fera signer donc chez AM Records et d'enregistrer donc leur premier album en 1976 qui marchera très très bien aux États-Unis. Donc succès identique avec l'album Light Up The Night, dont le titre Stomp, on va diffuser en quelques instants. Omniprésent sur les pistes de danse en 1980, donc donne à George et à Louis leur troisième et dernier numéro 1. La boule à facettes, c'est parti.

0: Vous êtes sur le 99.9 Radio PFM, les années 80 évoquées avec Sam et particulièrement mars 1980 avec ce groupe canadien. J'avais les deux albums canadiens et les deux Martha qui chantaient, c'est ça hein?
1: Oui, c'est ça, oui, absolument. C'est un groupe originaire de Toronto, donc au Canada. Il s'est formé en 1977 et d'ailleurs, il est toujours actif. Ils font encore des tournées là-bas. Donc la formation d'origine se compose autour de la chanteuse Martha Johnson. Ils ont signé sur le label Virgin en Angleterre et ils ont enregistré donc leur premier album, Metro Music, en 1979. Et Echo Beach, qu'on vient d'écouter, ça a été en fait ce qui les a propulsés sur la... Le devant de la scène et des classements en Angleterre notamment. Donc il y a une tournée qui a suivi et puis ils sont toujours là. Sauf qu'ils ont changé leur nom en c'est plus Martha and the Muffins, c'est M plus M.
0: Ah bon.
1: Les deux M.
0: D'accord.
1: Voilà, c'est ça.
0: Pourquoi pas.
1: Ils ont donc 10 albums à leur actif.

0: L'artiste français Barba Gallo, qui est le batteur du groupe australien Tame Impala.
1: Eh oui, tu affectionnes particulièrement. Ah ouais, j'aime beaucoup Tame Impala, ouais.
0: Qui passait juste avant cet artiste, et puis il y avait aussi On dans les artistes au moment où nous sommes quittés. Et puis, je vous propose la Tears for Fears, Mad World, le groupe qui propulse ce groupe dans les charts à l'automne 82 avec le premier album que tu connais.
1: Ouais, Pell Shelter, je crois, c'est ça.
0: Alors non, c'est The Hurting.
1: Ah, The Hurting,
0: ouais,
1: oui,
0: voilà,
1: c'est
0: qui
1: vrai,
0: sortira en mars 83, qui sera classé numéro 1 au Royaume-Uni. Ensuite, le groupe continuera sa route avec de nombreux albums. Mad World, c'est avec Tears for Fears sur PFM.

0: Mad World, Tears for Fears sur PFM.
1: Que de souvenirs.
0: Ah ça. Donc groupe qui a connu du succès par ici, côté, de l'autre côté de la Manche en France et même à travers le monde. Ça a été plus difficile pour le groupe Blanc Mange, qui est un duo des années 80.
1: Ouais, ouais, ouais.
0: Puisque la notoriété n'a pas dépassé
1: les frontières
0: de cette île qui est le Royaume-Uni.
1: Ouais.
0: Donc c'est deux étudiants dans l'art, Naël Arthur et puis Steven Lasgam. C'est un son très électro que vous allez découvrir dans quelques instants. Alors les deux albums les plus intéressants pour moi, c'est les deux premiers, c'est Happy Families en 82 et Mange Tout en 84. Leur carrière s'arrêtera
1: en
0: 87. Et puis ils se retrouvent 21 ans plus tard en 2008, mais bon, la seconde période, on peut l'oublier. Donc on va faire un petit retour sur le premier album Happy Families avec ce titre Living on the Ceiling de Blanc Mange, et sur ce titre que nous allons quitter. Et à une prochaine fois,
1: ça. Avec plaisir. Bonsoir tout le monde.
0: Et un bon week-end.

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À propos d'hommes bons, c'est l'excellent Adrien de Cantine du Forgeron, sur Radio PFM aussi, qui m'a fait connaître Canteleu.

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0: Voilà, tout magnétisme descendu, les systèmes qui enclenchent la fermeture des portes des cages est inopérant. 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

Salut les Filers and welcome to 50 Years Later. Comme d'habitude, les 70s, femmes, hommes. Au passage, un clin d'œil à mon clan des 50-50, toujours du 50, ils se reconnaîtront. Aujourd'hui, deux artistes solo, Carly Simon avec l'album Anticipation de 1971. Vous allez faire la connaissance d'une New-Yorkaise du Bronx très romantique qui vient juste de fêter ses 83 ans. Voilà un album sur l'amour avec un grand A. Elle a de quoi dire sur le sujet, la petite Carly. Certaines célébrités ont croisé son chemin amoureux, James Taylor, Warren Beatty, John Travolta. À l'opposé, un artiste d'origine mexicaine et américain très réservé, Sixto Rodriguez. Enfant, il a vécu à Détroit avec son papa, joueur de blues, dans un milieu ouvrier, confronté aux problèmes sociaux. La notoriété musicale ne viendra pas à l'édition de ses deux uniques albums en 70 et 71, mais beaucoup plus tard, dans les années 80, après son passage en Afrique du Sud. Succès grâce au piratage et à la diffusion à son insu de titres censurés pour leurs paroles contestataires et sur la liberté sexuelle. Je laisse la préférence à Sixto Rodriguez de lancer l'émission avec Crucify My Mind de l'album de 70 Cold Fact, une véritable torture morale, la description d'une désillusion amoureuse face à l'infidélité, la tromperie, une relation toxique qui le plonge dans la douleur. Dans ce morceau, il ne se contente pas d'exprimer sa tristesse, il évoque sur un ton accusateur, intime et poétique sa décision, rompre avec l'autre sans jamais revenir en arrière.

L'avant d'une rencontre amoureuse, c'est la nervosité, l'incertitude, l'impatience, le désir de se projeter dans l'avenir et aussi l'envie de savourer le présent. Ce morceau a été écrit seulement en une vingtaine de minutes en attendant Cat Stevens en retard qui venait dîner chez la chanteuse Carly Simon. Dans l'attente, elle lui a permis de canaliser sa nervosité. Une chanson qui a atteint le top 20 en 1971, c'est elle qui nous conseille de savourer l'instant présent avec Anticipation.

Un sujet qui revient chez les célébrités, l'ironie d'être célèbre tout en restant seul de manière émotionnelle. Voici une critique douce amère de la culture de la célébrité des années 70. La reconnaissance publique ne garantit pas l'épanouissement personnel. Voici l'histoire d'une maman qui voyant son fils un leader, il choisit la musique, trouve la gloire, devient une légende, mais reste un garçon seul. Simon a pu lier ce titre à des figures proches, voire à James Taylor entre autres. Écoutons Legend in Your Time.

Partons pour une série de 6 titres de voix masculine avec Sixto Rodriguez. Rassurez-vous, on reste dans le 50-50. On débute avec Rich Fox Ox, une chanson engagée qui dénonce la richesse comme un spectacle. Notre contestataire américain expose ici une critique sociale en dénonçant l'illusion de la richesse et la fausse promesse du succès grâce à des images simples.

devient parfois parent et éducateur. Voici un portrait de l'enfermement social en milieu urbain. Ce texte, qui n'a pas été uniquement écrit par Rodriguez, est une dénonciation de la violence, de l'oppression, de la répression, de la désillusion. Un portrait sombre de la misère urbaine de certains quartiers où l'avenir semble bouché. 8th Street Dialogue.

Je me demande une question qui se répète pour devenir une obsession qui cherche des réponses mais n'en trouve pas. L'auteur ne nous offre pas de réponse sur les trahisons, les plans ratés, les doutes. Un morceau qui résonne comme une prière, un monologue intérieur, I Wonder nous invite à partager l'inquiétude, la compassion, la lucidité face aux petites et grandes misères de la vie.

Like Janice, un texte que j'affectionne, Rodriguez, qui ne cherche à blesser personne, dénonce sur un ton moqueur et détaché ceux qui cherchent à se cacher derrière les apparences, les sourires, les clichés, la mise en scène de soi. Il faut savoir que l'habit ne change rien à la nature. Comme on dit, l'habit ne fait pas le moine. En résumé, la sincérité vaut mieux que l'apparence.

Sugarman, balade d'évasion et d'avertissement est l'ouverture de l'album Cold Fact, une chanson à la fois mélancolique et psychédélique qui évoque la fuite et l'addiction, le Sugarman étant la figure du dealer qui offre les couleurs menant à la destruction. Ce titre, longtemps méconnu aux États-Unis, a fait la réputation posthume et mythique de Sixto Rodriguez.

Pour cette dernière de la série masculine, voici un adieu calme et respectueux pour une rupture mutuelle. Avec la reconnaissance du temps partagé, la volonté de tourner la page sans chercher le coupable. Un magnifique exemple de respect, forget it.

Repassons dans la douceur féminine avec la voix de Carly Simon. Voilà comment la volonté de plaire à l'autre peut amener à créer plusieurs identités. Mille visages qui peuvent amener à la tristesse de ne plus être soi. 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
1: Une berceuse pourrait vous plaire. Le regard affectueux et parental de Carly se pose sur une toute jeune enfant. Cette chanson semble s'adresser à sa petite nièce Julie, nouvelle-née. Elle porte un message simple, tout dans l'admiration, la protection et l'attente. Lui apporter l'enseignement d'aimer le monde, de s'aimer elle-même, afin de poser les fondements de l'amour et de l'espérance. Julie sous the glass.

La suite est moins joyeuse, un titre à la fois poignant et dérangeant. Simon nous peint une scène apocalyptique qui envisage la chute du monde comme un spectacle. Un moment où les spectateurs supplient d'avoir un jour, une heure de plus, sur un ton de regret et de peur. Musicalement, une atmosphère à la fois belle et inquiétante, Cheers the End.

Chaque été ramène son lot de passions passagères. On se laisse emporter par la chaleur, l'aventure, la spontanéité, l'intensité des amours d'été. Carly Simon nous appelle à la prudence avant de s'embarquer avec Summer's Coming Again.

Restons dans le thème de l'amour. Fridays est une rencontre brève mais intense. Trois jours qui laissent une trace durable. Désir, nostalgie, douleur de la séparation. On parle à nouveau du contexte souvent abordé par les artistes des 70s, toujours sur les routes, des rencontres brèves et la nostalgie.

Une attraction irrésistible, le désir, la vulnérabilité, l'incertitude, l'hésitation, est-ce là un amour naissant ? Les réponses sont dans cette confession brute de Carly Simon qui clôture l'émission. Du vécu, une brève relation sûrement. 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

C'est toujours agréable d'être en ta compagnie durant une heure. J'espère que pour toi, ce fut de nouvelles découvertes et l'envie de revenir 50 ans plus tard, le mardi 28 août, notre prochain rendez-vous. Une programmation exceptionnelle pour rendre hommage à Bonnie Tyler, partie trop tôt. Que dire de plus ? Prends soin de toi, des autres et reste avec nous sur le 999 et radiopfm.com sans oublier les podcasts de 50 Years Later. I'll be back.

Et coucou à vous, voilà d'Ange Grunts, votre repère façon rock, punk et metal, ainsi que tout leur sous-genre sur les bonnes ondes de Radio PFM tous les mercredis en direct de 18h30 à 19h. Vous êtes bien sur le 99.9 radio associative libre sans pub et surtout un provisoire qui dure depuis 1981. Bah, je dois tout vous dire, c'est la dernière avant de prendre un petit peu le large, respirer un autre air que celui du Nord, même si il me convient très très bien. Petite playlist avec évidemment beaucoup de contre-pieds musicaux, beaucoup de grands écarts, et j'espère qu'elle vous plaira. On se dit dans 3 semaines, voilà. Sans plus grande cérémonie, on commence notre odyssée musicale du côté de Chicago pour un groupe qui m'a foutu une sacrée claque au dernier Rockin' Bourlon, Rezen, R-E-Z-N, ça se prononce comme ça, et c'est beaucoup de choses à la fois. On oscille entre shoegaze et rock prog, mais avec de multiples influences plus ou moins brutales. C'est de fait très mélodique et technique, mais tellement prenant. Et ça tombe bien, Rezen a de l'actu très fraîche avec la sortie de son 6e album qui est Cycles in the Infinite Dream le 24 juillet 2026. On est le 29, donc oui, c'est très frais. Super port d'entrée à l'univers de Rezen, honnêtement. J'ai écouté l'avant-dernier qui était Burden, qui est sorti en 2024. Et j'ai hâte de m'enfiler le reste de la discographie. Pour ce qui est de Cycles in the Infinite Dream, je vais piocher le morceau Aerial Buff qui synthétise bien leur univers et pour ouvrir le 164e numéro Touch Crunch.

On écoutait le morceau Aerial Birth des Américains de Rezen, donc prog rock, shoegaze et beaucoup de choses à la fois, plus ou moins brutal. C'est sacrément expérimental, ouais. C'est issu de leur dernier album, le sixième, qui est Cycles in the Infinite Dream, sorti le 24 juillet 2026 via le label Sargent House. Pour la suite, j'ai une petite lubie, des fois, c'est d'écouter des albums parus en 2002, mon année de naissance. Bon, je laisse passer le coup de vieux. Pour vous, hein, pas pour moi. Je suis assurément ouvert à tout et je fais honnêtement de sacrées découvertes. Hein. Des albums oubliés de groupes connus, un album One Shot qui est très publicité, ou bien des groupes qui ont marqué leur temps comme Housefull. On est totalement dans la veine du post-hardcore américain des années 2000 et c'est plutôt connoté de son époque. Hein. Après, ce qui fait le charme aussi de Housefull, c'est son côté psyché qui vient apaiser les séquences bien criardes. En 2002, donc sorti de Satellite Years, et dont je vous en ressors le titre Decoys Like Curves, certainement mon son préféré du LP. Vous êtes toujours dans Grunts sur PFM 99.9.

à l'écoute du morceau Decoys Like Curves de Oddsfall. Ça remonte un petit peu de 2002 sur l'album de Satellite Years. C'est une sortie de Trustkill Records. Et vous êtes toujours à l'écoute de Grunts sur les ondes de Radio PFM, le bon vieux 99.9. À l'écoute du 164e numéro de Grunts, façon. Petite playlist avant de se dire au revoir pour les vacances, hein. On prend un petit peu le large, on se dit dans 3 semaines, mais il y a encore quelques morceaux à diffuser là. D'ailleurs on passe par Paname pour de la oi, mais celle qui n'aime pas les lacets blancs bien évidemment. J'ai eu un éclair dernièrement en me disant tiens, ça fait bien longtemps que j'ai pas écouté de la oi. C'est ainsi que j'ai un peu creusé et que j'ai découvert le projet Prisonnier du Temps, et qu'en plus de ça il venait de sortir un album cette année au mois de mai qui est Prendre le pouvoir par la force. Ça c'est dit. Dans la bonne veine de la oi, c'est énergique, les guitares en riff bien accrocheur, et même un peu plus chez Prisonnier du Temps, il y a quand même d'autres choses que faire de la pure oi. Et dans la oi, c'est souvent la prose qui compte tout de même, comme sur le titre Dans la douleur et les larmes, qui parle du génocide en cours à Gaza. C'est bon, Barbara Butch, je vois pas débarquer des bons schémas table de mixage, ça va.

Qu'est-ce qu'on écoutait? On écoutait le morceau Dans la douleur et les larmes du projet Prisonnier du temps. Donc c'est de la bonne vieille œil. Et c'est issu du dernier album en date, le deuxième, qui est Prendre le pouvoir par la force. C'est sorti le 15 mai 2026 via le label La Vida es un Mos Discos. Un petit peu d'espagnol quand même. Et on va faire un petit détour par l'Australie pour la dose stoner de la playlist. Sinon, c'est pas vraiment Guns avec CD Jesus. Ils nous ont targué d'une petite sortie en ce mois de juillet 2026 avec Hell Yeah, un EP assez élargi avec trois compos et ensuite quelques covers de groupes de potes à eux. On est sur ce stoner de camionneur, cette fois-ci gras comme l'huile du moteur et saignant comme le steak mangé à midi. À tout ça, on saupoudre des excellents riffs tout au long de l'écoute, comme sur le morceau Wahose, 5 minutes 30 d'amour à la guitare qu'on écoute sur les ondes hertziennes de la bande 99.9 FM de PFM Radio Provisoire.

On a blasté dans les baffles des studios de Radio PFM le morceau War Hose des Australiens de City Jesus. C'est issu de leur dernière sortie, Hell Yeah. En fait, c'est un EP un peu élargi, ce qu'on peut dire, album, où en gros il y a leur compo et ensuite quelques covers de groupes de potes à eux. Et c'est une sortie Blind Music le 13 juillet 2026. Et pour conclure cette odyssée musicale, on revient dans notre capitale avec Affection. On écrit différemment, là c'est A-F-E-X-I-O-N. Cette lettre, affection. Belle découverte récente de son mélange entre grunge et nu metal. De fait, ça déblaye bien. Le chant saturé ajoute encore plus d'intensité. Enfin, c'est là pour te mélanger les entrailles, hein. C'est tout ce qui compte. On soigne aussi l'esthétique avec une DA très indus, mais aussi très rouge au passage. J'ai découvert Affection au travers de leur premier album qui est Devora, dans les bacs depuis le 2 juin 2026. 35 minutes bien remplies pour 12 titres, donc il y a à boire et à manger, c'est clair. On va se quitter avec Evil, certainement mon morceau favori de l'album, tout en découvrant tous ensemble le son d'Affection. Mais avant toute chose, on n'oublie pas de capter les rediffusions de Grunts sur le bon vieux 99.9 de Radio PFM. On se retrouve le jeudi à 23h, vient ensuite le vendredi à 22h, ce qui précède la rediffusion des Cantines du Forgeron pour terminer la semaine en beauté à 22h30, émission dans laquelle j'officie également. On peut se retrouver aussi le samedi de 13h30 à 14h. Et pour les couches tard ou les leftos, dans la nuit de 3h, dans la nuit de samedi à dimanche, de 3h30 à 4h du matin. Et enfin le lundi de 20h à 20h30. Ça fait 5 doses de Vivien dans votre semaine, c'est déjà pas mal. Si vous êtes pas rassasié, bah, c'est gentil. On peut se retrouver sur notre bon vieux site internet tout beau, tout mignon, tout rouge, qui est www.radiopfm.com. J'essaie de mettre en ligne la dernière émission en temps et en heure. On se quitte donc avec le morceau Evil des Parisiens de Affection, donc mélange entre grunge et nu metal, ça déblaye bien. C'est issu de leur premier album, premier fait d'armes, qui est Devora, dans les bacs depuis 2 juin 2026. C'est une autoprod, mais c'est sacrément propre. D'ici là, des bisous, des câlins, ne courez pas avec des ciseaux et de bonnes aventures à découvertes sur les ondes de Radio PFM.

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0: Et bonne nuit quand même.
1: 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Bonjour et bienvenue dans la saison 11 des Comptines du Forgeron. Votre émission métal tous les dimanches de 15h30 à 17h sur les bonnes vieilles ondes du 99.9 de Radio PFM. Et ensuite ses multiples rediffusions tout au long de la semaine. Pour celles et ceux qui m'ont reconnu au micro, c'est Vivien, toujours là à la technique entre notre saint patron forgeron Adrien n'est pas dans les parages. C'est moi qui assure la technique et je ne suis pas tout seul pour cette émission playlist. Je suis entouré de nos forces féminines de l'émission qui est du coup à ma gauche Mavo. Salut Mavo.
2: Salut.
1: Hop, t'es un petit peu loin. Hop.
2: Salut.
1: Voilà, voilà, on t'entend mieux. Bon. Il y a un petit peu de merde dans le tuyau. Et à ma droite, c'est Laurie. Salut Laurie.
3: Salut, toi, salut tout le monde.
1: On t'entend bien. Émission playlist, je vous avoue, je suis un peu fatigué, donc moi, ça sera à la fin. Je me suis vraiment se prendre timbale sur timbale dans la semaine. C'est pas conseillé, mais bon, faut que jeunesse se fasse. Et je pense que c'est ça, sans plus grande cérémonie, on balance le jingle, Mavo.
2: Vas-y.
1: Allez.
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0: Eh bien, pour commencer ma playlist, moi je vais vous proposer un groupe qui s'appelle Culte 45, qui est français. De toute façon, je vais vous proposer que des groupes français.
1: Allez.
0: C'est un groupe qui mélange néo-metal, punk hardcore, rap. Donc si t'aimes Unanswer, Plémo, Massisteria, Watcha, tu trouveras une partie de cet ADN dans leur musique. Ils ne réinventent pas le néo-metal, mais ils participent clairement au retour du genre en France. Ils sont nouveaux et ils grandissent doucement dans le milieu. Entre riffs lourds, accords bas, des passages alternant rap et chants hurlés, avec des textes qui parlent de mal-être, de société, de colère et de culture internet, je vous propose d'écouter Culte 45 avec Barbie.

0: Et voilà, c'était Culte 45 avec Barbie.
1: C'était très cool. Je me suis fait la réflexion d'avoir trouvé des copains pour les Blossom. Hein. Dans vraiment, même dans la voix, je trouve qu'il y a une petite ressemblance, mais ça faisait brouiller aussi. Enfin, franchement,
0: ouais, j'aime
1: beaucoup.
0: C'est très années 2000, avec mêmes influences, quoi, on va dire.
1: C'est clair.
2: Clairement, ouais. Ça donne envie d'écouter un peu plus, justement, d'autres morceaux.
1: Et qu'est-ce que tu me concoctes pour la suite?
0: Alors, après, je vous propose You. Alors, Y-U avec deux petits points sur la tête.
1: C'est très mal.
0: Avec Burning Dreams. Donc, You est un duo français rock stoner originaire de Rouen. Noémie assure le chant et la batterie, accompagnée par Johan à la guitare et au chœur. Le chant est très expressif, passant d'une douceur presque hypnotique à une énergie plus rageuse. Autour d'une image un peu cinématographique, parce qu'ils jouent beaucoup avec des costumes, des trucs dans les clips. Noémie, à la base, est artiste, elle est tatoueuse et tout, donc faut le savoir, ça joue aussi dans son empreinte. Ils sont avant tout un groupe live, avec une présence scénique impressionnante. Et je vous propose You, avec Burning Dreams.
1: Let's go.

0: Et voilà, c'était You avec Burning Dreams.
1: Une belle énergie.
2: Franchement, très très cool et ouais, comme tu disais, très hypnotique. C'est vraiment le bon mot à choisir. Ouais,
0: ouais. Puis il faut regarder les clips qui sont, moi je les trouve géniaux. Bien travaillés pour un groupe, un petit groupe français. Ouais, c'est ouais,
2: franchement, Rouen, ils ont une bonne scène. Hein. Ouais. Ça, très stoner, très aussi l'expérimental, tout ça. Franchement, Rouen, il y a de quoi faire sur cette scène.
0: Des petites perles cachées. On continue toujours avec un groupe français que j'ai découvert par hasard sur Instagram.
2: Ah bah, tu sais, c'est ok, hein, franchement.
0: C'est un groupe qui monte et je suis sûre que certains d'entre vous en ont entendu parler. C'est Soufre, SOUF.FRE. Quand on peut faire compliqué, pourquoi faire simple
2: .com.
0: Avec la mémoire de la peau. Donc Soufre est un groupe français, comme je l'ai dit, montant. On est sur une identité musicale métal moderne. Le groupe semble chercher à raconter, à travers ses textes, des blessures très humaines, avec une vraie dimension poétique. Ils cherchent à construire un univers cohérent avec une vraie attention portée sur leurs textes et sur l'émotion. Donc, si vous ne connaissez pas, je vous laisse écouter Soufre avec leur titre « La mémoire dans la peau ». De la peau, pardon.
2: C'est bien de préciser.

0: Et voilà, c'était Soufre avec La mémoire de la peau. Alors je rappelle, Soufre, ça s'écrit SOU.F.FRE. Si jamais vous voulez le chercher.
1: Oui, merci pour ces précisions.
2: Ah là là, c'est, quand on peut faire simple, on fait compliqué.
0: Bah c'est ça. Bon, vous en avez pensé quoi, vous?
2: Bah franchement, très sympa aussi. Un peu de post-hardcore, je trouve, aussi dans l'esprit. Et j'avoue que j'apprécie de plus en plus ce genre de musique. Enfin, puis après, toutes les influences qu'ils ont avec, quoi. Mais franchement, ouais, ça fait toujours mouche. Hein.
0: C'est à force de t'en faire écouter, ça.
2: Ouais, puis j'en écoute à force de, c'est ça. Tu vois, grâce à Julien, j'ai fait aussi qui m'a fait écouter des trucs que je pouvais pas blairer. Bah, je commence à aimer. Hein. C'est vraiment le syndrome de Stockholm, en fait.
0: C'est ça. Bon, pour continuer, je vous renvoie sur Lille, dans le secteur. On va se rapprocher localement avec un groupe qui se nomme Chaos et le titre Immortal Warfa. Excusez-moi pour l'accent.
2: Warfa.
0: Hunter de Solar Eruption. Donc, je vous propose ce titre en duo avec le chanteur. C'est un groupe lillois formé en 2015. Leur musique se situe entre le metalcore, deathcore, riff ultra précis, breakdown massif et des clips à l'ambiance cinématographique et une production très travaillée. Le groupe oppose violence et mélodie, technique et émotion, chaos et maîtrise. Une dualité d'ailleurs au cœur de leur album Oxymore, sorti en mars 2026. Le concept semble tourner autour de l'idée que deux forces opposées peuvent coexister et même se renforcer. Je vous laisse découvrir Chaos avec le titre Immortal Warfare.
2: C'est parti, vous êtes toujours dans les continues du forgeron.

0: Et voilà, c'était Chaos avec Immortal Warfare. Et je m'excuse encore pour mon accent pourri.
1: C'est Immortal Warfare.
0: Voilà, merci.
1: J'ai entendu le 3 l'année prochaine. Oh.
0: Bon, et pour finir, eh ben, on reste toujours dans le secteur. Il me semble que j'en ai déjà passé et vous connaissez forcément. Ça sera du Solar Eruption.
1: Évidemment.
0: Ah bah oui, ils se sont construits dans le coin une très bonne réputation, même dans la France, en ouvrant pour des scènes comme Dagobah, Achiavel, Rings of Saturn. Et ils ont aussi joué au Hellfest et effectué plusieurs dates en France, en Belgique et en Allemagne. Bref.
1: Bonjour.
0: Donc bon, on va partir simplement sur le titre que je suis sûr vous connaissez déjà, Solar Eruption avec Dead to Me.
1: Allez, c'est bon.

0: Et voilà, on finit en beauté avec un groupe local qui est Solar Eruption avec le titre Dead to Me.
1: Bah franchement, ouais, ça faisait longtemps que j'ai pas écouté Solar et c'est toujours aussi cool, même si on en discutait en off, y a plus de batteur.
0: Ouais. Donc si vous voulez postuler, ils recherchent un batteur.
1: Ouais, franchement, c'est plutôt pas mal d'avoir un batteur.
0: Bah, donc, ouais, ça reste
1: puis, puis surtout que oui, c'est quand même très très cool ce qu'ils font. Donc allez, portez-vous candidat. Bon, sans plus tarder, jingle, Laurie.
2: C'est parti.
1: Allez.
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0: Alors, on va commencer ma playlist avec un quatuor lillois qui mêle black metal, post-metal et post-punk. Le chanteur kazakh apporte une petite touche de ses origines dans le chant. Je vous propose d'écouter Karga, issu de l'album d'Exil qui est sorti en janvier 2026, où on plonge dans un death mélodique guerrier, un morceau rythmé et prenant. Si vous aimez ou si vous avez envie de les découvrir, ils seront en concert le 29 septembre à l'Aéronef en première partie d'Amenra et j'y serai.
1: Franchement, là, ça donne envie. Je connais pas du tout Exil, donc il me tarde d'écouter là.
0: Oui.
1: Tu donnes envie.
0: Allons-y.
1: Allez.

0: C'était Karga d'Exil, et Karga aussi c'est le nom de leur album qui est sorti en janvier 2026, et Karga signifie corbeau, c'est l'animal qu'on peut voir sur la pochette de l'album justement. Et ils sont en première partie d'Amenra, chose qui n'est pas surprenante finalement, puisque dans leur album, ils ont fait un feat avec la nouvelle bassiste d'Amenra justement.
1: Et puis même, ouais, ça se complète très très bien. Et ouais, si je sais, le 29 septembre.
0: Ouais.
1: Et ben, j'essaierai de me libérer ce jour-là.
0: Alors, on enchaîne avec le groupe Candiria. C'est un groupe américain qui existe depuis les années 90. J'ai choisi de passer un titre qui s'appelle Remove Yourself, et qui est issu de leur album What Doesn't Kill You, Ce qui ne te tue pas te rend plus fort. Cet album qui est sorti suite à un accident, parce que lors d'une tournée en 2002, leur van a été percuté par un semi. Donc ça aurait pu être vraiment tragique. Heureusement, ils s'en sont sortis, et ça a eu des répercussions pour la suite, et notamment cet album qui est sorti en 2004. C'est un titre que j'ai choisi, qui a un style hardcore, hip-hop, un style accrocheur, et ça s'appelle Remove Yourself.
1: On s'écoute ça dans les cantines du Forgeron.

0: Remove Yourself de Candiria. Alors là, c'est vous avez entendu un style un peu hip-hop. Il faut savoir que dans les albums précédents, il y a des touches de jazz. Okay. On entend une fusion metal-jazz. C'est intéressant.
1: Ça m'intéresse, ouais.
0: De s'y attarder.
1: Et puis franchement, ça sonne vraiment ouais, les années 2000. Quoi. Ouais. Ça crie vraiment ouais, la scène rock-metal américaine des années 2000.
0: Ouais, exactement. C'est très parlant comme style. Mmh. On enchaîne avec un groupe parisien qui propose un mix de shoegaze, rock alternatif et post-hardcore. Il s'agit de Mascara. Chez Mascara, les guitares sont massives, les mélodies planantes et les montées en puissance toujours chargées d'émotions. Le groupe joue constamment sur les contrastes, des passages aériens presque contemplatifs qui laissent soudain la place à une déferlante de saturation et d'intensité. On y retrouve l'influence du métal alternatif de Deftones. Et j'ai choisi un morceau issu de leur album qui est sorti en mars de cette année. L'album, c'est Going Postal et le titre est Inner Visions, qui dure 7 minutes 26.
1: Voilà, là on te retrouve, Laurie.
0: Ouais. Allez, c'est parti.
1: Belle pièce, c'est ouais. Parti dans les continues forgerons.

C'était Inner Visions de Mascara. On enchaîne avec un groupe. Si vous aimez Conjureur, Death Heaven ou encore Agriculture, il y a Glassing. C'est un groupe américain dont la musique est difficile à catégoriser. Un groupe qui prouve qu'on peut être d'une brutalité extrême tout en restant profondément mélancolique. Et j'ai choisi de passer le morceau Spire.

0: C'était Spire de Glassing. Et Mavo nous disait en off qu'ils sont venus à la Brad Cave en
1: 2024,
0: en août 2024.
1: Ouais, je les ai photographiés.
2: Wow.
1: J'étais pas sûre, mais si, on a regardé, c'était ça.
0: Oui.
3: Il y a eu le fact-checking.
0: Et on termine la playlist avec Truck Violence, un groupe canadien de hardcore expérimental dont la musique est plutôt contestataire. Ils ont sorti un album en juin qui s'appelle The Weather Vane Is My Body et j'ai choisi de vous passer le titre New Jesus.
3: C'est parti.

0: New Jesus de Truck Violence. Et voilà, c'est terminé pour ma petite playlist. Et on va passer à la pause douceur.
1: Ouais, la pause douceur, le petit gâteau dans le café, un petit peu orangé, tu vois. Enfin voilà, ça sent bon la gentillesse, l'île aux enfants, tout ça.
0: La prestagada.
1: Ouais, c'est ça, c'est l'heure de la pause grind. C'est parti.

0: On était à l'écoute du morceau Blood in the Ring de Gutwrench Torture. Donc c'était ce qui était proposé pour la post-grind. Et j'ai découvert ça, bah, c'est sorti justement vendredi 24 juillet 2026. On est le dimanche 26, donc c'est très très frais. Et c'est en écoutant, j'ai vu ça passer sur mes plateformes. Et je me suis rendu compte en fait que bah, c'était au chant une catcheuse américaine indépendante qui s'appelle Vita Von Star. Et en fait oui, c'est du grind sur le thème du catch, enfin le catch on va dire un peu très violent où ils se foutent des objets dans la gueule, ce qu'on appelle le deathmatch, où en gros c'est du bain de sang, donc ouais, Blood in the Ring, c'est, on va dire que c'est un petit peu de, c'est un petit peu normal dans ce genre de
1: match. Toute la douceur qu'on attend.
0: Oui c'est ça, voilà. Et pendant ce temps là je charge le jingle, le mien. Allez, c'est parti. 小橋晴美対スタン・ハンセンとの一戦。

0: J'aime le bruit de la caisse claire. Pour commencer cette playlist concoctée par ma part, on va partir pour la Finlande. Jeudi, au All Voltage, il y avait les Finlandais de On Foot, si c'est comme ça qu'on dit, qui est duré du coup avec en première partie Somus Diabolus Incarnatus, hein, donc les locaux de l'étape. Donc avec On Foot, on est dans un black metal, un peu death aussi, donc marqueur de la Scandinavie. Donc c'est vraiment, tu veux de la violence, t'en auras, et avec aussi toute la peinture, tout ça, enfin vraiment à l'ancienne. Ils avaient déjà joué avec SDI l'année dernière, je crois que c'était à la Brad Cave, j'avais pas pu y aller, là du coup j'étais dans les parages parce qu'il faut bien conduire un copain évidemment, et
1: faire le chauffeur,
0: ouais, faut bien faire le chauffeur pour
1: c'est plus Vivien mais Uber,
0: ouais, je suis un Uber maintenant, ma passager princesse, il se reconnaîtra. Et du coup, j'ai un petit peu écouté On Foot par la suite. On va plonger dans leur dernier album qui est Dinsval, qui est sorti l'an dernier en mai 2025. Et on va s'écouter le morceau Bakom Blekna Skrugor, si mon finlandais est pas trop dégueulasse. Voilà, 4 minutes 30, bien violente. Et on va bien s'éclater. Vous êtes toujours dans les cantines du Forgeron.

On était à l'écoute du morceau Back on Blacknass Kruger des Finlandais de On Foot, donc un black death metal, on va dire pas commode. Hein, c'est là pour être de la bonne dose de violence et c'était plutôt pas mal à voir en live, franchement. Et pour la suite, on va vers les États-Unis pour Mortal Decay, pardon. J'aime bien faire un truc des fois, c'est bon, je vais mettre un coup de vieux à tout le monde, mais j'aime bien écouter des fois des albums qui viennent de mon année de naissance, donc 2002. voilà, hop, la pilule elle est passée. Et du coup, je fais des superbes découvertes un peu en tout genre. Je mets sur iTunes Music et puis et je découvre des sacrés trucs comme Mortal Decay. Du coup, là, on est aussi dans le plus dans le death metal, un peu crado. Et avec un chanteur sur une voix bien gutturale, donc c'est du propre. Leur album le plus connu, c'est Forensic, qui est sorti du coup le 22 février 2002. J'étais même pas encore né. On était sur la fin. Mais c'est du coup pour découvrir un morceau de l'album. Je vous propose le morceau Insect to Flesh. On va bien s'amuser. C'est parti.

0: On écoutait le morceau Insect to Flesh de Mortal Decay. Donc, c'était un groupe dans, ouais, dans les années 90-2000 de Brutal Death, ça blast.
1: Ça envoie du pâté, ouais, comme diraient certains.
0: Ouais, ça envoie du pâté, ouais, c'est ça, ça envoie du steak. Hein. Ah, franchement, on est dans le crasseux le plus dégueulasse. C'est guttural, ça blast. T'as pas un temps pour souffler. Moi j'aime bien. On va aller dans un truc un peu plus mélodique là pour la suite. Tout, mais toujours aussi, on va dire, impactant. Groupe que j'ai découvert grâce au Rockin' Bourlon. R-E-Z-N, je sais pas comment ça se dit.
1: Rezen,
0: voilà.
1: Merci. Ouais, j'adore aussi ce groupe. Franchement, je l'ai découvert aussi là à Bourlon et top.
0: Ouais, franchement, très très bonne découverte. Et ils viennent de sortir un album ce vendredi 24 juillet 2026. Donc j'ai un petit peu écouté, il faudrait que je me le réécoute un petit peu plus sérieusement. Et donc on est dans un mélange, ouais, un peu tatou, shoegaze, un peu de doom, un peu prog, un peu psyché. Il y a des moments un peu plus jazzy qui sont là bienvenus. Et franchement, j'apprécie de plus en plus ce genre de projets qui vont dans tous les sens, mais dont il y a une mélodie qui s'en sort et qui est vraiment très très plaisante à écouter. Et pour vous donner envie d'écouter l'album dans son intégralité, on va écouter le morceau Cloudfall. Vous êtes toujours dans les comptines du Forgeron.

0: On écoutait le morceau Cloud Fall de Rezen, groupe américain de beaucoup de choses à la fois. Un peu plus de mélodie par rapport à ce que j'ai passé avant.
1: Oui, carrément.
0: Découverte.
1: Ça change complètement.
0: Moi j'aime bien les contre-pieds musicaux comme ça. Et c'est issu de leur dernier album qui vient de sortir, Cycles in the Infinite Dream. C'est sorti le vendredi 24 juillet 2026, on est le dimanche 26, donc on est plutôt dans une sortie.
1: On est bien.
0: Une sortie plutôt bien fraîche. Et doucement mais sûrement, on va sur la fin de l'émission. On va finir évidemment, moi si je mets pas de stoner dans mes playlists,
1: ça va pas.
0: S'il y a pas du stoner ou du doom, ça ne va pas. On va se quitter avec Doppler, donc aussi dans le stoner doom, qui est franchement bien lourd en termes d'écoute. Et plein d'albums aussi à leur actif, Doppler. Et on va s'écouter un morceau de leur celui qui sort en 2020, c'est Sign of the Devil. Donc franchement l'album le plus connu de Doppler. Mais avant tout ça, on a quelques informations à partager pour la rediffusion. On se retrouve, si j'arrive bien à lire de loin, dans le lundi à mardi de 1h30 à 3h. Il y a également, je vais me rapprocher comme ça, ça va être bien, je crois, dans la nuit de... Faudrait que j'apprenne à nos rediffusions, je pense que ça ira plus vite. Il y a également le samedi soir, dans la nuit aussi, si vous avez envie de nous écouter, de la nuit de samedi à dimanche, évidemment. Et la plus importante de toutes, de rediff le vendredi à 23h pour terminer la semaine
1: en beauté.
0: Évidemment. Et puis après, on remet l'émission sur le www.radiopfm.com, notre site internet. Le plus régulièrement possible, et vous pouvez écouter

0: pouvez écouter la dernière émission. Vous me faites un sourire parce que oui, j'ai oublié la dernière fois. Là, j'ai pris ma clé USB, je vais pouvoir comme ça mettre ça chez moi. Ce qui m'est arrivé, une petite bricole. Je voulais la mission de la semaine dernière a eu du mal, a pris son temps pour arriver parce que j'ai voulu faire le montage chez moi et le logiciel qu'on utilise à la radio, il voulait plus tourner sur mon PC. Du coup, j'étais un petit peu fort embêté et j'ai pu que la poster mercredi soir finalement. Donc, c'est de ma faute. Pour les autres informations. On a également un agenda. Bon, on laisse passer l'été, les émissions estivales, les vacances de chacun et de chacune. Et on se retrouve le 30 août 2026 avec Maroual. Donc, je crois que c'est une troupe que tu nous as amené Mavo. Et hâte de les rencontrer si je suis dans les parages. Et je vois leur communication sur les réseaux sociaux qui me fait bien rire.
1: Ils sont ouf, hein, ils gèrent de fou.
0: Hein. Ouais, franchement, j'ai vu un truc passer. Information importante aujourd'hui. On est 5 et on trouve toujours pas de bassiste.
1: Ils en cherchent pas en fait.
0: Ils en cherchent pas finalement.
1: Non, leur com est génial.
0: Il y a combien de guitares finalement là-dedans?
1: Ah ouais, ils sont. Attends. Deux.
0: Oui, ah, bon, ça va.
1: Deux guitares.
0: Ah bon, ça va, ça fait.
1: Un batteur et deux. Enfin, une chanteuse et un chanteur. Ouais.
0: Et voilà, et puis deux guitares, c'est très bien. Ouais. Ça fait l'affaire.
1: Bah, ils gèrent de fou déjà comme ça.
0: Oui. Le 6 septembre, on reçoit le Rush on Mars, donc prog rock, mais pas seulement, qui ont plein de choses à nous dire, plein de titres, je pense, dans leur besace, parce que ça fait longtemps qu'ils n'ont pas sorti, on sait que ça les démange. Le 12 septembre, on reçoit le Dawn Festival. C'est un festival qui sera en faveur du Refuge, donc association qui procure de l'aide aux femmes victimes de violences conjugales. Et je crois que le 19 septembre, on a Indicible, c'est ça? Je crois.
2: Oui.
0: Voilà. J'essaie de refaire de tête et après pour la suite, et si vous avez envie de discuter avec de métal avec nous, que soyez musicos, organisateur ou juste simple aficionado du métal et de toutes ces étiquettes et sous-étiquettes, et bien vous pouvez venir sur les comptines du Forgeron. On vous reçoit avec le plus grand des plaisirs. Plus on est, plus on est fou. Sur ce, je vais passer mon petit titre de Dopland, évidemment ma petite dose Stoner Doom de ma playlist. Du stoner qui nous vient de Pologne avec le morceau Hail Satan. Donc on va rester bien dans le thème des comptines du Forgeron. En fait, on est des gros satanistes. Ouais. D'ici là, faites attention sur la route. On regarde à gauche et à droite avant de traverser. Mais surtout,
2: ne courez pas avec des ciseaux.
0: Allez, à dimanche prochain.
2: Ciao. Salut.

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8: 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Dans cette émission, on vous propose chaque semaine une sélection maison de podcasts, de documentaires, de créations sonores, des émissions réalisées soit par PFM, soit par d'autres radios asso ou web radio. Alors cette semaine, retour sur l'un des temps forts du festival Écoute que coûte 2026, le festival de l'écoute et de la radio auquel Radio PFM participe. On vous propose d'écouter ou de réécouter la séance d'écoute et d'échange en compagnie d'Aurélie Svez, réalisatrice, autrice et productrice de documentaires pour la radio et la télé, France Inter, France Culture, Radio Nova, Arte. Aurélie Svez nous ouvre ses archives. C'est un enregistrement qui a été réalisé le 3 juillet dernier au Théâtre de la Aventure à M dans le Nord, à l'animation Iman Olwig. On écoute ça ensemble.
9: Donc merci Aurélie d'être avec nous pour cette rencontre et d'être avec moi. Je suis très très très ravie de pouvoir animer cette rencontre avec une journaliste, créatrice, et aussi qui a fait autant de choses hyper intéressantes. On a beaucoup de chance d'être avec toi aujourd'hui. On va ensemble traverser et plonger dans l'étendue de ta carrière. Enfin, on va essayer parce qu'on a quand même qu'une heure et demie. Est-ce que c'est très varié ce que tu proposes. Sachez qu'à la fin de cette rencontre, vous pourrez poser des questions aussi. On passera peut-être un micro dans le public pour les personnes que ça intéresse et on prendra un temps pour ça. Donc Aurélie, tu es journaliste, réalisatrice, autrice et productrice de documentaires pour la radio et pour la télévision. Tu as travaillé notamment avec Arte, Radio Nova, France Inter entre autres. Tu es l'autrice et la productrice de plusieurs concepts et séries documentaires qu'une bonne partie du public, je pense, a découvert à la radio et à la télévision. Je pense à Fragments par exemple, une série documentaire diffusée sur Arte en 2025 dans laquelle des anonymes racontent face caméra et sans filtre un moment marquant de leur vie dans un studio itinérant. Je pense à Village People qui a été diffusée sur France Inter en 2005, où vous partez, toi et ton acolyte Julien Cernobori, dans un tour de France poétique et vous tendez vos micros aux habitants de plusieurs villages de France. Autour de minuit aussi, qui est très récent, une série documentaire interactive diffusée en direct sur Twitch, dans laquelle tu explores la vie nocturne de plusieurs villes de France en immersion humaine et sensorielle. Donc tu nous fais découvrir dedans Montpellier, Strasbourg, Bastia, mais surtout Roubaix, dont je viens, et je pense que c'est une ville qui est très connue des personnes qui sont avec nous aujourd'hui, donc je vous invite à aller découvrir cet épisode qui est disponible sur la chaîne YouTube d'Arte, qui est super. Voilà, j'en passe, mais on va parler en détail de tout ça dans l'heure qui suit. J'ai aussi appris que tu étais née un 8 avril, et moi le 12, donc ça fait deux béliers sur scène aujourd'hui. Voilà. trois, et ben voilà, on est trois. J'aimerais commencer en diffusant un premier extrait qui nous permettra tout de suite de comprendre ton univers, je pense. En 2016, tu rejoins Radio Nova et pendant 4 ans, tu produis À la dérive, que tu définis comme une errance radiophonique avec des artistes dans les lieux qu'ils affectionnent. Et on peut y retrouver donc, par exemple Philippe Catherine, Alain Souchon, Tikenja Fakoli, Sofiane Saïdi. Je vous propose d'écouter un extrait de l'épisode avec Christophe.
10: Bon, alors nous avons mademoiselle, madame Aurélie, je ne sais plus, qui est en train d'essayer d'ouvrir un Digitact, qui est une machine de digitone, une machine magique que je vous ferai écouter dans un instant. Si elle arrive à dominer le carton, elle a dominé le carton, et voici qu'elle est dans la dernière ligne droite, elle sort le jouet, c'est Noël pour elle, entendez-vous, Aurélie?
11: J'entends, mais moi je regarde votre petite machine là.
10: Putain, mais c'est trop bien, mais c'est, ouais. Elle est belle, hein, les mignons. Vous voulez qu'on fasse du son? Oh là là. Bon, on va pas passer la nuit, hein.
11: Attends, on est là pour ça, hein.
10: Oui.
11: Hey, je vous ai tout branché, hein, Christophe. Les gens, ils vous appellent comment? Cri-cri, Chris?
10: Non, Dan.
11: Dan, comme Daniel?
10: Ouais.
11: Sur vos papiers d'identité, il y a écrit Daniel ou Christophe?
10: Mais il a quoi, Daniel dit Christophe.
11: Dit Christophe.
10: Oh, ouais.
11: C'est ça que ça moi, j'aime bien Daniel aussi.
10: Le jour où on me l'a marqué, ça, à 20 ans, ça me fait tout drôle.
11: Et c'est marrant cette idée de prendre des pseudos, parce qu'aujourd'hui, les chanteurs, ils prennent plus de pseudos, les musiciens, ils prennent plus de pseudos. Ils sont dans la vérité de leur nom.
10: Franchement, il y en a qui feraient mieux.
11: Ils ont des noms nazes et ils gardent leur nom nazes.
10: Oui, il y en a qui feraient mieux de prendre des pseudos, je pense. Je voulais pas m'appeler Christophe, je voulais appeler Bévila, quoi. C'est Universal qui s'est dégonflard.
11: Il est 3h du matin, on est en train de brancher une machine à faire du son.
10: Les sorties 7 et 8, regardez. 7 et 8. Et regardez. Faut créer après. J'adore écouter ça. J'entends donc les résonances de sons avec les que je vais pouvoir programmer, n'est-ce pas? Je connais déjà la machine. On va réduire le tempo. Écoutez bien. Je vais l'avoir en main dans peu de temps. C'est génial. Moi, je suis dans mon quotidien, quoi. Là, à ce temps-là, n'est-ce pas? Et donc, je crée des choses, des mélodies, des trucs.
11: Attendez, je fais un petit tour de la maison.
10: Ok, hein. D'accord. Ah, y a mon piano là-bas.
11: Le Fagioli.
10: Fagioli, ouais. Ça, vous l'avez aimé, hein? Ah, Aurélie.
11: Un petit coup de piano léger.

0: Parce que de moi, M. Bach, je suis pas en train d'essayer d'être un virtuose, mais d'être le piano. Alors ça peut procurer des sensations particulières.
1: J'adore votre piano.
0: Et moi aussi.
1: Qu'est-ce que vous aimez, la résonance?
0: Ah oui, j'ai toujours la pédale. Voilà.
1: La pédale enfoncée jusqu'au bout.
0: Bah oui, parce que...
1: Jamais vous la levez. Hein.
0: Jamais. Ça peut...
1: Faire abus de pédale.
0: Ça peut faire jaser, quoi.
1: Ça peut faire jaser.

0: T'as pas soif? On s'est fait une petite badoie fraîche. Tu veux un bon whisky?
1: Un petit whisky, une cigarette et au lit.
0: Ok, on y va, oui, on va voir un petit jazz. On va voir un petit Jack Daniel.
1: Petit Jack Daniel. Ah, bah alors là, je suis pas passée par ici, c'est le couloir. Tous les disques, les DVD, on n'a même pas parlé de cinéma, mais vous êtes cinéphile.
0: Ah bah ouais, mais on peut pas.
1: On peut pas parler de tout.
0: Non, mais il y a des Michel pour ça.
1: Vous faites du cinéma, vous, avec votre musique. Il y a des images. Hein.
0: Ah ouais, c'est vrai. Ouais, bah je suis content parce que j'aime le cinéma, mais j'ai pas le niveau pour faire ça, quoi.
1: Il y a une musique que vous avez faite que j'adore, c'est sur la route de Salina. La musique du film de Georges Lautner.
0: Ouais, vous l'avez aimé. À l'époque, on fumait des joints comme des malades. Moi, j'étais sur une autre planète. Hein. C'est vrai, c'était une période où j'ai beaucoup fumé. Bon. À un moment, ça m'a comment ? J'ai cru que ma passion de la musique se perdait à cause de ce truc-là. Donc, j'ai vite arrêté. J'essayais, bien sûr, des trucs, parce que je suis joueur.
1: Vous avez tout essayé comme drogue ? Opium, cocaïne ?
0: Non, j'ai pas essayé l'opium, mais putain, j'aimerais bien. Alors, j'ai fait héros. Cocaïne, le shit et l'herbe. C'est tout, voilà. J'ai fait que ça. Non, je peux dire que ce que j'ai bien aimé, pour être cash, c'était comment le marocain, le shit, quoi. Hein. Ouais.
1: Un petit pétard.
0: Un petit pétard, ouais.
1: La salle de bain, bah, votre salle de bain, elle est démente. Il y a plein de parfums. Vous mettez quoi comme parfum?
0: Moi, je mets fleurs d'oranger de Tanger.
1: Bien achalandé, votre bar, hein.
0: Ah oui. Ah oui, c'est normal, regarde. Je suis quand même barman.
1: Vous faites des cocktails?
0: Ce que Daniel Philippe Hakim m'a appris à faire.
1: La cuisine. Là, c'est le bordel, là.
0: Non, mais là, qu'est-ce qu'il y a, quoi?
1: Ça me fait rire, le bordel. Et des photos de Brassens.
0: Ça, c'est la base. Hein.
1: Bah, Brassens, c'est votre adolescence, un
0: ouais.
1: petit
0: peu. Hein. Ouais, Brassens, c'est l'enfance et puis la vie.
1: Eh ben, cette émission nocturne. Hein.
0: Ah ouais.
1: Vous voyez un psy, Christophe, ou pas?
0: Non, je vois pas de psy, ça m'interdit. Malheureusement, je m'interdis. Je suis le propre psy de moi-même.
1: Ça marche pas, ça, vous savez.
0: Cher auditeur, auditrice de Nova, salut la compagnie.
1: À bientôt. Comment on vous dit? On vous dit bonne nuit ou pas? Bonjour, quoi, en fait. Bonne journée.
0: Ouais, bonne journée.
1: Ouais. Bonne journée.
2: Alors voilà, moi j'adore cet extrait, je l'ai trouvé très drôle. C'est un court extrait, hein, parce que cet épisode de À la dérive, il y en a deux en fait.
1: Sur deux nuits, quoi.
2: Il y a deux nuits en fait. Vous avez enregistré toute la nuit de 18h jusqu'à 5h du matin.
1: Deux nuits, et moi ça m'émeut beaucoup de l'écouter parce que on a eu le Covid qui est arrivé après. Et on a refait une nuit avec Christophe, spécialement sur Nova. On a rediffusé ces deux nuits entières, enfin toute cette nuit surtout, de 18h, comme tu disais, à 5h du mat. Au départ, je voulais faire un épisode de dérive, et puis avec Christophe, ça dérive tout le temps. Ça ne s'arrête jamais. On a rencontré tous les gens qui jalonnent son parcours. La femme de Pierre Schaeffer, sa couturière, son copain vietnamien, on est allé au resto, enfin on a déplié comme ça Paris avec lui jusqu'à chez lui, boulevard du Montparnasse. Et dans l'extrait que vous avez entendu, il est 4h du mat, quoi.
2: Donc là, tu le dis en plus. Vie.
1: Ah ouais, je suis épuisée, mais en même temps, je me dis, c'est surréaliste ce truc. Et c'est chez lui que j'ai trouvé que c'était le plus lui. Et là, je vous ai fait un petit. J'ai pas laissé le montage, j'ai un peu accéléré, j'ai un peu monté l'extrait. Parce que c'est sinon on est il joue, il chante, c'est fou. Et il y a eu le Covid juste après, et il m'a appelé à l'hôpital de Brest en me disant c'est foutu, quoi, je vais crever, est-ce que tu peux me renvoyer la dérive? Donc je lui avais déjà envoyé, mais il voulait l'écouter à l'hôpital. Donc il a écouté, il m'a dit comme ça, je vais mettre sur mon téléphone, et puis j'ai écouté, puis je vais mourir en l'écoutant. Enfin bon, c'était affreux et très beau en même temps. Et voilà, donc je voulais aussi en profiter pour rendre un petit hommage à Christophe, qui a été très généreux, je trouve.
2: Mmh, mmh. Cet extrait, au-delà d'être hyper touchant et hyper intéressant, parce que la spontanéité de Christophe, elle est folle, je dis que cet extrait, il permet vraiment de comprendre ton univers, parce qu'il allie plein de choses qu'on retrouve comme des fils rouges dans ton travail. C'est-à-dire qu'il y a de la musique, il y a de l'itinérance, il y a du portrait, il y a de l'intime. Et ce qui me frappe, au-delà de la spontanéité de Christophe, que je trouve super, c'est le fait que, comme tu le disais, il est 3h du matin, et j'ai l'impression qu'il y a une certaine récurrence de la nuit dans ton travail.
1: Oui, alors bon, moi j'adore la nuit, parce que j'adore travailler la nuit, et j'aime la radio la nuit, aussi parce que on peut rentrer dans l'intimité des gens, on peut rentrer dans les rêves, on peut faire voir les rêves à la radio. Il y a une espèce de lâcher prise aussi la nuit, mais le jour aussi. Mais voilà, puis moi, ça m'a toujours intriguée. Qu'est-ce que font les gens la nuit, en fait ? Et à une époque, dans les années 80, où il y avait Paris Dernière et ces émissions-là, on nous montrait la nuit que sur le prisme de la fête, de la défonce, d'une catégorie de population souvent un peu désespérée, perdue. Et moi, j'avais envie de réinvestir la nuit avec aussi du fond, du discours, de la poésie. Alors bon, là, dans l'extrait de Christophe, évidemment, c'est le moment où il parle de ses addictions, mais c'est pas du tout symptomatique de ce que les gens nous racontent la nuit. Et dans Autour de minuit, par exemple, je suis allée voir les gens qui travaillent la nuit. Parce que les gens qui travaillent la nuit, ils sont complètement décalés, ils sont complètement azimutés, il y a un problème de santé publique, des problèmes de pénibilité, et c'est des gens qui donnent de leur temps pendant qu'on dort. Et je les trouve, j'ai envie de les mettre à l'honneur, parce que quand même, ils ont un sacerdoce, une vie sacerdotale. Parfois, quand ils ont les enfants, c'est super compliqué. Les aides-soignantes, les gens qui nettoient nos rues, les gens qui s'occupent de nous, en fait, pendant qu'on fait dodo.
2: Et dans, tu parlais d'Autour de minuit, ça faisait partie aussi d'un de mes points, c'est que dans ce magazine culturel, série documentaire dans lequel tu déambules en live dans plusieurs villes comme ça, c'est vrai que tu vas aller voir plusieurs facettes des gens qui existent la nuit. Donc il y a cette aide-soignante, par exemple dans l'épisode à Roubaix, cette aide-soignante qui va te raconter comment elle travaille. Tu vas aller voir Ben PLG, qui est un gros rappeur du nord de la France. Tu vas
1: faire une épicerie de nuit.
2: Tu vas voir Dali Bido, qui est aussi également un rappeur de la ville de Roubaix. Donc, est-ce que, pour toi, tu as l'impression que derrière la nuit, il y a une forme peut-être de psychologie qui pousserait à l'introspection ?
1: Ouais, en fait, moi, je pense à la psychogéographie. C'est pour ça que j'ai toujours travaillé en déambulation dans les villes et dans les campagnes, parce que je pense qu'on est le territoire qu'on habite aussi. Qu'à un moment donné, on a la carte du territoire dans lequel on vit s'imprime comme de l'épigénétique dans nos comportements, dans ce qu'on pense, dans qui on est. Et c'est pas quelque chose d'identitaire. Oui, moi, je viens de là. C'est quelque chose qui est plus grand que nous, qui nous dépasse. Parfois, il y a des gens, ils ont le visage. J'avais vu un monsieur dans les Vosges, il avait le visage des forêts des Vosges, quoi. Franchement, en dehors de l'accent. Et la psychogéographie, c'est quelque chose qui a été, en tout cas, conceptualisé par Guy Debord dans les années 70, après la guerre, où on s'est réapproprié notre environnement rural ou urbain. Et Guy Debord explique qu'on doit faire une œuvre d'art de cet environnement-là. Et si on se promène et qu'on sait regarder comme un artiste l'environnement, que ce soit du mobilier urbain super moche ou un lac magnifique, tout est beau. Tout est beau, tout fait art, tout fait sens. Il suffit de regarder comme un photographe. Et moi, ce que j'aime, c'est faire de la radio comme un photographe. Montrer des images sonores, des sensations, des sensibilités à fleur de peau, et pour ça la radio est un média extraordinaire pour l'imaginaire et le sensible, et ça, se réapproprier, regarder les gens dans leur milieu, en fait. C'est presque de l'ethnologie appliquée aujourd'hui, quoi.
2: Tu parles de faire de la radio comme un photographe ou une photographe. Ce qui me touche aussi dans ton travail, c'est qu'il y a aussi quelque chose qui est très omniprésent, c'est la musique. Et toi, t'es aussi compositrice. En tant que compositrice, est-ce que tu penses aussi tes documentaires comme des partitions avec un rythme, une cadence ? Est-ce que tu les construis comme on composerait un morceau ?
1: Exactement,
2: aussi
1: c'est tout à fait ça. Moi, je suis arrivée à la radio par la musique. J'ai fait des études de musicologie à Toulouse, de musique classique en plus. Donc, c'était quand même, quand j'avais 17-18 ans, j'en pouvais plus du classique. Et moi, j'étais vouée à faire la pianiste, quoi. Je passais des concours de piano. Et au conservatoire et tout ça, et c'est quand même quelque chose qui est très formateur, mais qui est hyper enfermant. Quand tous tes potes vont au concert de Cure, de Dépêche Mode, et qu'ils écoutent Sonic Youth et Joy Division, et que toi t'es en train de jouer du Chopin toute la journée, il y a un moment tu te dis je vais plus avoir d'amis, quoi. Et puis t'en peux plus. Puis le jazz, c'était pas trop mon truc. Moi, ce que j'aimais, c'était les musiques expérimentales, les sons et tout. Et tout d'un coup, une porte s'ouvre avec les compositeurs de musique concrète, Pierre Henry, Pierre Schaeffer, hop, j'entends parler d'un groupe de recherche musicale à Radio France, je me dis, waouh, on peut faire de la musique avec les sons. Et c'était avant l'an 2000, donc c'était à l'époque avant aussi le montage numérique. Donc j'ai commencé à monter sur bande, d'abord sur des cassettes, j'ai commencé à me faire des reportages avec un DAT, puis un mini-disque, et je suis arrivée à la radio par la musique. Mais pour répondre à ta question, évidemment, quand je tourne, monte déjà dans ma tête, et quand je monte en rythme. C'est-à-dire, je compte quoi. À 3-4, à 4-4, je me dis ça c'est un montage ternaire, tiens j'ai un multipiste avec Reaper, je vais m'éclater à faire une partoche avec la musique comme ça, puis là les objets comme ça, et puis là mon in va ici, et puis tout d'un coup j'entremêle les sons, je m'amuse à, pas juste à faire de la radio, mais le montage et le mixage c'est aussi du documentaire, donc c'est vrai que c'est l'éclate. En fait.
2: Tu travailles tes docus comme une artiste vraiment complète à tous les niveaux. Il y a un truc que tu n'as pas dit et que je trouvais super quand tu me l'as raconté, c'est que tu as postulé à Radio France avec une enveloppe, un CD dans une enveloppe.
1: Ouais, en fait, j'étais au marché à Toulouse, donc moi j'ai fait musicologie à la fac au Mirail et j'avais pour Noël, on m'avait offert un mini disque et j'avais un copain qui était en classe électroacoustique au conservatoire. Comme il me dragouillait un peu, je lui avais dit, écoute, si tu veux, on va au ciné, mais tu m'apprends Pro Tools, quoi. C'est la seule fois où j'ai un peu couché pour réussir. Et on n'a pas couché, mais on allait au ciné. Et donc, il m'a aidé. On a mis tout ça et le reportage que je faisais, enfin, la petite série documentaire que j'avais fait à Toulouse avec les mémés de la Retirade, qui évidemment je faisais des chroniqueuses musicales hors pair. J'ai scotché le DVD sur ma lettre écrite à la main. J'ai écrit à Laura Adler. On aurait dit une lettre de débile mental, quoi. Mais bon, je l'ai fait. J'ai fait ma lettre. Et une semaine après, elle m'a appelée. J'étais au marché et elle m'a dit bah, vous partez de Toulouse et vous venez me voir à France Culture et on va s'arranger, quoi. Et donc là, j'avais pas une thune. Et j'ai été dans un squat à Saint-Denis avec des Maliens et on avait l'eau qui nous tombait sur la tête. Et là, je me suis dit, c'est pas possible, je ne vais pas tenir comme ça. Mais c'était très sympa, hein, mais c'était quand même chaud. Et là, le directeur de la musique de France Culture, qui avait 70 ans et pas d'enfant, et sa femme sympa, ils ont eu pitié. Et ils m'ont dit, on a une chambre de bonne. Si tu veux, tu habites là-haut et puis moi, je t'apprends la radio. Alors, j'ai dit, bon, ben OK. Pendant un an, c'est Daniel Coe. Qui était le super monsieur musique de France Culture à l'époque où à France Culture il y avait de la musique et qui m'a tout appris et qui a fait Maître Yoda et je suis arrivée à Radio France et là j'ai vu des Revox avec des bandes, j'ai passé mon temps à monter, je dormais là-bas quoi, enfin, je vivais là-bas quoi, c'était trop bien.
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0: C'est la joie totale.
1: C'était le début d'une grande aventure. Oui. Le prochain extrait que je vous propose de découvrir, il est tiré d'un documentaire de 4 épisodes que tu as produit. Ça s'appelle Les Vibrations d'Alger et c'est diffusé sur Radio Nova en 2019. Donc toi, tu t'es rendu clandestinement à Alger le 22 mars 2019 pendant le Hirak. C'est les manifestations qui ont eu lieu en Algérie entre 2019 et 2021 pour s'opposer au maintien au pouvoir de Abdelaziz Bouteflika et plus largement pour protester contre le régime en place.
0: Ouais, puis aussi la manière dont, enfin, l'égalité homme-femme, enfin, il y avait tout un... Si vous vous souvenez, ce mouvement-là de jeunesse, tous les vendredis. Ouais.
1: La révolution des sourires.
0: La révolution, mais qui a donné rien, en fait. Pas grand-chose, malheureusement. Mais moi, je suis arrivée clandée. J'ai fait croire que j'allais jouer du piano dans un mariage. Parce qu'il n'y avait pas de journaliste. Je me souviens, il y avait le journaliste de RTL devant moi. Puis alors, moi, je n'ai pas de formation journaliste. On dit journaliste, mais j'ai une formation pianiste. Mais bon, il y avait le mec de RTL devant moi et on lui dit non. Et puis moi j'arrive et puis j'avais des partitions de Chopin et tout dans ma valise, ils fouillent. Alors j'ai dit oui, je suis pianiste, j'avais une adresse bidon, tout bidon, et paf, tampon. Et j'avais caché le zoom et tout tout au fond là, dans les culottes. Et je suis rentrée et là je me suis dit, waouh, bon, si je sors mon micro, il va falloir y aller discretos quoi.
1: Et donc dans cet extrait, tu es aussi accompagnée de Amazir Kader.
0: Kateb,
1: pardon, je l'ai mal lu son nom.
0: Amazir Kateb. Et lui, c'est intéressant parce que lui, il est aménazir, c'est-à-dire aussi, il vit dans ces tribus en Algérie aussi, qui sont aussi très, très menacées par le régime de Bouteflika. Et comme il est musicien et comme il analyse très, très bien la situation politique, il fait un éclairage entre la rue, ce qu'on vit dans la rue, et il fait ce petit aller-retour-là.
1: Donc je vous propose de l'écouter et on en discute juste après.
0: Je suis rue Didouche Mourad, elle est remplie. On peut à peine marcher, je ne peux pas marcher. Il y a des slogans partout, des gens partout, des drapeaux algériens, des drapeaux kabyles. Il y a un garçon qui tient un panneau avec écrit Bouteflitox. Un autre, la démocratie pour les nuls. FLN, RND, UGTA, FCE. Ils adorent les lettres, pas nous. Boutef, saison 4, épisode final.
2: Vous êtes française?
3: Oui.
2: Ah, vous êtes la bienvenue.
3: Merci.
2: Eh, ça va? Vous allez bien?
3: Ouais.
2: Très bien.
3: Qu'est-ce que vous scandez là?
2: En général, ils ont vendu l'Algérie. Les voleurs.
3: Et cette chanson, c'est quoi?
2: Ils disent que le peuple n'est pas un bandit.
4: Ça veut dire il n'y a ni gaz ni pétrole.
5: C'est des chants qui viennent du stade, c'est un poète public.
3: Poésie populaire.
5: Sorte de message destiné pour le système corrompu. Faut qu'il dégage.
3: Regardez, au moment où vous dites ça, il y a le soleil qui arrive droit sur nous.
5: Qui brille, ouais, c'est ça. Espérons qu'on va vivre le printemps qu'on souhaite. Et en Algérie, mieux qu'avant.

0: pourquoi les chants de supporters sont devenus la chorale collective de ces manifestations en Algérie.
1: Les supporters en eux-mêmes chacun portent en lui la problématique de sa famille ou de son quotidien, d'accord ?
2: Amazir Kateb, leader du groupe Gnawa Diffusion.
1: Ces gens-là, quand ils se retrouvent, composent des chansons ensemble pour chanter au stade, etc. Mais dans ces chansons, ils mettent forcément un peu de ce qu'ils sont. Mais surtout, ce qui est important, c'est que toutes les revendications qui émanent du stade, on les entend aujourd'hui dans les manifestations. Et pourquoi elles émanent du stade ? Mais parce qu'il y a la masse.
0: Et tout le monde les connaît.
1: Les chants. Oui, mais ceux qui les ont écrits, personne ne les connaît
0: mais
1: pratiquement.
0: Qui les a écrits ? Voilà. C'est comme les troubadours anonymes. Vous les connaissez ?
1: Non, je ne les connais pas parce que c'est des ultras et qu'ils ont des locaux clandestins qui travaillent dans la clandestinité. Tu vois des mecs qui bossent en multinationale la journée. Ils rentrent chez eux, ils se mettent en survêt et c'est des supporters, des ultras, des vrais ultras, quoi. C'est des gars de quartier, tu vois,
0: donc,
1: tu peux
0: en
1: pas.
0: En clandestin, ils écrivent des paroles, ils cherchent des airs. C'est des musiciens aussi, des fois.
1: Mais bien sûr, il y a plein de musiciens. Écoute, l'USMA, l'équipe qui fait le plus. Enfin, les supporters qui font le plus de chansons, ils sont connus. C'est l'USMA. Attends, je te rallume. C'est l'USMA. Ben, ils ont un local de répète. À Bellecourt, ils ont un local de répète. Tu vas là-bas, ils ont des instruments, ils ont des pupitres, ils écrivent.
3: Cette chanson,
4: c'est Massira Silmia, manifestation pacifique.

0: monter Almoradia, qui est la présidence, on va changer les mentalités et on va ramener la liberté. Ça rime même en français. 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J'arrive pas à dormir jusqu'à l'op. Bon, après, ils chantent sur les 5 mandats.
1: Mais c'est puissant, quoi. Donc, tout ça, c'est quoi? C'est parce qu'on n'a pas l'occasion tous les jours de s'exprimer. On n'a pas tous les jours l'occasion d'être tous ensemble pour dire un truc. Et donc, le stade, c'est la première manifestation. C'est les premières manifestations de ce mouvement, parce que c'est là. C'est la masse avec un propos. Quel qu'il soit. Quel qu'il soit. Il y a une colère. Et on est là, on est plus que vous et on vous emmerde. Tu sais que le Premier ministre s'est fait insulter en direct dans les stades. Le président s'est fait, je te jure. C'est en dessous de la ceinture et à 50 000. Tu vois?
2: Ouais, c'est même moi, ça m'a surprise. Dans cet épisode, tu l'as dit tout à l'heure, c'est vrai que les manifestations, elles se sont arrêtées aussi parce qu'il y a eu la crise sanitaire du Covid entre-temps. Et c'était... Mais malgré tout, à ce moment-là, tu captes quand même un mouvement historique qui est en train de s'écrire.
3: C'est exceptionnel parce que je suis trop contente parce que je suis la seule journaliste française. Ce qui est hyper bizarre, c'est que je plonge dans la marée avec un zoom H4 et j'ai pas peur. En fait, la marée humaine et la jeunesse de ce mouvement m'embrassent totalement et je fais 3 jours de documentaire. Donc ça, c'est un tout petit extrait, mais après, on va voir les féministes, on va voir les écrivains. ATM, c'est l'Algérien Techno Mouvement, qui est un groupe qui fait des soirées techno clandestines sur les toits et dans les lieux désaffectés. Amazir Kateb, c'est toute une dérive qui dure très longtemps avec le groupe, ils vont jouer tout ça. Après, j'interviewe les gens au marché, j'explore tout Alger. Et c'est une ville que je connaissais un peu, mais pas comme ça. Et tout le monde m'avait dit, n'y va pas, c'est hyper dangereux, n'y va pas. Et je sais pas, le micro devient une espèce de bouclier. Ils étaient hyper contents qu'une Française s'intéresse à leur mouvement, qu'une Française ne les stigmatise pas, parce qu'ils n'arrêtent pas de dire, nous on est pacifistes, on n'est pas un mouvement violent. C'est un mouvement hyper jeune, plein d'espoir et hyper créatif. Hyper créatif dans les slogans, c'était fou quoi, toutes les rues, et sans répression, sans violence. Je me suis dit, c'est un modèle de lutte enchantée quoi, dans tous les sens. Et voilà, je suis rentrée et on a fait cette émission spéciale sur Nova. Et puis à Nova, j'étais contente de faire ça parce qu'à Nova, c'est une radio, le grand mix, c'est le slogan de cette radio. Et il y avait toutes les nationalités, tous les pays. Et donc ça marchait très bien, quoi, entre nous. Enfin, on était contents de montrer ça.
2: Quand on enregistre un moment comme celui-là, aussi important, aussi historique, est-ce que tu pensais déjà à la mémoire que t'étais en train de fabriquer? Est-ce que c'était uniquement... T'étais que dans le présent, mais tu
3: les deux. En fait, t'es dans le présent, t'es dans le passé, parce que tu penses à la décennie noire aussi, à tout ce qu'ils ont vécu, donc ça te renvoie quelque chose d'extraordinaire et d'exceptionnel. Tu penses à la censure, tu te dis, mais comment c'est possible dans un pays comme ça qu'ils arrivent tous à sortir sans se faire défoncer, quoi, parce que c'était quand même ça la situation. Et tu penses à la postérité, tu te dis, bon, ben, peut-être qu'un jour, d'autres écouteront ces trois journées de lutte et se diront, ah ben, c'est possible, ils l'ont fait, on peut le faire.
2: Dans cet épisode, tu te fonds dans la foule, plutôt que de le raconter de l'extérieur, ce qui a beaucoup été fait aussi. Comment t'as réussi à trouver la juste place entre être témoin, raconter et laisser les événements parler d'eux-mêmes aussi?
3: Alors c'est assez instinctif ça aussi, puis je sais pas, il y a un truc de swing, je te dirais. Encore une fois, c'est la musique, il y a un tempo, il y a un swing dans mon corps à ce moment-là qui fait que t'observes, tu regardes et tu dis tiens, ah, eye contact avec telle nana. Et tu sens aussi qu'elle a envie que je vienne tendre le micro. Et si tu sens que d'autres te regardent un peu comme ça, t'y vas pas. Enfin, il y a une espèce de signalétique des gens où tu sais si c'est le feu il est vert ou si le feu il est rouge. Et après, ils t'embarquent aussi. Attends, viens, je vais t'emmener dans l'impasse. Et là, on va dans une impasse et on voit plein de gens sauter sur les voitures.